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2: Aujourd'hui, rencontre avec Fabien Lombard, du domaine de Pellon à Suse.
3: Alors, je suis Fabien Lombard, vigneron à Suse, donc je suis sur le domaine Pellon. Le domaine Pellon, c'est un domaine viticole familial, donc Suse, c'est une commune dans la vallée de la Gervanne, et on est une commune entrante dans le parc depuis 2025. Alors, le domaine de Pellon, c'est un domaine qui est sur la colline de Pellon, c'est assez simple en fait. Pellon, ça veut dire en occitan montagne longue, donc du coup le domaine s'appelle comme la colline. C'est une petite colline qui est pas très haute et qui est tout en longueur, donc c'est pas les hautes montagnes du Vercors, mais par contre nous on est dans la vallée de la Gervanne, au pied du massif de Saint-Pancras, donc qui est un site assez exceptionnel puisque c'est un synclinal perché comme celui de la forêt de Soum, mais en beaucoup plus petit. C'est assez vert puisque plus de la moitié en fait du territoire est couvert par la forêt, mais il y a aussi dans les bas de coteaux une activité agricole assez riche avec de l'élevage, avec des grandes cultures et puis de la viticulture avec l'AOC Clairette de Die. Alors, sur la commune de Suse, on a la particularité d'avoir trois terroirs différents. Donc il y a le terroir du vieux village de Suse où nous on a surtout des clairettes. C'est un sol très sableux. C'est justement ces éboulis en fait que l'on retrouve aussi dans le massif central. Il n'y en a pas beaucoup des sols sableux comme ça dans la Drôme, mais en tout cas nous sur le vieux village on en a, donc c'est des sols qui sont assez intéressants parce qu'après une pluie, on peut passer, ça ressuit très vite. Après, plus autour du domaine, on est sur des argilo-calcaires, plutôt des éboulis justement du massif du Vercors. Là c'est plus argileux, plus adapté pour les rouges. Et puis après, on a aussi des terrasses alluviales, donc des terrasses déposées par la Gervanne ou la Drôme. Et là, c'est plutôt des galets roulés. Donc en fait, les trois terroirs cohabitent sur le domaine. C'est un domaine familial qui est assez ancien, puisque nous, ça fait à peu près 150 ans qu'il y a des vignes sur le coteau de Pellon. Moi, je suis la sixième génération et je me suis installé avec mon épouse Christelle à partir de 1998. Et aujourd'hui, on travaille à trois sur le domaine avec Pauline qui vient renforcer l'équipe. Sur l'exploitation, on produit essentiellement du vin blanc, du vin rouge, du vin rosé, des vins effervescents, donc quand il y a beaucoup de bulles, ou du vin pétillant quand il n'y a pas trop de bulles. En fait, c'est un domaine qui fait à peu près 5 hectares de vignes, donc c'est assez petit en termes de surface. Après, on a d'autres parcelles pour des cultures autres, mais voilà, qui ne sont pas valorisées directement au domaine. Et sur ces 5 hectares, on a 13 variétés différentes. Donc c'est assez vaste en fait. Classiquement, il y a 2-3 variétés dans un domaine viticole. Nous, on a fait le choix sur une petite surface d'avoir beaucoup de variétés. Et ces variétés, on vinifie 12 vins différents. Donc entre les blancs, les rouges, les rosés, les vins effervescents et les vins pétillants. Alors il y a deux vins qui sont assez emblématiques du domaine. C'est l'Oublié d'abord. Donc c'est un vin blanc dans une appellation qui s'appelle le Coteau de Die. Donc c'est une petite appellation en termes de surface qui fait à peu près 5 hectares sur l'ensemble de la vallée de la Drôme et du Diois. Et nous, on a là un peu plus d'un hectare de cette appellation. Et donc ça, c'est un vin blanc tranquille, donc sans bulle, que nous, on boise. Donc il y a un élevage en gros fût qui permet d'avoir de la finesse et de l'élégance dans le vin. Donc ça, c'est notre vin blanc phare sur le domaine. Et puis l'autre vin un peu signature, c'est l'Inespéré. C'est un assemblage en rouge, deux cépages, un qui est assez local, la Syrah, qu'on retrouve dans toute la vallée du Rhône-Nord, et le deuxième cépage, c'est le Cabernet Sauvignon. Ça, c'est un peu plus exotique, puisque ça vient de Bordeaux, mais nous, on en a mis en 1999 dans nos vins, et depuis, voilà, on en remet un petit peu dans l'assemblage de l'Inespéré. Pour reprendre l'exploitation, ça a été assez simple au final, puisque depuis tout petit, c'est ce que j'aimais faire. J'aimais être dans les tracteurs, dans la vigne, au contact de la terre. Donc ça, c'était pour moi une évidence. Donc c'est vrai que dès la troisième, j'ai dit à mes parents que je voulais faire un lycée agricole. Donc j'ai fait un bac dit à l'époque des primes, donc un bac agricole. Puis à la suite, j'ai fait un BTS UTNO et un diplôme d'œnologue. Donc du coup, c'est là où j'ai rencontré mon épouse, Christelle, qui est aussi œnologue comme moi. Et du coup, on s'est installé après, en 1999, dès la fin de nos études. Voilà, on n'avait pas forcément envisagé de tout de suite s'installer. On voulait faire 2-3 expériences à l'extérieur. Mais la situation familiale exigeait en fait qu'on revienne un peu plus vite sur le domaine. Et donc du coup, on s'est installé en 1998 et on a vinifié nos premiers vins en 1999. Alors, ce qui a changé, en fait, au moment où nous, on s'est installé, c'est plutôt la perception, notamment, de l'agriculture biologique. Alors, certes, mon grand-père, en fait, travaillait en bio sans le dire, hein, puisqu'il était beaucoup en traction animale. Il avait une petite exploitation. Il avait seulement 2,5 hectares de vigne, donc c'était une toute petite surface en vigne, mais il faisait son vin, il le vendait ici au domaine déjà. Et après, c'est une exploitation assez diversifiée. Les années 60 sont arrivées par là avec mes parents qui sont installés. On était plutôt sur une concentration, en fait, des cultures. Donc, mes parents sont partis dans deux directions. La première, c'est l'élevage, donc l'élevage porcin, qui aujourd'hui est abandonné sur l'exploitation depuis les années 80. Et la deuxième voie, c'était la viticulture avec la cave de Dijaillance. Et donc, ils ont planté en fait un certain nombre de vignes. Ils sont passés de 2,5 hectares que mon grand-père avait à une douzaine d'hectares. Quand nous, on s'est installé avec Rissel, donc il y avait un peu plus de 12 hectares sur le domaine. On a continué à travailler les vignes pour Jaillance. Donc aujourd'hui, on a encore 6 hectares pour Jaillance et on a 5 hectares en cave particulière. Mon approche sur la partie agriculture et agriculture biologique, alors ça a été d'abord pour nous, parce qu'on est les premiers en fait à être dans la vigne. Donc on a fait ce choix dès 2003 de travailler en partie en bio, puis après complètement, puisqu'en 2009, on a été certifié sur le domaine. L'idée, c'est de pas mettre d'intrants chimiques. Donc pour la vigne, quand même, on a besoin de traiter. La vigne, c'est pas une plante facile. Même s'il fait très beau cette année, on a moins traité, mais malgré tout, il y a quand même du mildiou, il y a de l'oïdium, de maladies. Et donc on a besoin de mettre du soufre et du cuivre. Pas beaucoup de travail du sol, un tout petit peu sous le rang, mais très peu. Beaucoup d'enherbement, mais ça, c'est déjà une pratique que mon père faisait. Même s'il n'était pas en bio, il avait déjà un enherbement très, très poussé. Et puis après, on met des fumiers de mouton pour nourrir la vigne. Donc c'est quelque chose d'assez simple en bio, hein. C'est du fumier de mouton, un peu de mildiou, un peu d'oïdium avec du soufre et du cuivre. Et puis après, donc un peu d'entretien du sol, mais

On a mis en place un programme avec le syndicat de la Clairette de Die et le parc naturel régional du Vercors sur des nichoirs et des haies dans les vignes. Alors ça, c'est un peu plus récent dans le domaine. C'est une suite logique. Hein. Dès l'instant qu'on a une vigne qui se porte bien, on a envie qu'elle soit encore mieux et encore plus résiliente. Et on voit aussi qu'on en a besoin pour lutter contre le réchauffement climatique actuel. Donc on a mis en place des nichoirs à mésange, des nichoirs à chauve-souris. Parce que dans la vallée de la Gervanne, on a une zone Natura 2000 qui est très riche en fait en chauve-souris. Et après, on a aussi replanté des haies et des arbres isolés, comme quelques mûriers. Les mûriers, ça fait partie du patrimoine en fait de la vallée de la Gervanne avec des vers à soie. Alors c'est difficile en matière de biodiversité de quantifier et de qualifier en fait les effets. Ce qu'on voit nous en tout cas, c'est qu'on n'a pas recours à des insecticides dans les vignes. Donc déjà, c'est un premier point, c'est que le milieu est suffisamment résilient pour qu'il y a des insectes hein, qui sont nuisibles pour la vigne. On a des petites cicadelles, on a des petits vers qui mangent les raisins. Pour l'instant, ils sont en quantité limitée et acceptable. Et ça, c'est probablement dû à ce milieu qui est assez riche dans la vigne. Mais par contre, dire, voilà, parce qu'on a mis des nichoirs à mésange et à chauve-souris, on a moins de vers de la grappe, c'est pas évident. Mais en tout cas, ce qui est sûr, c'est qu'on n'a pas d'insecticides dans les vignes. Les mésanges et les chauves-souris ont été choisis spécifiquement parce qu'elles ont un rôle, en fait, pour débarrasser, entre guillemets, tous les parasites de la vigne. Donc, effectivement, les mésanges, comme les chauves-souris, mangent les cicadelles et mangent les vers de la grappe. Donc là, il y a eu pas mal d'études qui ont été faites, notamment sur le vignoble de Bordeaux. Donc, en fait, on s'en est inspiré, hein, quand on a monté le programme, on est allé voir ce que les autres avaient bien fait. Et on s'est dit, on va faire pareil et mieux. Et là, on a mis donc 10 nichoirs à mésanges et 10 nichoirs à chauves-souris par hectare. Donc, ce qui est une densité intéressante. Et on a replanté, nous, sur le domaine, environ 300 mètres linéaires de haies. On n'a pas replanté beaucoup de haies parce qu'en fait, on s'est aperçu qu'il y avait déjà beaucoup d'arbres et beaucoup de haies, beaucoup de forêts. Quasiment toutes nos parcelles sont en bordure d'une haie ou d'une forêt. Donc, on a la mis là où il en manquait, mais on avait déjà un milieu qui était assez agréable. Alors, la haie, en fait, c'est sur le long terme. Le nichoir à mésange, le nichoir à chauve-souris, c'est parce qu'il manque des habitats. Donc, on a besoin de les rajouter rapidement. Par contre, les arbres isolés et les haies, c'est pour dans quelques années, quand elles seront développées, c'est là que les oiseaux iront. Donc en fait, on est en deux temps, du très court terme et du long terme. Travailler sur le vignoble, en fait, c'est au moins on plante une vigne pour 50 ans, voire plus. Donc du coup, effectivement, on est sur un temps long quand on est vigneron. Moi, j'ai des vignes que mon père et ma mère ont plantées dans les années 70, notamment une des plus belles parcelles, elle a été plantée en 1972 de cépage clairette. Il y a dedans encore des magnifiques raisins. Donc, ça nous permet voilà de se dire que pendant des années, on a récolté sur ces parcelles-là. Après, nous, on a replanté l'année dernière une parcelle de vigne avec un cépage, le Vermentino, qui s'appelle aussi le Roll quand on est en Provence et en Corse. Et c'est un cépage qui est très résistant à la sécheresse. En fait, aujourd'hui, on est obligé de voir sur le temps long, sur l'adaptation au changement climatique. Et donc, on va planter des cépages comme le Grenache Noir, comme le Mourvèdre, comme le Vermentino. Ce sont des cépages plutôt résistants, et la Clairette également, plutôt que de planter du gamay ou de la syrah.

0: Alors nous, l'accueil du public, en fait, c'est toute l'année. Du lundi au samedi, la cave est ouverte de 17h à 19h. Donc ça, c'est un point important. On a depuis le début, en fait, privilégié la vente directe. Donc on vend plus de la moitié de nos bouteilles ici au domaine. Après, donc on fait des visites une fois par semaine. Le lundi, en ce moment, on fait des dégustations thématiques également autour du cépage Clairette, justement ce cépage emblématique de notre vallée de la Drôme. On fait des ateliers nichoirs. Et puis après, tout l'été, il y a des repas le mercredi, jeudi et le vendredi, en accord avec les vins. Alors, pour rentrer dans un tout bout de champ, ça a été voilà, pour nous une évidence, parce qu'on accueille déjà beaucoup au domaine. L'idée, c'est de proposer ce qu'on sait faire, c'est-à-dire une visite du vignoble, avec Christelle, donc ma femme, qui va prendre toutes les personnes qui seront là. Et on fera des plus petits groupes s'il y a vraiment beaucoup de monde, pour aller visiter les vignes et finir par une dégustation en haut du coteau de Pélon. Et pendant ce temps-là, s'il y a des enfants qui veulent pas aller crapahuter dans les vignes, on a un atelier nichoir, justement. Donc Pauline, qui travaille avec nous, sera en charge, en fait, de faire réaliser des nichoirs à mes anges, aux enfants et aux plus grands, s'il y en a qui veulent aussi faire des nichoirs. On peut les peindre, on peut les graver, voilà. C'est assez ludique. Et puis ensuite, sur le programme d'À tout bout de champ, on a la chance d'avoir dans la vallée de la Gervanne, sur Gigoré-Lozeron, qui est aussi une commune du parc, un artiste qui est Fred Dubonnet, qui va jouer un spectacle donc qui est agriculturel, donc vraiment autour de deux modèles agricoles et de deux frères qui sont un plus sur la production et un plus voilà, sur les petites structures. Donc, il fait cohabiter ces deux personnages pendant son spectacle sur à peu près une heure de spectacle. Donc, ça sera sous le hangar. Donc, on enlève le matériel, on s'installe, on met des tables, des chaises et on s'installe dans le hangar du domaine. Donc, ce sera à l'abri du soleil et de la pluie s'il y a des intempéries ce jour-là. Et puis ensuite, pour poursuivre la soirée après le spectacle, ceux qui veulent peuvent rester pour un repas au four à bois. C'est toujours pour nous, pour accueillir en fait manifestation comme tout bout de champ, c'est hyper intéressant parce que ça permet en fait d'aller directement au contact du consommateur, qu'on dit souvent consommateur et acteur. Et effectivement, bah, c'est important qu'ils se rendent compte de là où sont produits nous les vins, mais ça peut être d'autres cultures dans d'autres fermes. Et c'est aussi de marier, parce que quand on est producteur de vin, on aime bien les repas, on aime bien les accords mets et vins. C'est aussi de marier ben, le bleu du Vercors et d'autres productions du parc du Vercors dans ce repas.
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4: Nous échangerons ce matin au studio de Saint-Jean-Royan avec Fabrice, qui est comédien et auteur et cofondateur de la compagnie de l'Arrosoir. Bonjour Fabrice.
5: Bonjour Anouchka.
4: Fabrice est présent sur le territoire avec Wendy également, qui a cofondé la compagnie de l'Arrosoir dans le cadre de la Convention d'éducation artistique et culturelle, la CTEAC, qui est menée par la communauté de communes Royan-Vercors. Et il fait donc une résidence artistique sur le thème « Vivre et accueillir ici, s'ouvrir à l'ailleurs ». Donc c'est une résidence artistique qui a été confiée à cette compagnie de l'Arrosoir. Alors peut-être pour commencer, Fabrice, on peut revenir un petit peu plus en détail sur le contenu de cette résidence, les différentes étapes.
5: Oui, un ultra résumé, parce que c'est très dense, il y a beaucoup de choses. Il y a quatre étapes dans cette résidence. La première, elle est en cours, elle se termine aujourd'hui, le 31 juillet 2026. C'est une collecte d'objets qui est faite auprès des habitants du territoire et qui incite les habitants à déposer dans des malles un objet qui représente leur attachement intime au territoire, c'est-à-dire sans cet objet, c'est plus chez eux. Ça, c'est la première étape. À partir de cette collecte-là, viendra la deuxième étape qui démarra fin août jusqu'au 20 septembre et qui est un musée des objets, un petit musée des objets du territoire. C'est-à-dire qu'il y a sept endroits dans lesquels le musée va se déployer et où les gens pourront voir, visiter, regarder les objets qui auront été collectés dans la phase de collecte, en même temps qu'il y aura une partie théâtrale. On y reviendra après. La troisième étape, elle aura lieu au printemps 2027 et ce sera un spectacle de théâtre. Donc à partir de la collecte d'objets, de tous les objets, de toutes les histoires qui auront été collectées, qui sera jouée une fois sur le territoire. On n'a pas encore le lieu exact puisque c'est la CCRV, la communauté de communes, qui va nous le déterminer. Et puis une dernière étape qui sera pour la fin 2027, qui sera une trace donc un livre qui sera composé de certaines des histoires, des objets collectés, de photos, et qui permettra d'avoir une trace pérenne qui restera sur le territoire, dans les médiathèques, les écoles, les mairies, de ce qu'était le Royaume Vercors en 26-27 par ses habitants, puisque là est bien l'idée, tout ça c'est par vous et c'est vos histoires et c'est votre point de vue sur le territoire. Rien de ce qu'on dit, de ce qu'on écrit, de ce qu'on jouera ne sera inventé, tout vient de vous, donc sans vous on ne peut rien faire.
4: Tout est réel, donc. Et on parlait de cette résidence, elle dure donc 2 ans, c'est ça, au total?
5: 2 ans, oui. Elle a commencé au début de l'année, elle se termine fin 2027.
4: Et on peut d'ailleurs vous signaler que si vous souhaitez en savoir un petit peu plus, donc revenir un peu plus en détail sur cette résidence, il y a une interview de Wendy et de Fabrice qui est déjà disponible donc, en ligne sur notre site internet radioroyant.fr. Alors on évoquait donc cette étape de la résidence qui est la collecte des objets qui se termine. Est-ce que Fabrice, tu peux revenir un peu sur cette collecte, comment ça s'est passé? Est-ce qu'on sait déjà quels objets ont été collectés?
5: Alors on ne sait pas quels objets ont été collectés parce que nous sommes en train de récupérer les malles. Donc on a déposé 30 malles différentes à l'arrivée, plus de quasiment 60 endroits différents. C'est-à-dire que les malles, on les met à un endroit, dépose une malle chez un hôte de la malle qui a accepté d'avoir la malle, de s'en occuper, de la faire vivre. Et puis une fois qu'elle a fait sa vie dans cet endroit-là, on la déplace à un autre endroit. L'objectif étant pas forcément d'avoir... C'est pas le nombre d'objets qui est le plus important. C'est important, mais c'est pas le plus important. Le plus important, c'est vraiment d'avoir le point de vue du plus grand nombre d'habitants dans leur diversité. On veut avoir des enfants, on veut avoir des collégiens, on veut avoir des actifs, des personnes qui sont retraitées, jeunes et moins jeunes, et puis les aînés. Et puis aussi prendre en compte les spécificités du Royaume Vercors. Il y a pas mal d'établissements médico-sociaux, donc on est allé aussi dans ces endroits-là. Donc à chaque fois, on dépose des malles, et puis les gens sont invités à déposer eux-mêmes un objet qui représente leur attachement au territoire, ce qui est le plus important pour eux. Sans ça, c'est plus chez eux. On leur pose même la question souvent qui est la plus parlante et qui leur permet de trouver assez rapidement: qu'est-ce qui vous manque quand vous n'êtes plus ici, dans le Royaume Vercors? De quoi vous pensez? Et qu'est-ce que vous êtes heureux, heureuse de retrouver quand vous rentrez? Et là, en général, bim, il y a quelque chose qui vient et la personne va assez rapidement trouver son objet. Donc là, on est dans cette phase-là. Elle se termine. Elle a été chouette, chaleureuse, bien accueillie. On a vu qu'il y avait un vrai plaisir des gens à se dire: tiens, mais c'est vrai qu'on n'a jamais le temps de réfléchir. Pourquoi j'habite là? Enfin, je sais pourquoi j'habite là techniquement, mais au fond de moi, intimement, pourquoi est-ce que je suis là et qu'est-ce qui est bien ici? Qu'est-ce que c'est que vivre ici pour moi? Donc il y a un vrai plaisir des gens, une fois passé l'étonnement de la proposition, qui est particulière, de plonger là-dedans et d'aller se questionner, un vrai plaisir de raconter, de parler. Après même, ça fait des choses qui sont inarrêtables, les gens s'arrêtent plus, ils écrivent, ils parlent, ils sont heureux de parler d'eux, et surtout de leur territoire.
4: Alors vous parlez d'écrire parce qu'il était possible de déposer donc des petits mots aussi en lien avec les objets dans les malles, mais est-ce que vous avez été aussi en contact direct sur place avec certaines personnes venues déposer un objet?
5: Oui, parce que quand on dépose la malle dans un objet, on fait une rencontre. C'est-à-dire qu'on prend un rendez-vous avec l'hôte de la malle, qui lui-même prend un rendez-vous avec ses clients, ses adhérents, enfin selon le type de structure dans lequel on est, ses résidents, et puis qu'il leur demande de venir ce jour-là avec un objet. Et là, on explique le dispositif. Donc là, on parle avec les gens. Et dans la phase de collecte, il y a eu pas mal d'ateliers qui ont été menés, de théâtre d'objets, auprès des collégiens, auprès des enfants dans les écoles et auprès des résidents de la Matinière, notamment, ou de la Providence. Donc à chaque fois, on a un contact direct. Et puis après, quand on retourne dans les endroits pour récupérer les malles, on rencontre toujours quelqu'un qui va nous emmener à une autre personne, et une autre personne, et une autre personne. Donc oui.
4: Vous suivez le fil ensuite des différentes personnes.
5: C'est ça.
4: Et est-ce que vous avez eu des surprises particulières à nous détailler, je ne sais pas, des objets complètement inattendus?
5: Non. J'ai un objet, moi, qui m'a marqué, puisque on est plusieurs à travailler, donc chacun a son parcours par rapport à ça. Un objet qui m'a marqué, je vous en ai parlé avant qu'on démarre. C'est un document qui a été remis à une dame à Saint-Nazaire-en-Royans par son grand-père et qui symbolise le service désintéressé, puisque lui, son action, c'était, pendant la Grande Guerre, d'aller annoncer aux gens les morts qui étaient tombés sur le champ de bataille. Et lui, il est devenu maire du village par obligation. Et quand la guerre s'est terminée, alors l'État français, la République, lui a remis un document disant qu'il avait accompli cet acte-là. Et pour elle, ça s'est transmis de génération en génération, jusqu'à ses enfants, comme étant le symbole de son royaume à elle, son royaume Vercors à elle, qui est, eh bien, c'est la valeur du service désintéressé et les choses qu'on doit faire, sans prendre en compte le montant de son indemnité, comme elle le disait, par rapport à ce qu'elle constate dans la vie d'aujourd'hui. C'était gratuit, c'était normal, et c'est ça qu'il devait faire. Point. Ça, c'est une chose qui m'a marqué. Une autre chose, parce qu'il y en a déjà beaucoup, mais ça pourrait être un bois de serre, qui est d'ailleurs celui qu'on a choisi pour représenter, pour faire le visuel du musée des objets, dont on va parler après. Parce que pour la personne qui l'a déposé, c'est le bois de la Renaissance, et il y a une histoire de Renaissance personnelle, en plus du fait que tout le monde sait que le cerf refait du bois, ses bois chaque année, mais là, il y a de la Renaissance personnelle qui est liée à son intime. Ça, c'était assez touchant. Voilà.
4: Et tu me disais aussi, Fabrice, hors micro tout à l'heure, que de nombreux objets étaient en lien avec la nature.
5: Oui, on ne sait pas encore ce qu'on a, puisque là, quand on aura terminé notre entretien, je pars à Bouvante pour récupérer la malle qui était à la commune.

0: délicat, théâtral et fédérateur. Et peut-être que tu veux, je sens dans tes yeux que tu as envie que je détaille pourquoi il est vivant, itinérant, éphémère, délicat, théâtral et fédérateur. Alors il est vivant d'abord parce que là on l'a déjà dit précédemment, c'est la parole des gens, c'est la parole des habitants. Donc c'est une parole qui est de maintenant, c'est pas une parole qui est ancienne, elle est là, immédiate. Donc ça, en cela il est vivant. Il est itinérant puisqu'il va à la rencontre des gens. Ce n'est pas les gens qui viennent le voir, c'est nous qui allons à la rencontre, puisqu'on va à Saint-Jean, à Saint-Thomas, à Saint-Agnan, on retourne à Saint-Thomas après, La Chapelle, Saint-Jean et Vassieux, dans des endroits différents à chaque fois. Donc il est itinérant parce qu'on va à la rencontre des gens pour leur parler de leur territoire. Il est éphémère parce qu'il dure une journée à chaque fois. On le monte le matin et puis on le démonte le soir, et entre-temps on est là un certain nombre d'heures pour que les gens puissent avoir le temps de le visiter. Il est délicat parce que chaque objet a été soigneusement conservé, pour le protéger, et ensuite soigneusement étiqueté. Sur chaque objet, il y a le nom de la personne, enfin le prénom de la personne, l'endroit, son symbole, et puis son histoire. Donc, en ça, il y a une forme de délicatesse par rapport à la parole des gens, et de délicatesse dans le traitement de l'objet, dans la façon dont on va le regarder aussi, et dont on va aller laisser descendre son intime par rapport à ce musée qu'on visite.
1: Oui, parce que ce sont des objets forcément qui comptent pour les personnes qui les ont déposés.
0: Oui. Oui. Ah oui, des fois, les objets peuvent être donnés ou prêtés. Certains nous ont été prêtés, il faut absolument qu'on les rende. C'est important, en bon état, évidemment. Mais au-delà du bon état, c'est vraiment la délicatesse du fait d'aller voir quelque chose de précis, de joli, qui donne du temps au temps aussi. Ça, c'est important. Il est théâtral parce qu'il y aura des entresorts, donc des scénettes qui sont issues des histoires que nous avons collectées à travers les objets et qui seront jouées à des temps précis sur chaque date. Donc c'est en gros toutes les 30 minutes. Il y a 15 minutes, 15-20 minutes d'entresort, un crieur public qui raconte les histoires qui sont collectées aux gens qui sont là, qu'il a préalablement invité à venir le rejoindre. Et il est fédérateur parce qu'effectivement, on travaille sur le commun, sur les communs du territoire. C'est ça qu'on va aller chercher. Les particularités, mais surtout les communs. En voyant un tel objet à tel endroit, on va se dire, tiens, mais oui, c'est vrai que c'est pareil que nous, ou c'est légèrement différent, mais c'est pas si loin que ça. Donc on cherche à rassembler les forces, jamais travailler sur les antagonismes, mais toujours sur les forces.
1: Et donc on parlait de ce musée qui va être à découvrir donc dans 7 lieux différents entre le 29 août et le 20 septembre donc 2026. Est-ce que Fabrice, tu peux nous détailler les dates et les particularités de chaque rendez-vous ?
0: Oui, bien sûr. Alors la première date, c'est le 29 août à Saint-Jean-en-Royan dès 10h du matin. Et c'est pour le Forum des associations. Donc il y a toutes les associations du territoire qui sont là. C'est un rendez-vous traditionnel pour vous, je pense, chaque année.
1: Nous serons présents d'ailleurs, Radio Royan, nous aussi, pour représenter notre association.
0: Super, vous pourrez venir voir un des entresorts, alors ça sera chouette.
1: Et qu'est-ce qu'un entresort d'ailleurs exactement ?
0: Un entresort, c'est le crieur public qui a un mégaphone, qui fait un petit peu de bruit pour que les gens sachent qu'il est là et que le musée est là, et qui vous invite à venir à telle heure écouter certaines des histoires collectées. Et il les raconte à un petit public qui est rassemblé autour du musée.
1: Et ce sera donc régulièrement toute la journée des entresorts.
0: Toutes les 30 minutes, en moyenne. Ça, c'est donc à Saint-Jean pour le 29 août. Ensuite, le 30 août, c'est à Saint-Thomas-en-Royan dès 11h du matin. Et c'est pour la fête de l'agriculture. Donc les organisateurs nous disaient qu'ils attendaient plus de 2000 personnes pour la fête de l'agriculture de Saint-Thomas. Là, c'est pareil, on aura des entresorts réguliers à partir de 11h. Et à 16h30, il y aura un temps spécifique pour les enfants. Donc un entresort, des scénettes qui auront été écrites et travaillées spécifiquement pour les enfants. Le 31 août, ça sera à partir de 17h à Saint-Agnan-en-Vercors pour le Petit Marché des Producteurs. Donc le Petit Marché, c'est une association du Petit Marché des Producteurs qui organise un petit marché tous les lundis soirs de juillet et août. Et ce sera pour le dernier de ces marchés-là que le musée sera monté sur place. Pareil, un entresort toutes les 30 minutes, là encore. Ensuite, le 4 septembre, c'est une date assez particulière parce que c'est sur le site de la MGEN à Saint-Thomas-en-Royan. Et là, c'est spécifiquement dédié. Alors, c'est ouvert à tout le monde peut venir, mais on va se concentrer surtout sur les résidents, les familles des résidents, de l'EHPAD et des personnes malentendantes et de tous les résidents qui sont sur le site de la MGEN, qui pourront être aidés, accompagnés pour venir avec leur éducateur ou les personnes qui s'occupent d'eux, venir voir le musée, le visiter et voir aussi les entresorts. Et puis c'est ouvert aussi aux écoles. On a incité les écoles à venir ce jour-là pour qu'elles puissent, matériellement parlant, se concentrer pour essayer de venir ce jour-là. Ça c'est le 4 septembre, donc à Saint-Thomas-en-Royan, avec des entresorts qui sont prévus à 11h, 11h30, 14h, 15h, 16h.

0: 16h30. Comme on a des publics spécifiques, on a prévu une organisation particulière pour ce jour-là. Ensuite, le 5, le petit forum.
1: Le petit forum d'en haut.
0: Le petit forum d'en haut. Donc le 5 septembre, c'est à la Chapelle en Vercors à partir de 14h. Donc le forum des associations de la Chapelle en Vercors.
1: Où il y aura également des entresorts.
0: Où il y aura des entresorts à chaque fois, toutes les 30 minutes. Le 19 septembre, donc à Saint-Jean-en-Royans, à la ferme des Roussets, dans le cadre d'un événement auquel vous participez aussi, tu m'as dit, je crois, à tout bout de champ.
1: Oui, oui, oui, on est partenaire, on réalise des portraits sonores des fermes qui participent aux événements, donc à tout bout de champ.
0: Ah, super. Et donc là, c'est le Parc du Vercors qui organise, en partenariat avec bah, vous, la CCR et Bateau Topi. Et donc nous serons là à partir de 16h. Le musée sera ouvert de 16h à 22h30. En particulier, donc assez tard quand même, pour pouvoir avoir une partie en nocturne. Et il y aura des entresorts à 16h, 17h, 18h et 22h. Et puis la dernière date, dans un des lieux un peu emblématiques de votre territoire, c'est au Musée de la Résistance. Ça sera le 20 septembre à partir de 14h sur l'esplanade du Musée de la Résistance, donc à l'extérieur, pour les Journées du Patrimoine, avec des entresorts toutes les 30 minutes aussi. Voilà, voilà, les 7 dates. Le 29 août, Saint-Jean-en-Royans, Forum des Assos. Le 30 août, la fête de l'agriculture, Saint-Thomas-en-Royans, la fête des jeunes agriculteurs. Le 31, Saint-Agnan-en-Vercors, le petit marché des producteurs. Et ensuite, on passe en septembre. Le 4 septembre, Saint-Thomas-en-Royans à la MGEN. Le 5, la chapelle en Vercors, le Forum des Associations. Le 19, Saint-Jean-en-Royans, la ferme des Roussets. Et le 20, Vassieux-en-Vercors, le musée de la Résistance.
1: Et alors, on le disait, toutes ces dates et donc la présentation de ce musée des objets, ça ne signe pas la fin de ta présence et de celle de Wendy sur le territoire, puisque donc la compagnie L'Arrosoir sera encore présente. On peut peut-être parler un peu plus en détail de la prochaine étape, donc au printemps 2027, que tu évoquais tout à l'heure, le spectacle.
0: Ouais, alors la compagnie L'Arrosoir, il n'y a pas que Wendy et Fabrice, il y a d'autres personnes, il y a les médiatrices qui nous accompagnent, puisque lorsqu'on fait le musée des objets, on est 4 ou 5, selon les dates dans lesquelles et le nombre de personnes qui sont attendues. Donc il y a une spécificité au musée des objets aussi, c'est que on questionne les gens peuvent voir ce que c'est que vivre ici, mais pendant le musée on va aussi les questionner sur ce que c'est que le territoire dans le futur pour eux, comment ils aimeraient qu'il soit le territoire. Ce qui veut dire que pour ça il y a le crieur public qui joue et qui raconte le présent, il y a deux médiatrices qui accompagnent les gens et qui leur montrent les objets, qui leur expliquent le dispositif, qui les font plonger dans cet univers, et il y a une créatrice sonore qui enregistre aussi ce que c'est que le territoire pour les gens à l'avenir. Donc on est 4 ou 5 sur cette partie-là. Puis il y a Elena qui encode aussi, qui fait de la réalisation sonore. Il y a Nina et Fanny. Toute une équipe qui est là et qui va intervenir de façon plus ou moins nombreuse selon le type d'événement et la phase dans laquelle on se trouve. Donc il y a Francisco aussi qui est un comédien, qui est sur Alex aussi et qui est venu déposer des malles et qui sera dans le spectacle. Et pour revenir à ta question sur la partie spectacle, donc le spectacle, ce sera un spectacle qui sera joué une fois. On ne sait pas encore où. La communauté de communes va nous le dire bientôt. C'est en train de se discuter avec nous et avec leurs partenaires. Et ce sera au mois de mai 2027, visiblement. On ne sait pas quand, la date précise. Et donc ce spectacle sera composé des histoires, de tous les objets que nous aurons collectés. On sera 3 sur scène, 2 comédiens et un créateur sonore. Et Wendy qui s'occupe de la mise en scène, donc une équipe de 4. Et on va le créer d'une façon particulière, puisqu'on va faire différentes résidences de création sur le territoire. On en a une au mois de septembre, on en a une en décembre, on en a en janvier, en février. Et à chaque fois qu'on fait une résidence, à la fin de la résidence, on organise des fenêtres chez l'habitant. C'est-à-dire qu'on va aller l'assistance des gens qui sont sur place, aller chez des gens. Et puis il faut imaginer, c'est l'hiver, il fait plutôt froid, l'automne ou l'hiver, il fait froid, voire très très froid. Il y a une table, un endroit que tout le monde connaît, un vin chaud, des bugnes, je pense, parce que ça c'est ce qui s'est dit pour Saint-Martin-en-Vercors ou Saint-Julien-en-Vercors, c'est ça qu'on ferait peut-être. Et puis il y a une fenêtre qui s'éclaire et 15 minutes de théâtre qui apparaît. Donc c'est comme ces 15 minutes-là, c'est une partie du spectacle qui apparaît et qui sera une partie du spectacle final qu'on jouera au mois de mai. Donc à chaque fois qu'on va faire une période de résidence, on aura une fenêtre chez l'habitant qui va à plusieurs endroits, qui va se créer, qui montrera un petit bout autour d'un moment convivial de ce que sera le spectacle final. Histoire de continuer dans cette partie-là à fédérer, à rassembler les gens et à s'ouvrir à l'ailleurs aussi.
1: Direct, c'est ce que tu disais tout à l'heure, ça part du territoire, de ses habitants, et ensuite...
0: Exact, ouais.
1: Donc voilà pour ce spectacle du printemps 2027, et donc qui sera joué une fois. Et puis on disait aussi donc que ce musée des objets sera éphémère, mais tout ne sera pas éphémère, puisque tu parlais aussi d'une trace à laisser à la fin donc de la résidence, d'un livre que, sur lequel vous allez travailler avec la compagnie.
0: Ouais, on composera à partir de vos histoires et de vos objets un livre sur lequel il y aura quelques-unes des histoires emblématiques qui auront marqué, quelques-uns des objets, avec des photos, des textes. Et puis ce livre-là sera laissé ici comme une trace qui restera, comme ce que c'était que le Royan Vercors en 2026 et 2027 par ses habitants. Et ça, c'est important pour les générations d'après qui diront « Ah oui, c'est vrai qu'en 26-27, c'était ça. » Et pour ceux de tout de suite, que 26-27, bah, c'est là, c'est ça. « Ah oui, il est comme ça, notre territoire. » Il est vivant, il est diversifié. Et les gens sont rassemblés autour des mêmes valeurs et des mêmes idées.
1: Eh bien, merci beaucoup. Donc, Fabrice, comédien et auteur, cofondateur de la compagnie de l'Arrosoir, qui venait ce matin donc nous parler de cette résidence artistique vivre sur le thème donc vivre et accueillir ici, s'ouvrir à l'ailleurs, donc qui se déroule dans le cadre de la convention d'éducation artistique et culturelle, la CTEAC, menée par la communauté de communes Royan-Vercors. Fabrice, si jamais on veut te contacter la compagnie ou suivre vos actus, comment fait-on ?
0: Oh bah c'est assez simple. Il y a deux numéros de téléphone qui sont sur tous les éléments de communication qu'on laisse. Il y a des affiches un peu partout, mais principalement, on regarde la page Facebook de la compagnie sur laquelle le projet se décline jour après jour.
1: Eh bien, merci beaucoup Fabrice, et à bientôt peut-être au micro pour évoquer les prochaines étapes de la résidence.
0: Avec plaisir, et merci beaucoup Anouchka et Radio Royan de nous avoir reçus aujourd'hui.
1: Merci. Bonne journée.
0: Bonne journée.
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0: Ce magazine estival est réalisé en collaboration avec nos partenaires.
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4: Bonjour à tous, bonjour à toutes, bienvenue en direct sur les ondes de Radio Royan Vercors. Nous sommes le jeudi 27 août et il est précisément 9h, c'est l'heure de notre magazine estival du jour. Comme vous le savez, le magazine estival vous a été proposé en partenariat avec pas mal de lieux touristiques et de festivals estivaux tout l'été sur les ondes de Radio Royan Vercors en direct à 9h et en rediffusion à midi et à 18h. Sachez également qu'il est trouvable en ligne juste après sa diffusion de 9h chaque jour de l'été. C'est la dernière semaine pour ce magazine estival et pour ce jeudi 27 août, on vous propose comme chaque matin un tour des activités, bien qu'il y en ait pas mal moins pour cette dernière semaine juste avant la rentrée scolaire. Ensuite, ce sera le tour d'un partenaire d'être mis à l'honneur et c'est Visite Nature Vercors, l'un des partenaires de ce magazine estival.

0: vous propose de découvrir ou de redécouvrir au micro de Patrice dans cette catégorie partenaire. Ensuite, ce sera les temps forts de l'agenda. Il y a quand même des choses à faire au niveau culturel et musical pour cette fin de semaine. Et on finira sur le focus sur un autre partenaire. C'est le Grand Séchoir, Maison du Pays de la Noix, qu'on met à l'honneur dans cette catégorie avec les épisodes concernant l'exposition temporaire moderne à la campagne. Débutons donc avec les activités.
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0: Comme je le disais en introduction, pas mal d'activités en moins pour cette dernière semaine avant les vacances scolaires, mais il en reste, ne vous inquiétez pas, notamment du côté des musées de Vassieu-en-Vercors, le musée de la préhistoire est toujours ouvert avec ses ateliers destinés aux enfants. N'hésitez pas à vous renseigner auprès du musée pour toutes les activités pour ce jour du 27 août et pour encore demain le 28 août. Du côté du musée de la Résistance, qui est un autre partenaire de Vassieu-en-Vercors. Il y a toujours l'exposition temporaire en cours et des visites hors les murs. Et il y a aussi la boutique, et on en a peu parlé cet été, alors on vous propose d'aller à la rencontre de la boutique de ce musée de la Résistance.
2: Tout l'été, Radio Royan-Vercors vous emmène à Vassieu, à la découverte du musée départemental de la Résistance du Vercors. Aujourd'hui, rencontre avec Clémentine Lainé, en charge de l'accueil et de la boutique du musée, dont la partie bibliothèque est particulièrement développée.
3: Oui, donc nous, la boutique, c'est une partie du musée qu'on développe de plus en plus. On a des gens qui viennent spécifiquement pour la boutique, parce que ça se sait maintenant qu'on a quand même quelque chose de sympa à voir. Donc on a 1500 références de livres, sur tous les sujets de la Seconde Guerre mondiale. On parle forcément du Vercors, on essaye d'avoir tout ce qui se fait sur le Vercors. Et ailleurs aussi, hein, on va avoir par exemple une bande dessinée sur l'île de la Réunion, sur la guerre d'Espagne, on a un livre qui s'appelle « L'itinéraire d'un triangle rose » sur l'histoire d'un déporté homosexuel. Voilà, on essaye vraiment d'avoir de tout pour tout le monde, sur tous les sujets, mais aussi pour tous les budgets.
4: Et du coup, c'est des références qui sont faites à la fois pour les enfants, pour les adultes, pour les personnes qui sont expertes d'un sujet et qui recherchent peut-être un ouvrage de niche, comme pour découvrir la thématique en général de la Résistance ou de la Seconde Guerre mondiale.
3: Exactement. Voilà, on va avoir vraiment des livres très spécifiques, très historiens, et puis des livres très très vulgarisants pour la jeunesse, pour les adultes. On a des romans, c'est un travail qu'a fait justement ma collègue cet hiver, qui a beaucoup développé le rayon roman, fiction ou non, mais voilà.
4: Et donc là, si des auditeurs, des auditrices du Royan cherchent peut-être un ouvrage, est-ce qu'on peut vous contacter peut-être par téléphone en amont ou venir vous voir directement pour savoir si vous l'avez en stock ?
3: Oui, bien sûr, on peut faire ça. Alors par contre, il faudra venir l'acheter sur place. On fait pas encore la vente en ligne. C'est un projet avec le nouveau musée, mais voilà, pour l'instant, c'est pas possible. Mais oui, il n'y a pas de problème. Vous pouvez appeler. Et si vous avez aussi des idées de livres qu'on pourrait diffuser, notamment sur ceux qui sont en auto-édition, parce que ça, c'est compliqué à trouver. Donc, il faut pas hésiter.
4: Et ouais, c'est ça aussi, c'est que ça permet aussi peut-être d'accéder à des catalogues qui sont moins, j'allais dire mainstream, mais grand public, quoi, des grandes éditions. Là, on a vraiment des toutes petites choses qu'on va pouvoir découvrir et qui n'ont peut-être pas été éditées en beaucoup d'exemplaires.
3: Oui, exactement. Ben, on a par exemple un livre qui a été fait donc en lien avec l'exposition temporaire actuelle sur le Don Suisse. Don Suisse qui a été très utile pour la reconstruction. Ça, c'est un livre, clairement, j'ai découvert il n'y a pas très longtemps qu'il se trouvait sur Internet, mais voilà, que vous pourrez pas trouver en librairie partout. On a aussi quelques souvenirs, et notamment une nouveauté depuis l'année dernière, les médailles souvenirs, qui sont très prisées, apparemment. Voilà.
4: Et donc, qu'est-ce qu'on peut retrouver d'autre dans cette boutique? Donc, on a cité les livres, toutes formes de livres. Donc, ça va du roman à la bande dessinée, aux ouvrages illustrés, aux livres d'images. Des quelques petits souvenirs.
3: Oui, voilà. Alors, on n'a pas grand-chose parce qu'on n'a pas beaucoup de place. Mais ça aussi, c'est une idée pour le nouveau musée d'augmenter ce rayon-là. Mais on va avoir surtout des porte-clés, des pins, des quelques autocollants, des petites maquettes. Ça, c'est la nouvelle de cette année. Des puzzles aussi, des jeux de cartes. Voilà, un peu tout ce qui peut se faire.
4: Eh ben super, il y en a pour tous les publics, donc on le disait, des plus jeunes aux plus experts. Donc tout ça, c'est à découvrir à la boutique du Musée de la Résistance du Vercors. Merci Clémentine pour cette description de la boutique.
3: Bah merci, et puis bah j'espère avoir du monde.
2: Pour en savoir plus sur la programmation estivale et toutes les informations pratiques d'accès au Musée départemental de la Résistance du Vercors à Vassieux, rendez-vous sur leur site internet et dans les différentes offices de tourisme du territoire.
0: Et voilà pour cette découverte de la boutique du Musée de la Résistance. Tous ces sons sur le musée ont été réalisés par notre collègue Charlène. Côté des actualités, des activités, eh bien, c'est le forum des associations, les forums des associations. Il y en a deux pour cette fin de semaine et c'est l'occasion de savoir qu'est-ce qu'on va faire comme activité, qu'on soit ado ou adulte, ou même pour les enfants, les activités extrascolaires. C'est le moment d'y penser. Le forum des associations avec plus de 40 associations aura lieu à Saint-Jean-en-Royans ce samedi 29 août de 9h à 13h sur la place du Champ de Mars et nous y serons bien évidemment avec Radio Royan-Vercors. Sachez également que le musée des objets sur le territoire Royan-Vercors sera présent aussi et proposera donc ce musée. C'est une collecte de plus de 300 objets qui a été menée depuis mai 2026 auprès des habitants et des habitantes du territoire. C'est la compagnie L'Arrosoir qui est en résidence au sein de la communauté de communes Royan-Vercors. Peut-être vous les avez rencontrés, ces boîtes qui ont été disposées dans pas mal de lieux sur notre territoire pour y déposer des objets. Une trentaine de malles, 18 communes, et une cartographie sensible. Le premier musée des objets aura lieu donc dans ce forum des associations ce samedi 29. Il y aura aussi donc ce musée des objets à Saint-Thomas à la fête de l'agriculture. Ça c'est le 30 et c'est dès 11h. Et pour le 31, c'est à Saint-Agnan-en-Vercors au petit marché des producteurs dès 17h que ces malles et ces présentations de collecte d'objets sera présentée. Et puis un autre forum des associations, c'est à Saint-Marcelin que ça se passe et ça c'est le dimanche 30 août. Du côté des activités, donc je le disais, Active Royan qui sera évidemment là lors du forum des associations ce samedi 29 démarre ses inscriptions justement aujourd'hui, jeudi 27 août. Les inscriptions reprennent. Vous pouvez d'ores et déjà aller vous rendre donc Active Royan et payer votre adhésion ainsi que vous inscrire pour les activités de votre choix. Il y en a pour tous les goûts, du yoga, du sport, des activités manuelles. Sachez que côté sport, ils sont à la recherche d'un professeur de hand, entraîneur ou entraîneuse rémunéré bien sûr sur deux créneaux qui auront lieu les lundis soirs puisque la prof de hand a fait défection pour ce début d'année. Donc si vous connaissez quelqu'un capable de remplir ce rôle, n'hésitez pas à vous rendre à Active et à leur en parler. Et puis du côté des nouveautés pour les activités, il y a de la danse foro qui nous vient du Portugal, une des danses de salon, et une activité mosaïque à découvrir qui vous est donc proposée en nouveauté au sein d'Active Royan. Voilà pour cette rubrique activité. Je vous propose maintenant de passer à la rubrique partenaire et on part visiter le site de Visite Nature Vercors. Comme vous le savez, Visite Nature Vercors, c'est 4 sites. La grotte de Choranche, le jardin des fontaines pétrifiantes, la grotte de Thaïs et le bateau à roues. C'est l'un des plus gros lieux touristiques du territoire et c'est Patrice qui s'est rendu sur place.
5: Bonjour Jérôme.
6: Bonjour Patrice.
5: Jérôme Bonardo, guide référent, mais surtout aussi historique sur la grotte de Thaïs et cette entité Visite Nature Vercors. D'ailleurs, je vais te laisser préciser ta fonction avant d'aborder cette saison 2026 pour le moins exceptionnelle, on peut dire, sur de multiples sites. Et Visite Nature Vercors aussi a pu constater peut-être effectivement des changements de comportement de la part des visiteurs sur le secteur. Donc tu es associé à la grotte de Thaïs, mais pas que, tu as une fonction un peu plus globale.
6: Alors oui, j'ai une fonction un peu plus globale. Ben, je suis avant tout le référent des guides grottes et des guides bateaux. Donc en gros, hein, je forme les guides, je les suis, j'essaye d'être la personne ressource quand ils ont des questions auxquelles ils n'ont pas de réponse. Voilà. Et puis après, effectivement, je suis un peu couteau suisse, donc je fais pas mal de petits bricolages, de petites réparations sur l'accueil. Beaucoup sur la grotte, parce que c'est quand même ma partie, entre autres. Donc entre l'éclairage, l'électricité, les chemins, enfin voilà, un petit peu tout ça.
5: Une compétence que tu as acquis au fil des années, hein, ça fait un certain nombre d'années, il y a quand même pas mal de choses à savoir quand on fréquente ces différents sites en tant que professionnel.
6: Alors oui, ça fait au jour d'aujourd'hui, ça doit faire 10 ans, 11 ans que je suis sur le site de Saint-Nazaire-en-Royans, donc au niveau de la grotte de Thaïs. Effectivement, au bout de ces certains nombres d'années, on commence à bien connaître l'entreprise, comment elle fonctionne, mais surtout bien connaître les sites et savoir comment ça marche et vite repérer les petites anomalies des fois qu'il peut y avoir et essayer d'intervenir le plus rapidement dessus.
5: Et la grotte de Thaïs, il y a différentes manières d'aborder la grotte et vous pouvez proposer ainsi des choses assez différentes sur ces différents aspects.
6: Alors au niveau de la grotte, on a notre visite classique hein, qui dure une heure où chaque guide on fait la même visite. Mais effectivement après c'est plus le public qui va changer. Et puis voilà, ça peut être des personnes qui sont très très intéressées par la préhistoire qui viennent, d'autres juste très intéressées par le monde souterrain. Ça peut être des personnes qui en fait adorent faire de la photo en milieu souterrain. Et puis après, ça peut être des personnes qui viennent tout simplement prendre une petite heure de fraîcheur à l'intérieur de la grotte, mais qui très souvent sont surpris en fait de la cavité de la grotte de Thaïs comme elle est faite et qui ne pensaient pas tomber sur une grotte qui était aussi grande et qui se développe surtout sous un village.
5: Ça s'est bien vérifié cet été, ce côté fraîcheur, d'avoir une visite un peu, on pourrait dire presque refuge, avec l'atmosphère qu'on a pu connaître.
6: C'est un petit peu ça, tu as utilisé le bon mot, c'est le côté refuge, le côté on va s'abriter de la chaleur au moins pendant une heure. Voilà, on a fait en fait les Homo sapiens, comme il y a 10 000 ans, eux ils se mettaient au chaud, et nous aujourd'hui en tant qu'Homo sapiens, on se met au frais.
5: D'ailleurs oui, effectivement, on peut se mettre aussi au chaud l'hiver, hein, c'est assez stable la température.
6: Alors ouais, on est sur une température de 13 degrés, donc ouais, effectivement l'hiver on va être au chaud, l'été on va être plutôt au frais, mais c'est vrai qu'on, moi sur les quelques visites que j'ai fait pendant l'été, on voyait bien les gens qui dès qu'ils rentraient dans la grotte, on avait une expression au niveau du visage d'un mais grand soulagement.
5: Alors, il y a des comportements qui ont changé, les manières de visiter, les horaires. Cet été, il y a des choses comme ça qui ont changé par rapport à d'habitude, qu'il s'agisse de la grotte de Thaïs ou peut-être encore les autres sites de visite Nature Vercors.
6: Alors, il n'y a pas eu, au niveau de la grotte de Thaïs ou sur les autres sites, de gros changements. Je parle au niveau des horaires. On a fait des changements un peu plus sur le bateau à roues, notamment sur les deux premières quinzaines d'août où on a enlevé une visite parce qu'avec la canicule, notamment vis-à-vis de l'équipage, pour qu'ils puissent, entre guillemets, tenir un peu le choc. Par contre, on a remarqué, oui, que, par exemple, au niveau du bateau, il y avait un petit peu moins de fréquentation que les autres années. Il me semble aussi sur le jardin, un petit peu moins. Et par contre, forcément, grotte de Choranche, grotte de Thaïs, on est sur des grottes, une qui est à 10 degrés Choranche, l'autre qui est à 13 degrés Thaïs. Et là, on voyait qu'il y avait un engouement de la part des personnes pour, du coup, venir visiter ces sites et trouver un petit peu de fraîcheur.
5: Alors, visite Nature Vercors comporte un certain nombre de guides. Quand on parle de la grotte, des grottes Choranche, Thaïs, le bateau à roues et le jardin des fontaines pétrifiantes, c'est quand même une équipe assez conséquente qui se constitue en saison sous ton égide.
6: Alors moi, sous mon égide, on va dire, j'ai 6 guides. J'en ai 2 qui sont sur le bateau et 4 qui sont au niveau de la grotte, dont 2 guides qui ont une formation qui peuvent faire et grotte et bateau en même temps. Donc ça, c'est une chose qu'on a mis en place cette année. Mais effectivement, si on prend sur l'ensemble de VNV, donc Visite Nature Vercors, je veux pas me tromper dans les chiffres, mais ça représente, on est plus de 60 en pleine saison. Donc ça doit représenter plus des deux tiers en saisonnier de postes. Que ça soit au niveau du guidage, que ça soit au niveau de l'accueil billetterie, que ça soit au niveau du bar également, et puis après ben pour la partie jardin, tout ce qui va être les guides et jardinières, hein, en même temps sur le jardin, ben, faut l'entretenir tous les jours.
5: Toi, tu es particulièrement concerné donc Thaïs et Batoirou principalement.
6: Moi, je suis plutôt concerné, voilà, plutôt là-dessus. Pas mal centré l'été sur la grotte de Thaïs. Parce que bah, c'est vrai qu'on a trois aspects qu'on parle dans la visite. Il y a un aspect préhistoire, il y a un aspect qui va être sur la formation de la grotte, un aspect qui va être sur l'exploration, et notamment une particularité, c'est la plongée souterraine. Donc ça fait quand même trois thématiques qui sont très complexes, avec énormément d'infos à assimiler et des données, de grosses données techniques. Et c'est vrai que bon, bah ça, en une semaine, c'est compliqué de tout absorber, de tout comprendre. Donc, il y a un accompagnement qui est assez long vis-à-vis des guides par rapport à ça.
5: Ça demande une expérience professionnelle hein, dans le temps pour affirmer cet accueil auprès du public de tous ces éléments, hein, entre la rivière Isère, la grotte de Thaïs, beaucoup de choses. D'ailleurs, on le précise, tu es aussi spécialisé en ornithologie, hein, qui peut faire l'articulation entre Thaïs et le Batoirou.
6: Oui, c'est un petit peu ça. Pour reprendre une petite idée que j'ai en tête, t'as Obélix, il est tombé dans la potion magique. En fait, moi, depuis tout petit, je suis tombé voilà, dans le naturalisme. Donc, je suis naturaliste depuis que je suis tout petit, notamment en ornithologie. Donc, c'est une grande passion en fait que j'ai aussi à côté, mais pas que l'ornithologie. Il y a aussi d'autres espèces animales qui m'intéressent.
5: Eh bien, on va retrouver cette passion en deux temps. Tout d'abord, avec le Batoirou et ses croisières ornithologiques qui se préparent, hein, qui ont eu beaucoup de succès l'année dernière et qui reprennent de plus belle au mois de septembre. On peut toucher un mot de ce type de croisière, comment ça se déroule, à qui ça s'adresse?
6: Alors, on a mis en place ces croisières ornithologiques qui généralement se déroulent les samedis le matin sur un créneau d'environ 2h30. Donc ça a été mis en place pour la première fois l'année dernière. Au vu du succès, ben, on a même l'année dernière à rajouter quelques croisières ornitho et du coup on les a renouvelées en fait cette année. Donc là on en a eu en avril, on en a eu en mai et en juin. Et effectivement on a eu à chaque fois les visites qui étaient quasiment pleines. Et au mois de septembre, là on a les deux dernières de l'année 2026 qui vont se faire le 5 et le 19 septembre et qui sont animées ben, par un naturaliste ornithologue passionné qui s'appelle Jean-Christophe et je suis sur les croisières ornitho entre autres pour aussi un petit peu l'accompagner là-dessus et plus faire des compléments d'informations sur tout ce qui va toucher la rivière Labourne, la rivière Isère, les deux rivières sur lesquelles le bateau à roues navigue.
5: Voilà, un tandem pour une visite très complète à des moments où il est question parfois de migration dans les deux sens, peut-être, entre le printemps et l'automne.
6: Alors, ça va être beaucoup là au mois de septembre. Par exemple, de l'expérience de l'année dernière, effectivement, on a vu passer en fait des vols d'oiseaux qui étaient en migration, là, qui prenaient la direction de l'Afrique. Notamment, on a vu un vol en V de grands cormorans, par exemple, l'année dernière. Donc, on espère que cette année, voilà, la nature nous offrira un beau spectacle.
5: Et pour accompagner les visiteurs et puis les personnes un petit peu avides d'en savoir un peu plus sur ces oiseaux de ce secteur de la Basse Isère, des documents leur sont fournis ou il y a des éléments déjà aussi qui peuvent donner un contexte à croisière?
6: Au niveau de notre site internet, il y a un petit descriptif qui explique ce que c'est que la croisière ornitho. Et effectivement, quand une personne vient faire une croisière ornitho, il y a la prestation que fournit Jean-Christophe, de par sa passion et son expérience. Et puis, Visite Nature Vercors, on fournit un petit carnet de notes avec un crayon. Comme ça, ils peuvent noter les espèces qu'on a vues pendant la croisière. Et un petit livret. Des 24 espèces les plus courantes qu'on est susceptible de rencontrer sur la rivière Labourne et sur la rivière Isère.
5: C'est une autre manière de naviguer.
6: Complètement. C'est vraiment le terme. C'est prendre son temps. Le bateau, il va beaucoup moins vite. On va pas jusqu'au village de la Saône, comme c'est le cas avec les croisières classiques. Hein. On s'arrête bien avant. Justement, c'est de prendre le temps. Avec de temps en temps, bah, quand on voit des oiseaux perchés, comme par exemple au printemps, les milans noirs, où là, bah, on a un super capitaine, voilà, qui nous fait un petit stationnaire avec le bateau et qui permet pendant quelques minutes, bah, de pouvoir observer ces oiseaux. Et le fait aussi d'être en bateau, bah, permet une approche un peu plus de proximité que si on était à pied sur un chemin.
5: Alors rappelons les dates dont il s'agit pour ce mois de septembre, Jérôme, pour les croisières ornitho.
6: Alors les croisières ornitho, ça sera le 5 et le 19 septembre. Voilà, et les rendez-vous sont donnés à partir de 9h.
5: Et toujours en amont pour le public, la possibilité, même la recommandation, hein, de réserver sa croisière.
6: Alors, vaut mieux, oui, réserver à l'avance, puisque les places sont limitées. On limite à 40. C'est la place qu'on va avoir sur le pont supérieur du bateau pour que tout le monde soit à l'aise et puisse observer de part et d'autre de la rive. Le mieux aussi, ben, si elles ont une paire de jumelles, bah, c'est de prendre une paire de jumelles, parce que bah, du coup ça permet voilà, de voir les oiseaux comme si ils étaient à côté de nous. Et du coup, bah, en passant par le site, voilà, on peut réserver sa place sur la croisière ornithologique.
5: Restons dans ce cadre ornithologique qui nous plaît bien pour découvrir aussi une autre facette d'oiseaux et qui peut interpeller aussi le public qui est moins connu, c'est la chauve-souris dont Thaïs s'est fait la spécialité.
6: Oui, on a la chance dans la grotte l'été d'avoir une petite colonie d'une espèce qu'on appelle le petit rhinolophe qui utilise la grotte de Thaïs, donc bien sûr les parties non aménagées où il n'y a pas d'éclairage, et elles utilisent la grotte comme nurserie. Elles viennent mettre au monde leur bébé à l'intérieur de la cavité, et du coup effectivement on s'est un petit peu accaparer cette marque de cette espèce-là. Et dans ce cadre-là, voilà, on propose une fois par an, du moins on essaye de proposer une soirée qui est dédiée aux chauves-souris.
5: Alors, c'est curieux de savoir aussi comment ça se déroule, une soirée chauve-souris, comment en parler, et comment la montrer, etc.
6: Faut se mettre en tête que c'est très difficile à observer. La chauve-souris, ce seul mammifère volant au monde, ben, il vole et il vit que la nuit. Donc, très compliqué à observer. Mais après, par le biais de ces soirées, eh ben, c'est de montrer qu'en fait, il y a des techniques qui vont permettre de pouvoir les étudier et d'observer cette espèce. Généralement, je fais une petite présentation généraliste. Qu'est-ce que c'est que les chiroptères? C'est le nom qu'on donne en fait aux chauves-souris. C'est ce qu'on appelle l'ordre, le groupe des chiroptères. Faire une petite présentation sur la biologie, sur l'écologie, sur le régime alimentaire, sur qu'est-ce que fait une chauve-souris sur une année. Et puis bah, après, parler beaucoup plus des espèces qu'on va avoir en France, au niveau du département de la Drôme, et puis ben, terminer sur les espèces qui sont présentes autour de Saint-Nazaire en Royan. Et puis derrière, on suit avec un petit film qui dure 30 minutes, qui est réalisé par Tanguy Stoéclé, cinéaste, photographe professionnel et surtout chiroptérologue passionné, et qui met à disposition, dans le cadre d'animations gratuites, comme c'est le cas pour les Nuits européennes de la chauve-souris, de ce petit film-là, qui retrace en fait une étude qui a été menée dans le sud du département de la Drôme, et comme ça les gens peuvent voir comment on étudie les espèces. Et on clôture ça, bien sûr ça sera fonction de la météo, c'est on sort à l'extérieur et puis j'ai un détecteur à ultrasons, parce que les chauves-souris émettent des ultrasons, donc inaudibles à l'oreille humaine, et cet appareil va permettre de pouvoir les écouter. Et du coup essayer de voir quelle espèce ce soir-là va rôder autour de la grotte de Thaïs.
5: Donc à cet effet, pour cette nuit, tu transmettras ta passion et puis préciser que tu es un chiroptologue passionné. Tu suis assez les mouvements sur le Royan depuis un certain temps.
6: Ouais, ça fait plus de 10 ans que je fais ça à titre bénévole, notamment au sein du groupe chiroptère de la LPO Drôme et Ardèche, où l'été, on fait ce qu'on appelle des captures de chauves-souris. Donc on met en place en début de soirée défilés. les mêmes filets qu'on utilise pour capturer les oiseaux et faire les bagages. Et ça permet en fait de pouvoir identifier d'une manière sûre et certaine les espèces qu'on va attraper afin de faire des inventaires. On prend quelques mesures que nous demande le Muséum d'Histoire Naturelle à Paris de prendre et qui pour eux sont en fait des points et des clés essentielles et qui vont permettre d'avoir énormément de données et de pouvoir, par exemple, sur certaines mesures, d'avoir des ratios et grâce à ce ratio, de nous dire si la population de telle espèce dans tel endroit est saine ou pas.
5: Celle de la grotte de Taïs est bien implantée, c'est assez sain comme situation.
6: Eh bien, écoute, elles reviennent depuis une quinzaine d'années. Donc, je me dis que si elles reviennent chaque année, c'est que voilà, elles ont trouvé la quiétude et elles ont ce qu'il faut au niveau de la grotte. Et chaque année, on a à peu près le même nombre de chauves-souris. Hein, on tourne à une dizaine à peu près. Et pratiquement toutes les femelles font un petit. Donc, on peut dire que c'est plutôt pas mal.
5: Et ça représente un marqueur aussi, la chauve-souris, dans l'environnement.
6: Oui, c'est un gros marqueur au niveau de la qualité, notamment de la biodiversité, hein, puisque toutes les chauves-souris qu'on a en France sont exclusivement insectivores. Donc on sait que voilà, par rapport des fois à certaines cultures, certains insecticides, pesticides qui peuvent être utilisés, si on en avait énormément qui étaient utilisés, il y aurait beaucoup moins d'insectes. S'il y a moins d'insectes, forcément, il y aurait moins de chauves-souris. Or, on voit que là, on est quand même sur des jolies populations, et notamment au niveau du Royan, on compte quelques colonies, du moins une colonie qui est très très importante, qui est la plus grosse colonie en hibernation dans une grotte dont je tairai le nom sur le massif du Vercors, où on a compté plus de 500 individus. Et c'est, si je ne me trompe pas, la plus grosse de la région Rhône-Alpes, si ce n'est pas au niveau national.
5: Le 29 août, le public pourra converger vers la grotte de Taïs. D'un point de vue amplitude horaire, comment ça s'organise ?
6: Alors, on donne un rendez-vous à partir de 18h30 où Visite Nature Vercors offre un petit apéritif. Et puis, à partir de 19h, on attaquera tranquillement la soirée pour clôturer vers 21h environ.
5: Merci bien, il y a des tarifs envisagés, Jérôme, pour cette soirée.
6: Alors non, cette soirée est gratuite et s'inscrit dans les nuits européennes de la chauve-souris et à travers la France et même une bonne partie de l'Europe, et chaque personne ou des organismes, des associations organisent des petites soirées comme ça. Et pour nous, à Taïs, ça se déroulera le samedi 29 août.
5: Ça correspond à la fermeture de la grotte ou ça se prolonge encore un peu ?
6: Alors la grotte fermera le lendemain. Cette année, nous fermons plus tôt. On ferme le 30 août. Pour la simple et bonne raison, on réhabilite notre bâtiment d'accueil. Et c'est pour ça qu'on va fermer plus tôt. Par contre, lui, le bateau, tout le mois de septembre, tournera. Et voilà, on pourra faire les réservations avec les billets donc sur Internet. Voilà,
5: pour les croisières traditionnelles et les croisières ornithologiques.
6: Exactement.
5: Avec ton concours. Merci beaucoup, Jérôme Bonardo, pour toutes ces explications. Et puis, bonne fin de saison sur le site de Taïs Bateau à Roux avec Visite Nature Vercors.
6: Merci, Patrice, et au plaisir.
0: Et voilà pour cette visite des sites de Visite Nature Vercors, à découvrir donc encore sur la fin de cette saison 2026. On passe maintenant au temps fort de l'agenda et aux propositions culturelles.
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5: Les offices de tourisme Vercordrome.
4: La grotte de Choranche.
0: Le bateau à roues.
1: La grotte de Taïs.
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4: Le musée départemental de la résistance du Vercors.
0: Le mémorial de la résistance en Vercors.
1: Le musée de la préhistoire du Vercors.
5: La maison-musée du Royan à Rochechinard.
4: Le grand séchoir à Vinay.
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5: L'Arsolite à Saint-Jean-Royan.
4: Et le musée de Saint-Antoine, l'abbaye.
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5: Pour plus de propositions, n'hésitez pas à consulter l'agenda en ligne des offices de tourisme Vercors-Drôme.
0: Et quand même des sorties encore pour cette fin de semaine et cette fin du mois d'août de l'été 2026. Et il y en a un peu plus loin que notre territoire, mais on a envie de vous en parler. C'est la présentation de la compagnie Ligne de Crête du spectacle Vercors 44. On avait interviewé Manu à ce sujet avec toutes les dates pour cet été. Vercors 44, c'est autour de l'histoire de Marc Serratrice et de son livre Avoir 20 ans au maquis du Vercors 1943-1944. Manu a pu rencontrer Marc Serratrice avant qu'il décède l'année dernière et monter un spectacle où on entend notamment sa voix. C'est à découvrir donc ce jeudi 27 août à 10h en extérieur dans le parc de la médiathèque de Tulin. Toujours du côté de l'Isère, pour ce vendredi 27 août, il y a un concert aux Sablières, à la Clé des Sables, à Saint-Lathier. La ferme collective qui propose régulièrement des activités lors de son marché. Alors le marché à la ferme, à la Clé des Sables, c'est à 17h ce jeudi 27 août. Et puis à 19h30, c'est le concert au Chapeau. Et pour ce soir, c'est Daphné Ackermann qui reprend Tseg Mariam Gebrou au piano en solo. À découvrir donc ce soir. Et sachez qu'il y a une buvette avec des frites et des glaces, donc de la petite restauration sur place dans ce marché de la Clé des Sables à Saint-Lathier. Ce soir aussi, c'est l'ouverture du festival Presles en Voix à Presles, justement dans le joli petit village de Presles sur les hauteurs des Gorges de la Bourne. Un joli festival autour des voix de femmes qui fête sa 5e édition et qui ouvre donc ses portes ce soir. À 20h30, c'est le concert d'Agnès Bill. Toujours au fait de l'actualité, habile à croquer son époque, Agnès Bill se nourrit de toutes ses expériences pour écrire ses chansons, émotions, engagement mêlé de rire et de cette attitude un peu frondeuse qui font le piquant de ses œuvres. Ça, c'est à découvrir donc ce soir. Pour demain, il y a aussi un concert à 20h30, c'est Marianne Aya Omak et son duo Kaleya Soul System. Elle est chanteuse, guitariste, auteure, compositrice et chef de chœur, avec derrière elle 30 années de belle carrière à la fois underground et internationale. Et puis lui, il est saxophoniste, un musicien hors norme, un génie musical passionné du son et de jazz. Ensemble, ils n'ont qu'une envie, vous faire danser. Et puis le 29, samedi, sachez qu'il y aura notamment la restitution du stage d'écriture à 11h, puisqu'il y a un stage qui commence aujourd'hui. Et à 13h, ce sera les radios locales qui rentrent en scène, et notamment Radio Royan-Vercors. Nous serons là pour un plateau en public, avec la collaboration amicale de Radio Bourg-les-Valences, Radio BLV, autour et en présence des artistes du festival. Ça se passe à 13h sur la grande scène, au cœur du village. Donc, et puis à 15h, c'est Lily Lucas qui rentre en scène. À 17h, c'est Marion Roche. Et à 20h30, c'est La Baronne, originaire de la région de Saint-Étienne et installée à Montréal, au Québec, pendant une vingtaine d'années. La Baronne est de retour sur les scènes françaises avec la formule duo piano-batterie-voix qui a fait sa particularité. Tantôt diva rock, tantôt ferrailleuse, mais toujours hors norme. Chanteuse à la voix exceptionnelle, La Baronne interprète avec énergie et singularité ses chansons aux textes puissants. On écoute une démo avec plusieurs de ses chansons pour vous donner envie d'y aller.

20h30 ce samedi 29 août dans le cadre du festival Près l'Envoi. Pour le lendemain, le 30 août, c'est un concert, un voyage musical intime et humaniste. À 11h, c'est Solsum. À 13h, c'est Si ça te chante, un concert karaoké fun et collectif. À 16h, c'est le concert de Mélis Mel. Et à 18h, c'est un bal à la voix polyphonique percutant en occitan, c'est la cadencée. Toutes les informations sont à retrouver donc sur le site du festival des voix de femmes Près l'Envoi. D'autres sorties pour cette fin de semaine du 27, 28, 29 août, c'est l'association Bien Bien qui a proposé des guinguettes, buvettes artisanales et cantines paysannes en plein air au bord de la rivière à la Balme de Rancurel, donc au parc Jean Serratrice, à plusieurs moments cet été. Et pour ce vendredi 28 août, et ben, c'est la dernière date de l'été et c'est de 18h à 23h. Si vous êtes à Pont-en-Royan, le bar Le Vercors propose un concert ce samedi 29 août à 20h30. C'est du blues, du rock, de la funk et de la folk. Ce sont les associés du rock français entre écorce et velours. À découvrir donc au bar Le Vercors. Et puis ce week-end, au Col du Rousset, c'est le Col du Rousset, en fait, une journée festive entre ateliers et démonstrations de cerf-volant, balade panoramique encadrée par un éco-garde, démonstration d'évacuation de télésièges et des animations diverses. Ça se passe dans les stations de la Drôme, donc au Col du Rousset, et c'est samedi et dimanche de 10h à 21h. C'est gratuit, mais certaines activités peuvent être payantes. Pour ce dimanche 30, c'est aussi la fête de l'agriculture qui est un rendez-vous convivial qui met à l'honneur le savoir-faire agricole, les productions locales et les traditions rurales du Vercors-Drôme. Ça se passe dans le village de Saint-Thomas-en-Royan de 9h à 18h ce dimanche au tarif de 2€, gratuit pour les enfants de moins de 12 ans. Et puis, la dernière pool party a lieu à l'hôtel Quartier Libre à Saint-Jean-en-Royan de 15h30 à 19h. C'est la troisième édition et cette fois-ci, c'est Bianne, une DJette de Pont-en-Royan qui sera au platine. Le concept est simple, au bord de la piscine, volets, pétanque, molki, palais, sieste ou alors juste un snack autour de la piscine. De quoi finir donc cette semaine du mois d'août et attaquer la rentrée avec des contractions. Voilà pour l'agenda de ce jour et on vous propose le focus sur l'un de nos partenaires. Toute cette semaine, on était au Grand Séchoir, la maison du Pays de la Noix à Vinay. On vous a proposé la réécoute des épisodes concernant l'exposition moderne à la campagne. Pour ce jeudi 27 août, et ben c'est le quatrième épisode. On écoute.

0: Visite de l'exposition temporaire Moderne à la campagne, récit d'une révolution silencieuse au Grand Séchoir, maison du Pays de la Noix, à Vigny. Exposition en cours du 17 mai 2025 au 31 décembre 2026. En compagnie de Nelly Puot, chargée du développement des publics au Grand Séchoir.
1: Un frigidaire, un joli scooter, un atomixer et du dalopio. Une cuisinière avec un four en verre, des tas de couverts et des pelles à gâteaux. Une tournique.
2: Donc bienvenue dans la petite cuisine aménagée spécialement pour le Grand Séchoir. Donc on a remonté le temps, on est dans une cuisine des années 60-70 avec une très belle tapisserie bien d'époque. Et en fait, si on regarde bien, cette tapisserie, elle a été faite sur mesure pour le Grand Séchoir parce que les motifs sur les murs sont des noix, des coquilles de noix avec des cerneaux. Et donc c'est une cuisine tout en mobilier formica, donc très à la mode à cette époque. Bah, attention, le formica revient à la mode, il paraît. Donc avec un joli buffet, une table, des chaises et puis un petit écran alors qui est moins d'origine des années 60 mais qui permet de voir des petits films qui sont en lien avec les témoignages qu'on entend de personnes âgées. Et en fait, on a travaillé avec le collège de Saint-Marcellin, le collège Le Savouret, avec les élèves des classes de 4e et 3e SECPA et puis avec le centre de loisirs de Vinay. Et les élèves ont joué le jeu d'aller collecter eux-mêmes les témoignages des personnes âgées au foyer restaurant de Saint-Marcellin et dans l'EHPAD de Notre-Dame-de-Lauziers. Ils ont collecté ces témoignages et ensuite les ont mis en scène et se sont filmés avec une caméra en Super 8, donc une caméra d'époque, et ils ont vraiment rejoué ces témoignages. Donc on voit des scènes à l'école, on voit des scènes dans les champs, on voit des enfants avec des bidons de lait aller chercher le lait à la ferme d'à côté. Voilà, donc c'est plutôt des témoignages touchants. Et quand on regarde les vidéos, très souvent nos visiteurs pensent que ce sont des films d'archives, des films de l'INA qui datent de ces années-là, alors que pas du tout, ce sont des enfants actuels qui se sont prêtés au jeu et qui ont formidablement interprété les petits témoignages. Et vraiment, c'est très touchant.
3: Des bêtises. Et le maître d'école, il lui a dit, bon, quand je reviens, après la pause, il faut que je trouve là. Et puis il avait préparé le bâton. Parce qu'il me foutait des coups de bâton, hein, attention, derrière, surtout chez les garçons. Et puis ce jour-là, on s'était tous, on avait fait enlever nos bonnets, nos gants, nos écharpes, tout. On avait tout plié, puis au garçon, on lui avait mis derrière, dans la culotte derrière. Ça lui faisait un rembourrage comme ça. Comme ça, quand le maître d'école est arrivé, il a regardé ça, il n'a pas pu s'empêcher de rigoler. Il a dit cela, il manque pas d'imagination quand même.
2: Alors dans l'exposition Moderne à la campagne, il y a tout un parcours dédié aux enfants, parce que c'est vrai que c'est une thématique qui est pas forcément facile à aborder avec des plus jeunes. Et du coup, on a mis en place différents jeux tout au long du parcours. Donc il y a un jeu pour créer sa ferme idéale avec des petits éléments qu'on va venir placer d'anciennes fermes, de nouvelles fermes, des vaches, des tracteurs ou pas. Il y a encore le travail avec les chevaux. Enfin voilà, on crée sa ferme idéale. Donc là, par exemple, l'enfant qui a joué a plutôt utilisé des images anciennes. C'est rigolo. Du coup, on retrouve le cheval qui tire la charrue, les poules, les vaches. Voilà, on voit pas beaucoup de mécanisation sur ce paysage-là. Mais voilà, du coup, il y a vraiment, on peut créer sa propre ferme idéale. Il y a également un endroit où l'enfant peut créer sa cuisine idéale et donc placer ses meubles en formica, son téléphone à cadran. Enfin, venez voir, c'est vraiment assez rigolo. C'est sous forme de magnette. Donc là, voilà, on prend le réfrigérateur et puis on va le positionner où on a envie. Allez, moi, je vais mettre là entre le meuble de la cuisine et puis voilà, le l'évier. Et puis ensuite, la télévision, eh bien, du coup, la jolie télévision, on va la placer là pour pouvoir la voir depuis la table. Et ensuite, on place la table en formica, les chaises. Et puis différents petits éléments comme ça pour créer sa propre cuisine.
0: sa cuisine idéale des années 60, alors qui diffère un petit peu de nos cuisines d'aujourd'hui, effectivement.
2: Oui, les meubles en formica, la radio transistor, le téléphone à cadran, oui, ça, on ne trouve pas forcément l'horloge à pile en formica non plus.
0: Il y avait déjà un moulin à café électrique.
2: Et oui, forcément, on commence du coup les petits appareils électriques qui vont faciliter la vie à la maison, oui.
1: Des draps qui chauffent, un pistolet à gaufre, un avion pour deux, et nous serons heureux.
0: Visite de l'exposition temporaire moderne à la campagne, récit d'une révolution silencieuse au Grand Séchoir, maison du Pays de la Noix. Aviné. Exposition en cours du 17 mai 2025 au 31 décembre 2026. En compagnie de Nelly Puot, chargée du développement des publics au Grand Séchoir.
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5: Et voilà pour cet quatrième épisode autour de l'exposition Moderne à la campagne, à découvrir donc chez l'un de nos partenaires, le Grand Séchoir, maison du Pays de la Noix, Aviné. Un reportage réalisé par Anouchka. C'est la fin de ce magazine estival du jeudi 27 août. Merci à Anouchka pour sa présence à la technique, en attendant que notre technicienne Gaëlle revienne de congé. Et moi, je vous souhaite une belle journée à l'écoute de Radio Royan-Vercors.
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1: Nous échangerons ce matin au studio de Saint-Jean-Royan avec Fabrice, qui est comédien et auteur et cofondateur de la compagnie de l'Arrosoir. Bonjour Fabrice.
2: Bonjour Anouchka.
1: Fabrice est présent sur le territoire avec Wendy également, qui a cofondé la compagnie de l'Arrosoir dans le cadre de la Convention d'éducation artistique et culturelle, la CTEAC, qui est menée par la communauté de communes Royan-Vercors. Et il fait donc une résidence artistique sur le thème « Vivre et accueillir ici, s'ouvrir à l'ailleurs ». Donc c'est une résidence artistique qui a été confiée à cette compagnie de l'Arrosoir. Alors peut-être pour commencer, Fabrice, on peut revenir un petit peu plus en détail sur le contenu de cette résidence, les différentes étapes.
2: Oui, un ultra résumé, parce que c'est très dense, il y a beaucoup de choses. Il y a 4 étapes dans cette résidence. La première, elle est en cours, elle se termine aujourd'hui, le 31 juillet 2026. C'est une collecte d'objets qui est faite auprès des habitants du territoire et qui incite les habitants à déposer dans des malles un objet qui représente leur attachement intime au territoire, c'est-à-dire sans cet objet, c'est plus chez eux. Ça, c'est la première étape. À partir de cette collecte-là, viendra la deuxième étape qui démarra fin août jusqu'à au 20 septembre, et qui est un musée des objets, un petit musée des objets du territoire. C'est-à-dire qu'il y a 7 endroits dans lesquels le musée va se déployer et où les gens pourront voir, visiter, regarder les objets qui auront été collectés dans la phase de collecte, en même temps qu'il y aura une partie théâtrale. On y reviendra après. La troisième étape, elle aura lieu au printemps 2027, et ce sera un spectacle de théâtre. Donc à partir de la collecte d'objets, de tous les objets, de toutes les histoires qui auront été collectées, qui sera jouée une fois sur le territoire. On n'a pas encore le lieu exact, puisque c'est la CCRV, la communauté de communes, qui va nous le déterminer. Et puis une dernière étape qui sera pour la fin 2027, qui sera une trace, donc un livre qui sera composé de certaines des histoires, des objets collectés, de photos, et qui permettra d'avoir une trace pérenne qui restera sur le territoire, dans les médiathèques, les écoles, les mairies, de ce qu'était le Royan-Vercors en 26-27 par ses habitants, puisque là est bien l'idée, tout ça c'est par vous et c'est vos histoires et c'est votre point de vue sur le territoire. Rien de ce qu'on dit, de ce qu'on écrit, de ce qu'on jouera ne sera inventé, tout vient de vous, donc sans vous on ne peut rien faire.
1: Tout est réel, donc. Et on parlait de cette résidence, elle dure donc 2 ans, c'est ça au total?
2: 2 ans, ouais. Elle a commencé au début de l'année, elle se termine fin 2027.
1: Et on peut d'ailleurs vous signaler que si vous souhaitez en savoir un petit peu plus, donc revenir un peu plus en détail sur cette résidence, il y a une interview de Wendy et de Fabrice qui est déjà disponible donc en ligne sur notre site internet radioroyan.fr. Alors on évoquait donc cette étape de la résidence qui est la collecte des objets qui se termine. Est-ce que Fabrice, tu peux revenir un peu sur cette collecte, comment ça s'est passé? Est-ce qu'on sait déjà quels objets ont été collectés?
2: Alors on ne sait pas quels objets ont été collectés parce que nous sommes en train de récupérer les malles. Donc on a déposé 30 malles différentes à l'arrivée, plus de quasiment 60 endroits différents. C'est-à-dire que les malles, on les met à un endroit, dépose une malle chez un hôte de la malle qui a accepté d'avoir la malle, de s'en occuper, de la faire vivre. Et puis une fois qu'elle a fait sa vie dans cet endroit-là, on la déplace à un autre endroit. L'objectif étant pas forcément c'est pas le nombre d'objets qui est le plus important. C'est important, mais c'est pas le plus important. Le plus important, c'est vraiment d'avoir le point de vue du plus grand nombre d'habitants dans leur diversité. On veut avoir des enfants, on veut avoir des collégiens, on veut avoir des actifs, des personnes qui sont retraitées, jeunes et moins jeunes, et puis les aînés. Et puis aussi prendre en compte les spécificités du Royan-Vercors. Il y a pas mal d'établissements médico-sociaux, donc on est allé aussi dans ces endroits-là. Donc à chaque fois, on dépose des malles, et puis les gens sont invités à déposer eux-mêmes un objet qui représente leur attachement au territoire, ce qui est le plus important pour eux. Sans ça, c'est plus chez eux. On leur pose même la question souvent qui est la plus parlante et qui leur permet de trouver assez rapidement: qu'est-ce qui vous manque quand vous n'êtes plus ici, dans le Royan-Vercors? De quoi vous pensez? Et qu'est-ce que vous êtes heureux, heureuse de retrouver quand vous rentrez? Et là, en général, bim, il y a quelque chose qui vient et la personne va assez rapidement trouver son objet. Donc là, on est dans cette phase-là. Elle se termine. Elle a été chouette, chaleureuse, bien accueillie. On a vu qu'il y avait un vrai plaisir des gens à se dire: tiens, mais c'est vrai qu'on n'a jamais le temps de réfléchir. Pourquoi j'habite là? Enfin, je sais pourquoi j'habite là techniquement, mais au fond de moi, intimement, pourquoi est-ce que je suis là et qu'est-ce qui est bien ici? Qu'est-ce que c'est que vivre ici pour moi? Donc il y a un vrai plaisir des gens, une fois passé l'étonnement de la proposition, qui est particulière, de plonger là-dedans et d'aller se questionner. Un vrai plaisir de raconter, de parler. Après même, ça fait des choses qui sont inarrêtables. Les gens ne s'arrêtent plus, ils écrivent, ils parlent. Ils sont heureux de parler d'eux et surtout de leur territoire.
1: Alors vous parlez d'écrire parce qu'il était possible de déposer donc des petits mots aussi en lien avec les objets dans les malles, mais est-ce que vous avez été aussi en contact direct sur place avec certaines personnes venues déposer un objet ?
2: Oui, parce que quand on dépose la malle dans un objet, on fait une rencontre. C'est-à-dire qu'on prend un rendez-vous avec l'hôte de la malle, qui lui-même prend un rendez-vous avec ses clients, ses adhérents, enfin selon le type de structure dans lequel on est, ses résidents, et puis qu'il leur demande de venir ce jour-là avec un objet. Et là, on explique le dispositif. Donc là, on parle avec les gens. Et dans la phase de collecte, il y a eu pas mal d'ateliers qui ont été menés, de théâtre d'objets, auprès des collégiens, auprès des enfants dans les écoles et auprès des résidents de la Matinière, notamment, ou de la Providence. Donc à chaque fois, on a un contact direct. Et puis après, quand on retourne dans les endroits pour récupérer les malles, on rencontre toujours quelqu'un qui va nous emmener à une autre personne, et une autre personne, et une autre personne. Donc oui.
1: Vous suivez le fil ensuite des différentes personnes.
2: C'est ça.
1: Et est-ce que vous avez eu des surprises particulières à nous détailler, je ne sais pas, des objets complètement inattendus ?
2: Inattendu, non. J'ai un objet, moi, qui m'a marqué, puisque on est plusieurs à travailler, donc chacun a son parcours par rapport à ça. Un objet qui m'a marqué, je vous en ai parlé avant qu'on démarre. C'est un document qui a été remis à une dame à Saint-Nazaire-en-Royans par son grand-père et qui symbolise le service désintéressé, puisque lui, son action, c'était, pendant la Grande Guerre, d'aller annoncer aux gens les morts qui étaient tombés sur le champ de bataille. Et lui, il est devenu maire du village par obligation. Et quand la guerre s'est terminée, alors l'État français, la République, lui a remis un document disant qu'il avait accompli cet acte-là. Et pour elle, ça s'est transmis de génération en génération, jusqu'à ses enfants, comme étant le symbole de son royaume à elle, son royaume Vercors à elle, qui est, eh bien, c'est le service, la valeur du service désintéressé, et les choses qu'on doit faire, sans prendre en compte le montant de son indemnité, comme elle le disait, par rapport à ce qu'elle constate dans la vie d'aujourd'hui. C'était gratuit, c'était normal, et c'est ça qu'il devait faire, point. Ça, c'est une chose qui m'a marqué. Une autre chose, parce qu'il y en a déjà beaucoup, mais ça pourrait être un bois de serre, qui est d'ailleurs celui qu'on a choisi pour représenter, pour faire le visuel du musée des objets dont on va parler après. Parce que pour la personne qui l'a déposé, c'est le bois de la Renaissance, et il y a une histoire de Renaissance personnelle, en plus du fait que tout le monde sait que le cerf refait du bois, ses bois chaque année, mais là, il y a de la Renaissance personnelle qui est liée à son intime. Ça, c'était assez touchant. Voilà.
1: Et tu me disais aussi, Fabrice, hors micro tout à l'heure, que de nombreux objets étaient en lien avec la nature.
2: Oui, on ne sait pas encore ce qu'on a, puisque là, quand on aura terminé notre entretien, je pars à Bouvante pour récupérer la malle qui était dans la commune de Bouvante. Et puis après, j'en ai beaucoup d'autres à récupérer aujourd'hui, donc on ne sait pas. Ce qu'on sait par contre, c'est qu'effectivement, il y a beaucoup d'objets qui concernent la nature. Oui. Je dirais presque plus de la moitié concernent la nature. Mais il n'y en a pas un qui est pareil. Et même quand il y en a qui se ressemblent, la symbolique n'est pas la même pour la personne qui l'a déposé. Voilà.
1: Donc ensuite, en fonction des objets que vous allez découvrir avec Wendy, donc dans ces malles, vous allez créer un musée, c'est ça ? Comment est-ce qu'on peut le décrire à nos auditeurs, nos auditrices ?
2: Alors, le musée des objets du territoire, Royan-Vercors, c'est effectivement ce qu'on va créer à partir de la collecte d'objets et du contenu des malles qu'on aura. Donc là, on va... Une fois que c'est terminé aujourd'hui, on va tout étiqueter un par un. Et puis ce musée va se déployer sur plusieurs endroits, 7 dates différentes. Et on aime dire qu'il est vivant, itinérant, éphémère, délicat, théâtral et fédérateur. Et peut-être que tu veux, je sens dans tes yeux que tu as envie que je détaille pourquoi il est vivant, itinérant, éphémère, délicat, théâtral et fédérateur. Alors il est vivant d'abord parce que là, on l'a déjà dit précédemment, c'est la parole des gens, c'est la parole des habitants. Donc c'est une parole qui est de maintenant, c'est pas une parole qui est ancienne, elle est là, immédiate. Donc ça, en cela, il est vivant. Il est itinérant puisqu'il va à la rencontre des gens. Ce n'est pas les gens qui viennent le voir, c'est nous qui allons à la rencontre, puisqu'on va à Saint-Jean, à Saint-Thomas, à Saint-Agnan, on retourne à Saint-Thomas après, La Chapelle, Saint-Jean et Vassieux, dans des endroits différents à chaque fois. Donc il est itinérant parce qu'on va à la rencontre des gens pour leur parler de leur territoire. Il est éphémère parce qu'il dure une journée à chaque fois. On le monte le matin et puis on le démonte le soir. Et entre-temps, on est là un certain nombre d'heures pour que les gens puissent avoir le temps de le visiter. Il est délicat parce que chaque objet a été soigneusement conservé pour le protéger et ensuite soigneusement étiqueté. Sur chaque objet, il y a le nom de la personne, enfin le prénom de la personne, l'endroit, son symbole et puis son histoire. Donc En ça, il y a une forme de délicatesse par rapport à la parole des gens et de délicatesse dans le traitement de l'objet, dans la façon dont on va le regarder aussi et dont on va aller laisser descendre son intime par rapport à ce musée qu'on visite.
1: Oui, parce que ce sont des objets forcément qui comptent pour les personnes qui les ont déposés.
2: Oui, oui. Ah oui, des fois, les objets peuvent être donnés ou prêtés. Certains nous ont été prêtés, il faut absolument qu'on les rende. C'est important, en bon état évidemment. Mais au-delà du bon état, c'est vraiment la délicatesse du fait d'aller voir quelque chose de précis, de joli, qui donne du temps au temps aussi. Ça, c'est important. Il est théâtral parce qu'il y aura des entresorts, donc des scénettes qui sont issues des histoires que nous avons collectées à travers les objets et qui seront jouées à des temps précis sur chaque date. Donc c'est en gros toutes les 30 minutes. Il y a 15 minutes, 15-20 minutes d'entresorts, un crieur public qui raconte les histoires qui sont collectées aux gens qui sont là, qu'il a préalablement invité à venir le rejoindre. Et il est fédérateur parce qu'effectivement, on travaille sur le commun, sur les communs du territoire. C'est ça qu'on va aller chercher. Les particularités, mais surtout les communs. En voyant un tel objet à tel endroit, on va se dire, tiens, mais oui, c'est vrai que c'est pareil que nous, ou c'est légèrement différent, mais c'est pas si loin que ça. Donc on cherche à rassembler les forces, jamais travailler sur les antagonismes, mais toujours sur les forces.
1: Et donc on parlait de ce musée qui va être à découvrir donc dans 7 lieux différents entre le 29 août et le 20 septembre donc 2026. Est-ce que Fabrice, tu peux nous détailler les dates et les particularités de chaque rendez-vous ?
2: Oui, bien sûr. Alors la première date, c'est le 29 août à Saint-Jean-en-Royans dès 10h du matin. Et c'est pour le forum des associations. Donc il y a toutes les associations du territoire qui sont là. C'est un rendez-vous traditionnel pour vous, je pense, chaque année.
1: Nous serons présents d'ailleurs à Radio Royan, nous aussi, pour représenter notre association.
2: Super, vous pourrez venir voir un des entresorts, alors ça sera chouette.
1: Et qu'est-ce qu'un entresort d'ailleurs exactement ?
2: Un entresort, c'est le crieur public qui a un mégaphone, qui fait un petit peu de bruit pour que les gens sachent qu'il est là et que le musée est là et qui vous invite à venir à telle heure écouter certaines des histoires collectées et les raconte à un petit public qui est rassemblé autour du musée.
1: Et ce sera donc régulièrement toute la journée des entresorts.
2: Toutes les 30 minutes, moyenne. Ça, c'est donc à Saint-Jean pour le 29 août. Ensuite, le 30 août, c'est à Saint-Thomas-en-Royan dès 11h du matin. Et c'est pour la fête de l'agriculture. Donc les organisateurs nous disaient qu'ils attendaient plus de 2000 personnes pour la fête de l'agriculture de Saint-Thomas. Là, c'est pareil, on aura des entresorts réguliers à partir de 11h. Et à 16h30, il y aura un temps spécifique pour les enfants. Donc un entresort, des scénettes qui auront été écrites et travaillées spécifiquement pour les enfants. Le 31 août, ça sera à partir de 17h à Saint-Agnan-en-Vercors pour le Petit Marché des Producteurs. Donc le Petit Marché, c'est une association du Petit Marché des Producteurs qui organise un petit marché tous les lundis soirs de juillet et août. Et ce sera pour le dernier de ces marchés-là que le musée sera monté sur place. Pareil, un entresort toutes les 30 minutes, là encore. Ensuite, le 4 septembre, c'est une date assez particulière parce que c'est sur le site de la MGEN à Saint-Thomas-en-Royan. Et là, c'est spécifiquement dédié. Alors, c'est ouvert à tout le monde peut venir, mais on va se concentrer surtout sur les résidents, les familles des résidents, de l'EHPAD et des personnes malentendantes et de tous les résidents qui sont sur le site de la MGEN qui pourront être aidés, accompagnés pour venir avec leur éducateur ou les personnes qui s'occupent d'eux, venir voir le musée, le visiter et voir aussi les entresorts. Et puis c'est ouvert aussi aux écoles. On a incité les écoles à venir ce jour-là pour qu'elles puissent, matériellement parlant, se concentrer pour essayer de venir ce jour-là. Ça c'est le 4 septembre, donc à Saint-Thomas-en-Royan, avec des entresorts qui sont prévus à 11h, 11h30, 14h, 15h, 16h, 16h30. Comme on a des publics spécifiques, on a prévu une organisation particulière pour ce jour-là. Ensuite, le 5, le petit forum.
1: Le petit forum d'en haut.
2: Le petit forum d'en haut. Donc le 5 septembre, c'est à la chapelle en Vercors à partir de 14h. Donc le forum des associations de la chapelle en Vercors.
1: Où il y aura également des entresorts.
2: Où il y aura des entresorts à chaque fois, toutes les 30 minutes. Le 19 septembre, donc à Saint-Jean-en-Royan, à la ferme des Roussets, dans le cadre d'un événement auquel vous participez aussi, tu m'as dit, je crois, à tout bout de champ.
1: Oui, on est partenaire, on réalise des portraits sonores des fermes qui participent aux événements, donc à tout bout de champ.
2: Ah, super. Et donc là, c'est le Parc du Vercors qui organise en partenariat avec vous, la CCR et Bateau Topi. Et donc nous serons là à partir de 16h. Le musée sera ouvert de 16h à 22h30, en particulier, donc assez tard quand même, pour pouvoir avoir une partie en nocturne. Et il y aura des entresorts à 16h, 17h, 18h et 22h. Et puis la dernière date, dans un des lieux un peu emblématiques de votre territoire, C'est au Musée de la Résistance. Ça sera le 20 septembre à partir de 14h sur l'esplanade du Musée de la Résistance, donc à l'extérieur, pour les Journées du Patrimoine, avec des entresorts toutes les 30 minutes aussi.
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0: découvrons ce magazine El Condor numéro 142, juillet-août-septembre 2026, le magazine illustré des plateaux du Vercors, du Royan, un massif sur deux départements, ceci présenté par Henri Lagasse, président de l'association El Condor. Bonjour Henri.
1: Bonjour Patrice, bonjour tout le monde.
0: Une couverture bien japonisante, voilà ce qui va donner quelques éléments à la lueur de ce nouveau trimestriel. On débute par un petit commentaire sur cette couverture avant d'aller plus loin.
1: Oui, par une très belle photographie réalisée à Lars Solit au moment de son exposition qui a lieu toujours actuellement sur influence japonaise. Et toutes les œuvres présentées sont toutes présentées soit par des Américains, soit par des Européens. Mais il n'y a aucun Japonais qui présente des œuvres. Une exposition à découvrir, je précise.
0: Voilà, on en saura peut-être un petit peu plus au cours des pages présentées. Non, le numéro commence par un édito, le retour aux valeurs humaines.
1: Oui, alors là, je fais un petit retour sur la valeur du travail manuel avec une très belle photographie au demeurant, des mains, un ciseau et quelqu'un qui grave de la pierre. C'est Anne-Sophie Fagion que j'ai découvert il y a 11 ans. Maintenant, elle a beaucoup grandi. Elle a même formé 13 professionnels à la gravure sur pierre. Mais vous avez le temps de découvrir tout cela au fil des pages.
0: Débutons avec le sommaire, la vie des villages du parc du Vercors, et puis ensuite tout se décline entre l'entreprise envoyant Vercors, la vie épicurienne, l'art et la culture, les tranches de vie paysanne, etc., etc. On tourne sans plus tarder la page numéro 4 qui nous emmène à Beauvoir en Royan, dans un lieu hautement patrimonial.
1: Alors ce lieu hautement patrimonial appartient d'ailleurs à la communauté de communes de Saint-Marcellin-Vercors-Isère-Community. Et c'est un très beau musée à visiter avec encore une exposition de Bob Tenot. Alors ce musée est ouvert au public, c'est la politique de l'intercommunalité de Saint-Marcellin, Vercors, Isère. Voilà, donc c'est un lieu vraiment à voir. Et par votre simple présence, ça peut encourager tous ces braves élus à laisser le lieu fonctionner.
0: Voilà, le café associatif aussi qui fait partie de ce village, un lieu très fédérateur semblerait-il.
1: Alors ce village, c'est un petit village qui compte même pas 200 habitants, mais en fait il y a un paquet de petites associations, donc il y a un café associatif qui est ouvert tous les samedis matin. Ils font des soirées un vendredi soir par mois, plus beaucoup d'autres animations. Il y a un boulanger que j'ai déjà présenté dans de précédents numéros. Vous avez quelqu'un qui fait de la pomiculture, vous avez quelqu'un qui fait du miel. Et vous avez également le restaurant des Carmes qui a réouvert sous la direction de Hervé Duquesne. Mais ce restaurant maintenant est quand même géré par la communauté de communes Saint-Marcellin, Vercors, Isère. Nous avons également une autre association qui s'est bien exprimée en juillet et qui s'exprime de nouveau au mois d'août à Saint-Antoine-d'Abbaye. Ce sont les gueux du dauphin. Beaucoup de reproductions de scènes moyenâgeuses, du spectacle, de la vie, de la bonne humeur.
0: Alors, parlons maintenant de taille de pierre avec bulle de granit. Et pour cela, de Beauvoir, on rejoint Cougnes-les-Gorges.
1: Alors, j'ai retrouvé, grâce à une affiche, Anne-Sophie Fagion. Je l'avais prise en reportage il y a déjà 11 ans. J'ai mis une photo d'ailleurs sur la page de ce reportage il y a 11 ans. Et ben, la jeune dame a beaucoup mûri d'ailleurs parce que, bon, deux enfants entre-temps. Elle a formé plus de 13 personnes au métier de graveuse sur pierre. C'est une passion, c'est un métier qui manuellement redémarre actuellement. Bien sûr que les pompes funèbres, les principaux clients font ça souvent maintenant avec des sableuses, mais le travail n'est pas du tout pareil. C'est beaucoup plus fin, c'est beaucoup plus propre, entre guillemets, si j'ose dire, quoi. Et c'est un métier en plein devenir. Ça ne coûte pas plus cher que de la gravure au sable. Et ça peut servir aussi pour faire des pierres décoratives pour les maisons, pour les jardins, pour tout, quoi.
0: Voilà, Biascriptum est une association qui, justement, regroupe ces professionnels.
1: Oui. Alors, Anne-Sophie a créé, avec d'autres professionnels de la gravure sur pierre, cette association Biascriptum, qui est basée donc à Cognin-les-Gorges. et qui pour la première fois organisait les 24 heures de la gravure sur pierre, donc c'était fin mai, à l'ancienne église de Cognat-les-Gorges. Donc tous ces graveurs, graveuses professionnelles devaient tenir pendant 24 heures à graver ce qu'ils voulaient d'ailleurs sur une pierre. Et dans l'après-midi du dimanche, le public était largement convié à s'essayer à découvrir ce métier adulte comme enfant. Il y a d'ailleurs quelques belles images qui montrent un petit peu cette ambiance bon enfant.
0: Voilà, de cette ambiance bon enfant, nous passons à une autre ambiance, on peut le souhaiter, assez conviviale, puisque justement il s'agit d'un lieu de restauration.
1: Alors oui, il y a le relais routier El Camino qui vient d'être pris par Thomas Dumarché. Et avant, il n'y avait pas beaucoup de camions qui s'arrêtaient. Il faut bien constater que maintenant, il y a beaucoup de camions qui s'arrêtent en semaine, le soir. Donc, c'est vraiment l'esprit du restaurant routier. Les routiers arrivent, ils s'arrêtent, ils vont aller prendre leur douche, ils ont le repas du soir, ils vont dormir dans leur camion. Et le matin, ils ont donc un petit déjeuner. Voilà, en même temps, c'est un établissement qui veut être ouvert vers le grand public, où ils pratiquent des prix tout à fait raisonnables. Et le petit coup de cœur, c'est aussi qu'il a une très grande salle, que vous voyez sur les images, une grande salle qui peut accueillir des groupes relativement importants.
0: Voilà, donc à l'Écancière, on le visualise bien, cet établissement avec ce grand parking en face, quand on passe donc à l'Écancière, qui fait partie de la commune d'Émeut.
1: Et pour lui rendre service, les Ponts et Chaussettes ont mis un feu rouge.
0: Les Ponts et Chaussettes ?
1: Les Ponts et Chaussettes ont mis un feu rouge. Si vous arrivez trop vite en voiture, le feu passe au rouge. Si vous arrivez à 30 à l'heure, il restera au vert. C'est le petit clin d'œil.
0: On a commencé ce magazine avec Inspiration Japon. Et bien on poursuit avec un article qui est consacré en pages 16, 17, voire un petit peu plus loin.
1: Oui, et là, sur la première page de ce reportage, la page 16, ce sont les deux directeurs généraux adjoints qui s'expriment sur leur motivation de monter, de faire ce travail à l'Arcelie. Donc, vous avez d'une part Jean-Patrick Bouvard qui s'exprime, ensuite, vous avez Mathieu Lourmas qui s'exprime, et également, un petit mot de la rédaction, bien entendu, et également la présentation générale de cette exposition qui est dure jusqu'au mois de décembre. Donc vous avez du temps, mais c'est vraiment un lieu un petit peu magique. Et on a beaucoup de chance dans le Royan-Vercors d'avoir un tel lieu d'exposition. Et cette exposition, je dois bien le dire, est de très très bonne qualité. Voilà, c'est à découvrir.
0: Avec un petit portfolio qui est associé. En page 21, dans un autre domaine plutôt de l'entreprise, un GAEC, la Jerseyaise des Combes.
1: C'est une vache particulière qui produit très peu de lait, 10 litres en moyenne. Par contre, son lait est très gras, c'est 6% de matière grasse, alors que les vaches dont on est habitué à voir dans nos paysages, elles produisent des laits souvent à 3,5% de matière grasse. Donc c'est la famille de Audrey et Thierry Gilos qui ont cette exploitation, qui est dans le parc du Vercors maintenant, vu que ça se situe à Château-Double. Et si l'entreprise, parce que c'est une entreprise en quelque sorte, revend effectivement 100 000 litres de lait à l'étoile du Vercors, Audrey en transforme quand même 50 000 litres en différents crèmes, desserts, yaourts, etc. À découvrir également.
0: Là, on revient à l'Arsolite pour une autre exposition collectif qui s'y est déroulé il y a quelque temps.
1: Oui, alors l'Arsolite, ce qu'on appelle, ce qui est connu maintenant, c'est la Maison du Canal. Cette Maison du Canal a permis deux choses cet été. D'une part, de recevoir tout un panel d'artistes qui vont exposer pendant deux semaines, je crois, où chacun devait venir garder l'exposition. Donc c'était un moment de contact pour ces artistes. Et surtout, par la suite, c'est consacré à deux autres artistes. L'un, c'est Philippe Chitarini, qui a peint en rouge, tout un appartement à découvrir. C'est un peu surprenant, vous pouvez faire décorer votre appartement par lui. Et vous avez un second artiste, qui est Benoît Manant, un artiste peintre très inspiré par les forêts du Vercors, à découvrir. C'est un style totalement différent. Et la particularité, c'est que ces deux artistes sont également enseignants dans les arts plastiques. Voilà. Et ça dure jusqu'au mois de septembre, je crois.
0: Ensuite, bien revient dans la restauration avec une pizza maintenant bien repérée à Saint-Jean-Royan.
1: Oui, c'est Lionel Pinter. Qui ne connaît pas la gentillesse et le sourire de Lionel Pinter? Alors, il y a quelques années, j'avais fait le reportage lorsqu'il était avec son complice Yannick Lecomte, malheureusement décédé il y a un an. Et c'est Yannick qui a en fait donné beaucoup de recettes, etc. à Lionel. Et Lionel, vraiment, c'est sur la place de l'église. C'est un excellent repère s'ils ont une petite faim un soir. Là, dans cet petit article court, vous avez le téléphone, ça se situe, les piles, ça sont également excellentes.
0: Et puis aussi, dans un autre registre de métier de bouche, si on peut dire, enfin, là, on parle dans la page qui suit, de maraîchage.
1: Oui, maintenant, c'est Jérémy, qui ne connaît pas Jérémy à Saint-Jean-en-Royans, ce très sympathique maraîcher qui fait déjà les marchés tous les jeudis matins à place de la mairie à Saint-Jean. Jérémy a donc maintenant une ferme sur Saint-Thomas-en-Royans et tous les vendredis après-midi, il réunit quelques producteurs locaux, dans la mesure du possible, qui viennent vendre leurs produits, fromage, miel, etc. Vous avez la bergerie de la Rouille, vous avez différentes choses. La ferme des Caillas, vous avez également

0: la condition des ouvrières de cette époque, avec humour, mais avec beaucoup de sincérité et beaucoup de vérité. Un spectacle qui est également offert au public, donc un petit peu dans la politique suivie par cet établissement qui est ici à Saint-Jean-en-Royans.
1: Eh bien, merci Henri pour ce parcours du numéro 142 de El Condor, facilement visible sur la toile, hein, puisque le site recense tous les numéros.
0: Oui, parce que El Condor a eu la chance de rencontrer Christian Loubachine de la Chapelle en Vercors, qui est webmaster de son état, qui a fait un site pas mal du tout pour El Condor, à visiter sur le site, donc www.el-condor.org.
1: Ouais, et puis si on souhaite tourner les pages, bien se rendre dans quelques commerces un peu fléchés pour le retrouver, parfois dans les salles d'attente.
0: Oui, parfois dans des salles d'attente, Garage Magnan, cabinet médical de Saint-Laurent. Voilà, vous avez quelques endroits comme ça où je sais. Vous avez le People's à Saint-Jean, vous avez chez Jacopin à Saint-Thomas, des endroits où je sais que le magazine est respecté, c'est-à-dire qu'il ne part pas à la poubelle et qu'il est quand même lu par pas mal de gens. Également, bon, dans la région, vous avez le refuge de Phoenix. Sur la Chapelle, vous avez le garage du Clos. Chaque fois que vous attendez votre voiture, il y a un petit peu de lecture. Et voilà, dans différents endroits, dans des hôtels, restaurants, un petit peu partout où je peux. Saint-Martin-en-Vercors est bien desservi avec la boulangerie, le salon de coiffure et la coopérative agricole.
1: Merci beaucoup, puis rendez-vous sur el-condor.org, découvrir l'entièreté de ce magazine aussi. Eh bien, merci. Rendez-vous à l'automne, Henri.
0: Rendez-vous à l'automne, le prochain numéro est déjà en préparation. Ici, il essaye de s'adapter également avec tout ce qui se passe actuellement. Donc, pour l'instant, c'est vraiment en construction et encore pratiquement en réflexion.
1: À bientôt.
0: Merci, à bientôt.
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je pense que vous êtes tous au courant de ce spectacle et de pourquoi on est là. En fait, on a fait une tournée itinérante là, dans la Drôme. Et l'idée, c'est à travers un spectacle, nous sert de cheval de Troie pour pouvoir poser du débat sur l'espace public. C'est-à-dire que les artistes vont nous introduire à un moment dans le spectacle et on va lancer un bout de débat à la fin du spectacle. Mais le spectacle n'est pas fini. Et donc, si vous êtes là, c'est que vous êtes animateur, animatrice du débat. Et donc, je vais essayer de vous donner des indications de à quel moment ça va se passer et comment ça va se dérouler. Le débat, il est amené par la compagnie au bout de 45 minutes de spectacle. Vous pouvez pas rater, c'est un moment où ils font au moment où ils font des acrobaties sur des bambous. C'est à ce moment-là que vous devez vous préparer dans vos têtes à vous dire, ok, ça va être à nous, on va amener des gens à débattre. Toute la semaine, au fait, on a mené des parlements itinérants, donc entre Romans à Haute-Rive jusqu'à Tournon en Ardèche et pour repasser à Saint-Jean-en-Royans. Pourquoi on bouge ? Parce que notre idée là, à ce moment-là, c'est d'aller rencontrer le plus de monde possible. On sent qu'il y a une colère, qu'il y a des choses qui se vivent par les habitants qui ne sont pas normales. Et ce qu'on veut éviter, c'est que cette colère, elle se transforme dans un vote qui prive des libertés de tout le monde, un vote vers l'extrême droite. Et c'est pour ça qu'on s'est dit que c'était important de pouvoir commencer à entendre ce qui se vit sur nos territoires. Et c'est assez rigolo parce que là, c'est le quatrième jour. Et finalement, les colères, on oppose souvent ruralité et ville. Et nous, ce qu'on observe, c'est que les choses, elles sont les mêmes, ce que vivent les gens, ce sentiment d'injustice, le sentiment de colère, de payer trop de choses, payer trop cher, des petites colères. Et je crois qu'il y a un enjeu aujourd'hui, et c'est un peu le rôle des centres sociaux, de dire comment on est capable, un, de parler de ça, de vivre des moments pour en parler qui soient joyeuses, parce que c'est important, et de se dire comment on refait société ensemble et qu'on ait envie de le faire et de le vivre. Et je crois que c'était ça l'objectif de cette tournée, ça a plutôt bien fonctionné. Et puis, il viendra le temps de se dire comment on agit ensemble, comment on se met en marche, comment on se met en route.

0: Pour essayer d'agir ensemble sur nos territoires respectifs pour plus de justice sociale les uns envers les autres.
1: Vous allez vous mettre autour d'eux et vous allez prendre un temps de discussion. Et donc cette casquette, elle vous donne la légitimité de pouvoir organiser les gens autour de vous et surtout, elle vous permet d'être identifié par les gens dans le public. Là, ça paraît anodin comme ça, mais dans le spectacle, quand il y a 150 personnes d'incises, des enfants en bas, c'est important de pouvoir vite vous identifier pour les gens.
2: La deuxième, c'est il faut arrêter d'aider les gens qui ne travaillent pas. La troisième, c'est 35 ans de travail pour une retraite de 1 200 €, c'est dur. Ensuite, les individus de type masculin doivent changer. Ensuite, la vie que l'on mène en milieu rural est bien plus confortable qu'en milieu urbain.
1: L'objectif, c'est pas on va avoir 10-15 minutes. Faut pas se mettre une pression sur le débat. Notre objectif, c'est pas d'en sortir quelque chose de ce débat, mais c'est de donner envie aux gens de se dire « Ah ouais, en fait, on peut discuter de sujets sérieux et on peut le faire et le refaire et ça joue des choses. » Le rôle, du coup, des animateurs de débat, il change de tout au tout. Vous n'êtes pas là pour débattre. Vous êtes là pour donner le plus possible la parole aux gens. Et pour ça, pour vous mettre à l'aise, c'est au moment où vous allez commencer le débat, vous pouvez les rassurer en disant « On s'occupe des enfants. Guillaume va s'occuper de 95 enfants, à peu près, c'est sa compétence. Il m'a montré tout à l'heure un pied comme ça, une main comme ça et la tête comme ça, ça marche. »
3: Est-ce que ça fait écho à des choses en vous, dans votre quotidien et qu'est-ce que vous en pensez? Donc en fait, ça fait plusieurs niveaux de discussion, d'analyse, on peut se livrer ou moins se livrer, ça laisse la possibilité aux gens de prendre part à la discussion.
1: Trois endroits avec des débats totalement différents.
4: Et du vélo.
1: De 30 km à chaque fois. De Romans à Tournon, de Tournon à Haute-Rive, de Haute-Rive à Romans et de Romans à Saint-Jean-Royan. Avec Marie, on était en tandem, mais en tandem séparé puisqu'on a fait, une alternance un jour sur deux. Donc nous, c'est facile, on est même pas fatigué. Mais par contre, ça crée vraiment des belles choses et on n'est pas là pour rien en fait. On est là parce qu'on pense qu'il faut continuer à parler sur nos territoires, qu'il faut le faire, que c'est important au vu de ce qui arrive, au vu des échéances qui arrivent et que c'est le moment de le poser. Voilà.
5: Et là, ici, c'est le club de foot des gosses. Eux, à chaque fois, ils faisaient exprès d'envoyer le ballon chez la voisine Suzy, parce que même s'ils se faisaient gronder, ils avaient toujours des bonbons. Mais toutes ces histoires, on était plusieurs aussi, on récoltait. Il y avait Otman qui est là, lui, il était avec nous. Et il a récolté des histoires, c'est quoi qui était avec toi?
6: Et oui, aujourd'hui, il y a une personne qui m'a dit « Donnez l'envie aux Français de consommer français ».
7: Ah, donnez l'envie aux Français de consommer français. C'est aujourd'hui ça qu'on vous a dit ça?
6: À Saint-Jean.
7: Waouh, à Saint-Jean. Et il y en a d'autres, je crois, qui collectaient aujourd'hui, puis dans les journées qui se
8: trouvent. Ouais, il y en avait plein.
7: Quoi?
8: Marie.
9: Ouais, il y a quelqu'un aujourd'hui qui m'a dit qu'il faut arrêter d'aider les gens qui ne travaillent pas.
7: Aujourd'hui, on vous a dit ça? Wow. Et quoi d'autre? Qu'est-ce qu'on a récolté aujourd'hui?
1: Tout à l'heure, à Saint-Jean, on m'a dit « Nous, on n'a rien en tant que Français, les étrangers ont tout. »
8: Ok.
7: Moi, ça me fait quand même des trucs dans le ventre. Hein. Oui, moi, ça me fait des petits étoiles. Ouais,
8: ça
7: fait
8: ça
7: quoi?
8: Ça fait
7: quoi?
1: C'est pas tout à fait confortable.
8: Ça craint partout.
7: Et toi, Hoffman, ça te fait quoi?
10: Ah, ça pique aussi.
7: Ça pique? Ouais. Ah oui, ouais. Ça pique.
1: Et vous, ça vous fait quoi? Ça vous...
7: Ah oui, non, moi, quand j'entends ça, je me dis...
1: Toi, ça te gratte?
7: Ah oui,
1: ouais.
7: Non, mais je crois que c'est pas important. Max, on en parle. Non, mais écoute, on fait une petite pause, là. On se prend 10 minutes, là. On se rassemble autour de tous ceux qui ont des casquettes bleues, parce qu'il y a plein de gens qui ont des casquettes bleues. Levez-vous les casquettes bleues.
8: Le spectacle n'est pas fini.
7: Ah non,
8: attends, il y a un bord du cirque.
7: Ah oui. Les enfants, ne partez pas, parce que Max et Dan sont vos babysitters.
1: Ah bon?
7: Vous bougez les chaises. Non, mais il faut qu'on en discute. Il faut qu'on discute de ce qu'on vient d'entendre. C'est trop beau, c'est touchant, c'est poignant. Ah ben vous faites un petit groupe là. Regardez.
11: Est-ce que la parole...
12: Ça fait une grande question. Je pense que, alors la réponse peut être profonde, mais je pense que c'est individuellement qu'on doit tous changer et travailler sur soi-même afin que collectivement il y ait des changements sur la démocratie, enfin le collectif quoi. Donc c'est plus un travail individuel.
13: Et vous imaginez dans quel sens ce travail-là?
12: Vraiment sur soi-même, travailler sur ses qualités, ses défauts, ce qu'on peut s'améliorer. Et en fait, je pense que tout ça va faire que la communication entre tout le monde ce ne sera que meilleure, et pour moi la majorité des problèmes ne vient que de là. Bah même politiquement, commercialement, tous les jours, moi si vous voulez, je suis auto-entrepreneur, donc je vois bien, même dans mon métier, je suis agent immobilier, donc je vois bien que la majorité des problèmes qui des fois la cause d'une vente par divorce, décès, tous les problèmes qui en découlent, c'est de la communication entre certaines personnes, des choses qui ne sont pas dites.
13: Donc c'est la question du conflit ?
12: Oui, qui pour moi du coup est causée par un manque de recul par soi-même, mais que je peux comprendre qu'on ne le fasse pas, puisqu'on est tellement dans notre vie, tous les jours, que se poser comme un chaman, réfléchir sur soi-même, je trouve ça compliqué. Donc, ouais, ce serait ma réponse. Ouais. Des fois, il peut y avoir un manque d'empathie envers certaines personnes, des fois des jugements qui peuvent être perçus très durs, et pour moi, c'est qu'une question de communication, en fait.
14: Qu'est-ce qui doit changer pour un meilleur avenir ? Vaste sujet. La sécurité par rapport à l'agression des gens sur tout, sur les ethnies, sur la façon de penser, sur ça me... Et puis je vois que d'un point de vue international, c'est de pire en pire. Donc ça c'est bien quelque chose que je changerais.
13: Mais quand vous dites sécurité, vous pensez à quoi ?
14: Je pense aux différences qu'il y a, je vais donner le nom, hein, tout ce qui est racisme anti-couleur, anti-religion, anti-genre, ça me pèse le plus en ce moment. Les discriminations, exactement. Et donc, puis je sais pas, d'informer nos enfants, les nouvelles générations, et encore je trouve qu'ils sont quand même plus informés que ma génération, et plus impliqués aussi. Mais voilà, pour protéger les gens, quoi, tout simplement. Parce que je vois, enfin, tout ce qui se passe d'un point de vue international, c'est ça, quoi. C'est cette peur de la différence, cette peur de l'autre, cette peur de... Voilà, donc ça, pour moi, c'est ce qui viendrait en premier, ouais.
15: Et du coup, toi, comment tu pourrais agir, justement, pour pallier à ce problème que tu relèves ?
14: Alors, moi, c'est la communication. Hein. La communication, moi, je parle beaucoup avec mes enfants, mes petits-enfants aussi. Et puis les gens, quand je suis en désaccord, sans rentrer dans l'agression, mais je leur dis, j'essaie de leur ouvrir les yeux.
13: Est-ce qu'ici, dans le Royaume, vous avez l'impression qu'on vit du racisme, que il y a des choses...
14: Oui, alors moi, je suis là depuis une dizaine d'années, donc j'ai des origines asiatiques. Je suis pas du coin. Je fais pas de rugby, je fais pas de chasse. C'est très compliqué de s'intégrer, hein. Très très très compliqué. Donc voilà. Puis j'entends. J'ai des oreilles. Je veux boire mon café tous les matins. J'entends, et ce que j'entends, ça me révolte. Des remarques racistes. C'est des remarques. Alors racistes, c'est pas que sur la couleur de la peau ou de la religion. Je vois. Il y a quelques personnes qui sont différentes ici en termes de genre. T'as des remarques qui fusent une fois que la personne est passée, mais qu'est-ce que ça peut te faire, en fait, que cette personne-là soit une fille, un garçon qui porte une robe ou un garçon, c'est ça, en fait.
16: Petite question du matin, toute simple.
17: À la
18: fraîche. Je pense que nos modes de vie doivent changer, nos politiques doivent changer.
13: Dans quel sens ?
18: Notre regard, dans un sens peut-être un peu moins. Capitaliste, voilà.
16: Moi, je dirais essayer de tendre vers la réduction des inégalités, quoi.
18: Aussi, ouais.
16: Des inégalités, je pense surtout quand même économiques, disons en premier, puisqu'elles elles engendrent un peu les autres après, quoi, il me semble. Je me dis déjà de réguler, quoi.
15: Et vous, en tant que citoyenne, quel pouvoir vous pouvez avoir là-dessus ?
16: Voter et... Essayer de considérer, de pas invisibiliser cette question, quoi. De pas continuer à en parler et tout, même si c'est accepté. Et... Ouais.
18: Rosa est née le jour de l'élection de Trump. C'est sûr que ça fait un peu peur. On espère un grand revirement, je pense, dans la manière de diriger ce monde. Mais bon, on n'est pas non plus naïf.
19: Nous, que les échanges entre nous, que les paroles entre nous soient possibles. Donc nous ferons notre travail à cet égard, mais nous vous invitons vraiment à être dans cette posture d'échanger, y compris et surtout, je dirais, avec des gens avec lesquels vous n'êtes pas d'accord. Voilà. Donc pour nous, c'est qu'on puisse échanger entre nous, qu'il y ait du lien qui se noue, malgré les désaccords, malgré les conflits, malgré l'intensité des enjeux qui s'approchent. Continuons à échanger, à débattre. Encore une fois, tous les 15 du mois à 18h30.

0: Qu'est-ce qu'il manque? Je pense qu'on manque d'amour, en fait.
1: Mais de l'amour, et je parle pas de l'amour romantique, je parle pas de l'amour... d'un amour politique qui porte des valeurs de soins, de bienveillance et d'intérêt pour l'autre, quoi. Je pense qu'on manque un peu ça.
2: Tu penses que les gens, ils s'intéressent pas les uns aux autres?
1: Non, je pense qu'on est dans un système capitaliste qui fait que, en fait, tout est basé sur la compétition et la mise en, ouais, la mise en compétition des personnes entre elles, et que du coup, on a de plus en plus de mal à vivre ensemble. Bah, faire des trucs ensemble, je pense que c'est super. Moi, je m'engage dans des collectifs, dans des assos, faire des trucs ensemble, quoi.
2: Tout type de trucs?
1: Ouais. Ouais.
3: Créer des projets collectifs?
1: Ouais. Ouais, faire des trucs ensemble. Et qui sont pas forcément portés par des... Moi, je me rends compte que les endroits les plus politiques que je fréquente, c'est des endroits qui sont pas ouvertement politisés. Bah, par exemple, moi, je suis bénévole dans une asso qui s'appelle Archijeu, c'est un espace de vie sociale qui est à Cray. Et en fait, le projet est pas politique, c'est juste jouer à des jeux ensemble. Mais du coup, on va vers plein de publics et le lieu brasse plein de gens différents, avec des profils différents, que ce soit des profils de genre, des personnes queer, mais aussi des personnes qui portent des handicaps, des personnes plus, qui ont des âges différents, des enfants jusqu'aux personnes âgées, et qu'en fait on est tous ensemble, et tout ensemble à jouer à des jeux et à faire des trucs ensemble, et c'est trop bien, et ça marche, ça fait du lien. Je pense qu'on manque de lien.
4: Pues pour moi, pour un meilleur avenir, c'est qu'il faut changer, c'est déjà retourner un peu à la façon de vivre d'avant. El de ver les piles, el de ver un poco tu levetón que on a, voilà, y vivir dans de petites villes, de petits villages, en comunité, pas de béton, pas de goutte. Plus loco, vivre dans petits villages, plus social, plus communal, plus fait de petites communautés, plus de dialogue, oui.
2: Et comment on fait pour créer du dialogue alors, même dans un endroit comme chez nous?
4: Oui, il faudra faire comme on fait souvent, faire de petits. Jardin en comunité commun, faire des activités en commun. Avant, on faisait les pantons ensemble, en commun, aussi. Il y avait un four pour tous les villages.
5: Les enfants, l'éducation, les réseaux, leur façon de penser, qui peuvent être dures parfois. Pourtant, ils font au collège, hein. Je sais qu'ils le font, mais... Mais en fait, les enfants, je sais pas comment ils réagissent, mais ils sont durs. Ils sont beaucoup dans le jugement, dans la critique, dans l'apparence. Comment t'es habillé? Ah, t'as des vêtements qui viennent de la recyclerie. Oh là là, tu t'habilles dans les poubelles. Alors que pas du tout, en fait. C'est un comportement responsable de s'habiller chez nous. Il faudrait plus d'ouverture d'esprit. Parce que je vois qu'autour de nous, c'est très fermé. Un petit village, c'est très fermé.
2: Et comment on travaille ça auprès des enfants sur l'ouverture d'esprit, selon toi?
5: En discutant. En ayant des parents qui sont ouverts d'esprit, en fait. Tout simplement. Quand les parents sont fermés, les enfants sont fermés aussi. Et ça, il faut que ça change, parce que il y a beaucoup d'enfants en souffrance de nos jours, en fait, je trouve. Pour tout, en fait... leur comportement, je trouve que c'est dur pour eux. Pour qu'on puisse changer l'avenir, je pense que ça commence par les enfants, parce que c'est eux notre avenir, l'avenir à tous. Puis il n'y a pas que pour ça, pour la nature, pour tout. Après, il faut leur apprendre à respecter tout leur environnement, les autres, tout le monde. Ouais. Je pense que ça commence vraiment par là, le gros changement. Donc voilà, ouais, il faudrait plus... mieux éduquer ses enfants.
6: Se respecter.
2: Se respecter.
6: Oui.
2: Respecter que les gens. Chacun se respecte.
6: Oui, non, qu'on respecte les gens. Ouais.
2: Parce que vous trouvez que les gens se respectent pas?
6: Non, pas du tout.
2: Et ça, c'est dû à quoi?
6: Ah, je pense le stress du travail, oui, je pense déjà, le travail, et puis l'argent aussi, hein, il manque un peu d'argent. Donc voilà. Il y a une jalousie déjà, je pense déjà, un petit peu, et puis des besoins qu'on nous inculque à la télé en disant il faut ça, il faut ça, il faut ça, et puis bon, les gens, ils font des crédits et puis ils se retrouvent coincés et puis voilà, donc ça les met un peu dans le caca, comme on dit. La société de consommation, voilà, chercher le mot, mais c'est ça, voilà.
7: Ouais. Oh là là, à 15h avec 30, 16h avec 35 degrés, l'alimentation, une alimentation plus proche de l'alimentation vivante et de la vraie alimentation moins transformée. Et le comportement des gens, mais qui est aussi lié à l'alimentation. Plus on mange transformé, plus on est agressif. Je pense que c'est tout un environnement qui peut aussi agacer. Alors évidemment, ici, on est dans un environnement particulièrement sympathique et favorable à un épanouissement des gens. Mais quand on va dans les grandes villes, entre le stress, la pollution, les loyers, les queues au supermarché. Enfin, il y a tout un environnement qui rend les gens fatigués ou agressifs. Et c'est sûr qu'ici, c'est un peu différent. Si tu compares, on va dire, n'importe quel métier, tiens, un jeune élagueur ou jardinier, entre ici et une grande ville comme Paris, il ne pourra pas vivre dans la ville. Ici, il peut vivre dans n'importe quel appartement et il peut être à son compte et être hyper heureux tous les jours sans avoir besoin de faire beaucoup d'études. Et dans une grande ville comme Paris, le même métier, la même personne, elle sera obligée d'habiter à 2 heures de route pour pouvoir venir faire les jardins et avec un bruit incessant de voiture. C'est comme ça que je vois les choses. Et c'est tout le plaisir aussi qu'on a avec l'interaction avec les gens, de discuter, de prendre son temps.
8: Venir à venir, eh bien, un peu plus de sociabilité, hein, un peu plus de respect, un peu plus de paix par le monde, parce que la situation mondiale est vraiment traumatisante. Voilà, oui. On replie sur soi-même. C'est exactement ça, je trouvais pas les mots. Et un peu plus de respect vis-à-vis de l'environnement, moi ça me préoccupe.
9: Moi je trouve qu'on est beaucoup trop égoïste et qu'on se rend pas compte que notre planète elle est pas éternelle et qu'il faut vraiment qu'on arrive à se mobiliser globalement sur les problématiques environnementales quoi. Et je trouve qu'on est aussi de plus en plus individualiste, même sans parler de l'environnement, au niveau de nos personnes, et on s'entraide, il y a de moins en moins d'entraide. Je trouve que les gens sont de plus en plus ils ont peur de l'autre et je trouve ça trop dommage.
2: Vous le ressentez au quotidien?
9: Oui, ouais. Autant dans mon boulot que... on est dans un territoire très rural et du coup, je trouve que les mentalités ont plutôt tendance à rester chacune de leur côté et c'est encore... ça dépend dans quel cercle on est, mais parce que c'est très... les personnes sont très groupées entre elles et entre les cercles, ça se mélange pas. Et je trouve ça bien dommage de pas pouvoir arriver à faire des choses tous ensemble pour le bien de tous, quoi. En fait. Ouais, et je trouve que c'est très marqué dans les villages, notamment dans le Royan.
2: Vous pensez que les gens ont des préjugés les uns sur les autres, des
9: représentations? Ouais, c'est ça. Et qu'ils ont du mal à faire tomber. Et puis à partir du moment où t'es différent, en fait, on va pas vers toi. Ou il faut que tu montes patte blanche, mais pendant très longtemps pour arriver à ce que les gens puissent faire tomber leurs préjugés, quoi.
2: Qu'est-ce qu'on pourrait faire?
9: Je trouve que le centre social de La Paz, par exemple, c'est un très bon outil, tout comme Active Royan. Moi je travaille au Tracol, je trouve que c'est pareil, on aide à essayer de faire évoluer cette mentalité là, mais c'est pas je trouve que c'est encore il y a encore beaucoup de travail. Mais bon, après on est peut-être là pour ça aussi. Mais voilà, j'arrive pas à trouver, ça fait 10 ans que je bosse là-dessus, j'arrive pas à voir ce qui pourrait fédérer, parce que c'est des personnes qui ont des opinions et des envies très différentes.
10: Donc j'ai répondu la température, mais c'est-à-dire prendre des responsabilités collectives pour endiguer un peu le réchauffement. Ce serait pas mal.
2: Donc les questions environnementales, toi.
10: Allez, oui, je mise là-dessus. Pour un meilleur avenir.
11: J'allais dire pareil, mais du coup, plutôt, je dirais plus d'écoute dans la vie. Plus de soins, d'écoute. Comment on travaille ça? On se forme à écouter plus les problèmes des gens. Quand je vois l'actualité, je me dis qu'il y a quand même un gros problème, quoi.
2: Tu penses à quoi?
11: Je pense aux droits des enfants, principalement. Et puis, droits des femmes, droits des minorités. On prend pas en compte assez, je pense, les problèmes des gens. Oui, empathie, soins, prise en compte des difficultés qui sont pas forcément communes, quoi. Je dirais ça. On a besoin de plus de centres sociaux comme il y a ici. Franchement, on a de la chance, je trouve. Je trouve qu'il y a plein de trucs super ici sur le territoire, et si ça pouvait être un peu comme ça partout, ça serait génial.
12: Bien, ce qui doit changer, c'est peut-être une meilleure convivialité entre les gens, et de façon générale, c'est-à-dire des personnes qui sont plus ouvertes, moins sur la réserve, Bon, je veux bien qu'on centre beaucoup de choses sur la sécurité, mais je pense que, en même temps, ça nuit beaucoup à la convivialité. Et je pense que si les gens arrivaient à se parler gentiment, enfin, sans crainte ni réserve, nous n'aurions pas besoin d'autant de sécurité. C'est pas évident parce que je dirais qu'avec tant ce qu'on entend sur les radios, sur la télévision, que sur les réseaux sociaux, surtout, tout est axé sur ce genre de choses. Et puis, il est vrai que les événements nationaux ne nous incitent pas à être plus ouvert, quoi, en fait. Hein. Donc, il faut un effort de tous et, je pense, une certaine relativité dans la prise de conscience de ce qui nous arrive, quoi, en fait. Hein. C'est-à-dire que, oui, il y a des choses impardonnables, il y a des choses abominables, mais je pense que pour les combattre véritablement, il faut être sociable.
2: Est-ce que ça a évolué selon vous, oui, à travers les générations?
12: Oui, beaucoup. Beaucoup. Moi, j'ai souvenir étant jeune, nous ne parlions pas de sécurité en particulier. Hein. Il y avait beaucoup moins de règles sécuritaires et je crois que le monde n'était pas plus mauvais. Au contraire, hein, au contraire. Je pense que les choses ont beaucoup, beaucoup changé et plutôt en mal. Quand même, je peux pas dire que c'était mieux avant, hein. Bon, parce qu'il y a tellement de choses qui sont mieux maintenant qu'avant, mais dans ce domaine-là, c'était vraiment mieux avant. Beaucoup de choses ont changé quand même, hein, ne serait-ce que vis-à-vis des femmes. C'est vrai que peut-être on n'en parlait pas à l'époque de ma jeunesse. Ça n'est pas pour autant que ça n'existait pas, mais que malheureusement, personne n'y prêtait attention. Donc il y a des choses vraiment, vraiment favorables. Mais je pense que tout est traité maintenant sur le mode de la violence. Et ça, il faut faire tomber cette violence.
13: Qu'est-ce qu'il faut changer? Pour l'instant, moi, ça me convient. Mais peut-être qu'il y a des choses à améliorer. Tout ce qui est prise en charge pour les soins, je pense que ça revient sans arrêt. Hein, cette histoire de prise en charge, de l'éloignement des lieux de soins, finalement. Hein, des spécialistes, on voit tout le monde qui a des difficultés à trouver des rendez-vous. Et puis à se déplacer aussi, je pense qu'on est toujours au point de... à ce point-là, mais ça s'est amélioré, je pense. Hein. Mais c'est sur les longues distances, on va dire. Je pense que sur le territoire Royan-Vercors, maintenant avec le transport, ça marche fort bien. Mais après, c'est pour aller sur Romans ou Valence ou Grenoble. Bon, ben après, c'est les taxis, c'est les ambulances. Ça fait, c'est plus difficile, peut-être, à se déplacer. Il n'y a pas de car, il y en a, mais... qui est à Saint-Hilaire, peut-être faire plus de navettes entre le train et pour ceux qui vont sur Grenoble ou Valence. Hein. Moi, pour l'instant, c'est vrai, tant que tu as une voiture, tu conduis, tu peux aller faire tes courses ou à proximité, pour nous, ça nous convient. Hein. Ben, moi, je trouve qu'il y a quand même des spectacles, il y a de la culture, on a quand même, si on veut se cultiver, nous, on a la chance d'être dans le village, qu'on a les personnes à proximité, on surveille le matin si elles se lèvent, on voit s'il y a les volets ouverts, on s'inquiète quand même. Mais dans le village, si tu veux, on est tout un... Les personnes les plus valides, elles vont voir celles qui sont en difficulté.
2: Il y a de la solidarité quand même entre
13: voisins. Oui. Ah ben non, nous, on n'a pas à se plaindre. Hein. Nous, on a des voisins jeunes. Et moi, vraiment, franchement, là, moi, je voudrais que tout le monde ait des voisins comme ça. Hein. Parce que nous, dans le jardin, on a, en proximité du jardin, on a des jeunes qui viennent ramasser les framboises, viennent ramasser les cerises, on leur donne des légumes. Bon, voilà, après, ça marche comme ça, c'est normal. Hein. Et ça, je trouve que c'est super beau. Hein.
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4: Bonjour à tous, bonjour à toutes, bienvenue en direct sur les ondes de Radio Royan Vercors. Nous sommes le jeudi 27 août et il est précisément 9h, c'est l'heure de notre magazine estival du jour. Comme vous le savez, le magazine estival vous a été

0: de lieux touristiques et de festivals estivaux tout l'été sur les ondes de Radio Royan-Vercors en direct à 9h et en rediffusion à midi et à 18h. Sachez également qu'il est trouvable en ligne juste après sa diffusion de 9h chaque jour de l'été. C'est la dernière semaine pour ce magazine estival et pour ce jeudi 27 août, on vous propose comme chaque matin un tour des activités, bien qu'il y en ait pas mal moins pour cette dernière semaine juste avant la rentrée scolaire. Ensuite, ce sera le tour d'un partenaire d'être mis à l'honneur et c'est Visite Nature Vercors, l'un des partenaires de ce magazine estival qu'on vous propose de découvrir ou de redécouvrir au micro de Patrice dans cette catégorie partenaire. Ensuite, ce sera les temps forts de l'agenda. Il y a quand même des choses à faire au niveau culturel et musical pour cette fin de semaine. Et on finira sur le focus sur un autre partenaire, c'est le Grand Séchoir, Maison du Pays de la Noix, qu'on met à l'honneur dans cette catégorie avec les épisodes concernant l'exposition temporaire moderne à la campagne. Débutons donc avec les activités.
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0: Comme je le disais en introduction, pas mal d'activités en moins pour cette dernière semaine avant les vacances scolaires, mais il en reste, ne vous inquiétez pas, notamment du côté des musées de Vassieux-en-Vercors, le musée de la préhistoire et tout.

0: août. Du côté du musée de la Résistance, qui est un autre partenaire de Vassieu-en-Vercors, il y a toujours l'exposition temporaire en cours et des visites hors les murs. Et il y a aussi la boutique, et on en a peu parlé cet été, alors on vous propose d'aller à la rencontre de la boutique de ce musée de la Résistance.
1: Tout l'été, Radio Royan-Vercors vous emmène à Vassieu, à la découverte du musée départemental de la Résistance du Vercors. Aujourd'hui, rencontre avec Clémentine Lainé, en charge de l'accueil et de la boutique du musée, dont la partie bibliothèque est particulièrement développée.
2: Oui, donc nous, la boutique, c'est une partie du musée qu'on développe de plus en plus. On a des gens qui viennent spécifiquement pour la boutique, parce que ça se sait maintenant qu'on a quand même quelque chose de sympa à voir. Donc on a 1500 références de livres sur tous les sujets de la Seconde Guerre mondiale. On parle forcément du Vercors, on essaye d'avoir tout ce qui se fait sur le Vercors. Et ailleurs aussi, hein, on va avoir par exemple une bande dessinée sur l'île de la Réunion, sur la guerre d'Espagne, sur on a un livre qui s'appelle L'itinéraire d'un triangle rose, sur l'histoire d'un déporté homosexuel. Voilà, on essaye vraiment d'avoir de tout pour tout le monde, sur tous les sujets, mais aussi pour tous les budgets.
1: Et du coup, c'est des références qui sont faites à la fois pour les enfants, pour les adultes, pour les personnes qui sont expertes d'un sujet et qui recherchent peut-être un ouvrage de niche, comme pour découvrir la thématique en général de la Résistance ou de la Seconde Guerre mondiale.
2: Exactement. Voilà, on va avoir vraiment des livres très spécifiques, très historiens, et puis des livres très très vulgarisants pour la jeunesse, pour les adultes. On a des romans, c'est un travail qu'a fait justement ma collègue cet hiver, qui a beaucoup développé le rayon roman, fiction ou non, mais voilà.
1: Et donc là, si des auditeurs, des auditrices du Royan cherchent peut-être un ouvrage, est-ce qu'on peut vous contacter peut-être par téléphone en amont ou venir vous voir directement pour savoir si vous l'avez en stock ?
2: Oui, bien sûr, on peut faire ça. Alors par contre, il faudra venir l'acheter sur place. On fait pas encore la vente en ligne. C'est un projet avec le nouveau musée, mais voilà, pour l'instant, c'est pas possible. Mais oui, il n'y a pas de problème. Vous pouvez appeler et si vous avez aussi des idées de livres qu'on pourrait diffuser, notamment sur ceux qui sont en auto-édition, parce que ça, c'est compliqué à trouver. Donc, il faut pas hésiter.
1: Et ouais, c'est ça aussi, c'est que ça permet aussi peut-être d'accéder à des catalogues qui sont moins, j'allais dire mainstream, mais grand public, quoi, des grandes éditions. Là, on a vraiment des toutes petites choses qu'on va pouvoir découvrir et qui ont peut-être pas été éditées en beaucoup d'exemplaires.
2: Oui, exactement. Ben, on a par exemple un livre qui a été fait, donc, en lien avec l'exposition temporaire actuelle sur le don suisse. Don Suisse qui a été très utile pour la reconstruction. Ça, c'est un livre, clairement, j'ai découvert il y a pas très longtemps qu'il se trouvait sur Internet, mais voilà, que vous pourrez pas trouver en librairie partout. On a aussi quelques souvenirs et notamment une nouveauté depuis l'année dernière, les médailles souvenirs, qui sont très prisées apparemment. Voilà.
1: Et donc, qu'est-ce qu'on peut retrouver d'autre dans cette boutique ? Donc, on a cité les livres, toute forme de livres. Donc, ça va du roman à la bande dessinée, aux ouvrages illustrés, aux livres d'images. Des quelques petits souvenirs ?
2: Oui, voilà. Alors, on n'a pas grand-chose parce qu'on n'a pas beaucoup de place. Mais ça aussi, c'est une idée pour le nouveau musée d'augmenter ce rayon-là. Mais on va avoir surtout des porte-clés, des pins, quelques autocollants, des petites maquettes. Ça, c'est la nouvelle de cette année. Des puzzles aussi, des jeux de cartes. Voilà, un peu tout ce qui peut se faire.
1: Eh ben super, il y en a pour tous les publics, donc on le disait, des plus jeunes aux plus experts. Donc tout ça, c'est à découvrir à la boutique du Musée de la Résistance du Vercors. Merci Clémentine pour cette description de la boutique.
2: Bah merci, et puis bah j'espère avoir du monde.
1: Pour en savoir plus sur la programmation estivale et toutes les informations pratiques d'accès au Musée départemental de la Résistance du Vercors à Vassieu, rendez-vous sur leur site internet et dans les différentes offices de tourisme du territoire.
0: Et voilà pour cette découverte de la boutique du Musée de la Résistance. Tous ces sons sur le musée ont été réalisés par notre collègue Charlène. côté des actualités, des activités, eh bien, c'est le forum des associations, les forums des associations. Il y en a deux pour cette fin de semaine et c'est l'occasion de savoir qu'est-ce qu'on va faire comme activité, qu'on soit ado ou adulte, ou même pour les enfants, les activités extrascolaires. C'est le moment d'y penser. Le forum des associations avec plus de 40 associations aura lieu à Saint-Jean-Royan ce samedi 29 août de 9h à 13h sur la place du Champ de Mars et nous y serons bien évidemment avec Radio Royan-Vercors. Sachez également que le musée des objets sur le territoire Royan-Vercors sera présent aussi et proposera donc ce musée. C'est une collecte de plus de 300 objets qui a été menée depuis mai 2026 auprès des habitants et des habitantes du territoire. C'est la compagnie L'Arrosoir qui est en résidence au sein de la communauté de communes Royan-Vercors. Peut-être vous les avez rencontrés, ces boîtes qui ont été disposées dans pas mal de lieux sur notre territoire pour y déposer des objets. Une trentaine de malles, 18 communes et une cartographie sensible. Le premier musée des objets aura lieu donc dans ce forum des associations ce samedi 29. Il y aura aussi donc ce musée des objets à Saint-Thomas à la fête de l'agriculture. Ça c'est le 30 et c'est dès 11h. Et pour le 31, c'est à Saint-Agnan-en-Vercors au petit marché des producteurs dès 17h que ces malles et ces présentations de collecte d'objets sera présentée. Et puis un autre forum des associations, c'est à Saint-Marcelin que ça se passe et ça c'est le dimanche 30 août. Du côté des activités, donc je le disais, Active Royan qui sera évidemment là lors du forum des associations ce samedi 29, démarre ses inscriptions justement aujourd'hui, jeudi 27 août. Les inscriptions reprennent, vous pouvez d'ores et déjà aller vous rendre donc Active Royan et payer votre adhésion ainsi que vous inscrire pour les activités de votre choix. Il y en a pour tous les goûts, du yoga, du sport, des activités manuelles. Sachez que côté sport, ils sont à la recherche d'un professeur de hand, entraîneur ou entraîneuse rémunéré bien sûr sur deux créneaux qui auront lieu les lundis soirs puisque la prof de hand a fait défection pour ce début d'année. Donc si vous connaissez quelqu'un capable de remplir ce rôle, n'hésitez pas à vous rendre à Active et à leur en parler. Et puis du côté des nouveautés pour les activités, il y a de la danse foro qui nous vient du Portugal, une des danses de salon, et une activité mosaïque à découvrir qui vous est donc proposée en nouveauté au sein d'Active Royan. Voilà pour cette rubrique activité. Je vous propose maintenant de passer à la rubrique partenaire et on part visiter le site de Visite Nature Vercors. Comme vous le savez, Visite Nature Vercors, c'est quatre sites. La grotte de Choranche, le jardin des fontaines pétrifiantes, la grotte de Thaïs et le bateau à roues. C'est l'un des plus gros lieux touristiques du territoire et c'est Patrice qui s'est rendu sur place.
3: Bonjour Jérôme.
4: Bonjour Patrice.
3: Jérôme Bonardeau, guide référent, mais surtout aussi historique sur la grotte de Thaïs et cette entité Visite Nature Vercors. D'ailleurs, je vais te laisser préciser ta fonction avant d'aborder cette saison 2026 pour le moins exceptionnelle, on peut dire, sur de multiples sites. Et Visite Nature Vercors aussi a pu constater peut-être effectivement des changements de comportement de la part des visiteurs sur le secteur. Donc, tu es associé à la grotte de Thaïs, mais pas que, tu as une fonction un peu plus globale.
4: Alors oui, j'ai une fonction un peu plus globale. Ben, je suis avant tout le référent des guides grottes et des guides bateaux. Donc en gros, hein, je forme les guides, je les suis, j'essaye d'être la personne ressource quand ils ont des questions auxquelles ils n'ont pas de réponse. Voilà. Et puis après, effectivement, je suis un peu couteau suisse, donc je fais pas mal de petits bricolages, de petites réparations sur l'accueil. Beaucoup sur la grotte, parce que c'est quand même ma partie, entre autres. Donc entre l'éclairage, l'électricité, les chemins, enfin voilà, un petit peu tout ça.
3: Compétences que tu as acquis au fil des années, hein, ça fait un certain nombre d'années, il y a quand même pas mal de choses à savoir quand on fréquente ces différents sites en tant que professionnel.
4: Alors oui, ça fait au jour d'aujourd'hui, ça doit faire 10 ans, 11 ans que je suis sur le site de Saint-Nazaire-en-Royans, donc au niveau de la grotte de Thaïs. Effectivement, au bout de ces certains nombres d'années, on commence à bien connaître l'entreprise, comment elle fonctionne, mais surtout bien connaître les sites et savoir comment ça marche et vite repérer les petites anomalies des fois qu'il peut y avoir et essayer d'intervenir le plus rapidement dessus.
3: Et la grotte de Thaïs, il y a différentes manières d'aborder la grotte et vous pouvez proposer ainsi des choses assez différentes sur ces différents aspects.
4: Alors, au niveau de la grotte, on a notre visite classique qui dure une heure où chaque guide, on fait la même visite. Mais effectivement, après, c'est plus le public qui va changer. Et puis, ça peut être des personnes qui sont très très intéressées par la préhistoire qui viennent, d'autres juste très intéressées par le monde souterrain. Ça peut être des personnes qui en fait adorent faire de la photo en milieu souterrain. Ça peut être des personnes qui viennent tout simplement prendre une petite heure de fraîcheur à l'intérieur de la grotte, mais qui très souvent sont surpris en fait de la cavité de la grotte de Thaïs comme elle est faite et qui ne pensaient pas tomber sur une grotte qui était aussi grande et qui se développe surtout sous un village.
3: Ça s'est bien vérifié cet été, ce côté fraîcheur, d'avoir une visite un peu, on pourrait dire presque refuge, avec l'atmosphère qu'on a pu connaître.
4: C'est un petit peu ça, tu as utilisé le bon mot, c'est le côté refuge, le côté on va s'abriter de la chaleur au moins pendant une heure. Voilà, on a fait en fait les Homo sapiens, comme il y a 10 000 ans, eux ils se mettaient au chaud et nous aujourd'hui en tant qu'Homo sapiens on se met au frais.
3: D'ailleurs oui, effectivement on peut se mettre aussi au chaud l'hiver, c'est assez stable la température.
4: Alors oui, on est sur une température de 13 degrés, donc oui, effectivement l'hiver on va être au chaud, l'été on va être plutôt au frais. Mais c'est vrai qu'on, moi sur les quelques visites que j'ai fait pendant l'été, on voyait bien les gens qui, dès qu'ils rentraient dans la grotte, on avait une expression au niveau du visage d'un mais grand soulagement.
3: Alors, il y a des comportements qui ont changé, les manières de visiter, les horaires. Cet été, il y a des choses comme ça qui ont changé par rapport à d'habitude, qu'il s'agisse de la grotte de Thaïs ou peut-être encore les autres sites de visite Nature Vercors.
4: Alors, il n'y a pas eu au niveau de la grotte de Thaïs ou sur les autres sites de gros changements. Je parle au niveau des horaires. On a fait des changements un peu plus sur le bateau à roues, notamment sur les deux premières quinzaines d'août où on a enlevé une visite parce que avec la canicule, notamment vis-à-vis de l'équipage, pour qu'ils puissent entre guillemets tenir un peu le choc. Par contre, on a remarqué, oui, que, par exemple, au niveau du bateau, il y avait un petit peu moins de fréquentation que les autres années. Il me semble aussi sur le jardin, un petit peu moins. Et par contre, forcément, grotte de Choranche, grotte de Thaïs, on est sur des grottes, une qui est à 10 degrés Choranche, l'autre qui est à 13 degrés Thaïs. Et là, on voyait qu'il y avait un engouement de la part des personnes pour, du coup, venir visiter ces sites et trouver un petit peu de fraîcheur.
3: Alors, visite Nature Vercors comporte un certain nombre de guides. Quand on parle de la grotte, des grottes Chourange, Thaïs, le bateau à roues et le jardin des fontaines pétrifiantes, c'est quand même une équipe assez conséquente qui se constitue en saison sous ton égide.
4: Alors moi, sous mon égide, on va dire, j'ai 6 guides. J'en ai 2 qui sont sur le bateau et 4 qui sont au niveau de la grotte, dont 2 guides qui ont une formation qui peuvent faire et grotte et bateau en même temps. Donc ça, c'est une chose qu'on a mis en place cette année. Mais effectivement, si on prend sur l'ensemble de VNV, donc Visite Nature Vercors, je veux pas me tromper dans les chiffres, mais ça représente, on est plus de 60 en pleine saison. Donc ça doit représenter plus des 2/3 en saisonnier de postes. Que ça soit au niveau du guidage, que ça soit au niveau de l'accueil billetterie, que ça soit au niveau du bar également, et puis après pour la partie jardin, tout ce qui va être les guides et jardinières, en même temps sur le jardin, faut l'entretenir tous les jours.
3: Toi, tu es particulièrement concerné donc Thaïs et bateau à roues principalement.
4: Moi, je suis plutôt concerné, là-dessus. Pas mal centré l'été sur la grotte de Thaïs. Parce que bah, c'est vrai qu'on a trois aspects qu'on parle dans la visite. Il y a un aspect préhistoire, il y a un aspect qui va être sur la formation de la grotte, un aspect qui va être sur l'exploration, et notamment une particularité, c'est la plongée souterraine. Donc ça fait quand même trois thématiques qui sont très complexes, avec énormément d'infos à assimiler et des données, de grosses données techniques. Et c'est vrai que bon, bah ça, en une semaine, c'est compliqué de tout absorber, de tout comprendre. Donc, il y a un accompagnement qui est assez long vis-à-vis des guides par rapport à ça.
3: Ça demande une expérience professionnelle hein, dans le temps pour affirmer cet accueil auprès du public de tous ces éléments hein, entre la rivière Isère, la grotte de Taïs, beaucoup de choses. D'ailleurs, on le précise, tu es aussi spécialisé en ornithologie, hein, qui peut faire l'articulation entre Taïs et le bateau à roues.
4: Oui, c'est un petit peu ça. Pour reprendre une petite idée que j'ai en tête, t'as Obélix, il est tombé dans la potion magique. En fait, moi, depuis tout petit, je suis tombé voilà, dans le naturalisme. Donc, je suis naturaliste depuis que je suis tout petit, notamment en ornithologie. Donc, c'est une grande passion en fait que j'ai aussi à côté, mais pas que l'ornithologie. Il y a aussi d'autres espèces animales qui m'intéressent.
3: Eh bien, on va retrouver cette passion en deux temps. Tout d'abord, avec le bateau à roues et ses croisières ornithologiques qui se préparent, hein, qui ont eu beaucoup de succès l'année dernière et qui reprennent de plus belle au mois de septembre. On peut toucher un mot de ce type de croisière, comment ça se déroule, à qui ça s'adresse?
4: Alors, on a mis en place ces croisières ornithologiques qui généralement se déroulent les samedis le matin sur un créneau d'environ 2h30. Donc, ça a été mis en place pour la première fois l'année dernière. Au vu du succès, ben, on a même l'année dernière à rajouter quelques croisières ornitho et du coup, on les a renouvelées en fait cette année. Donc là, on en a eu en avril, on en a eu en mai et en juin. Et effectivement, on a eu à chaque fois les visites qui étaient quasiment pleines. Et au mois de septembre, là, on a les deux dernières de l'année 2026 qui vont se faire le 5 et le 19 septembre et qui sont animées par un naturaliste ornithologue passionné qui s'appelle Jean-Christophe. Et je suis sur les croisières ornitho, entre autres, pour aussi un petit peu l'accompagner là-dessus et plus faire des complément d'information sur tout ce qui va toucher la rivière La Bourne, la rivière Isère, les deux rivières sur lesquelles le bateau à roues navigue.
3: Voilà, un tandem pour une visite très complète à des moments où il est question parfois de migration dans les deux sens, peut-être, entre le printemps et l'automne.
4: Alors ça va être beaucoup là au mois de septembre, par exemple. De l'expérience de l'année dernière, effectivement, on a vu passer en fait des vols d'oiseaux qui étaient en migration là, qui prenaient la direction de l'Afrique. Notamment, on a vu un vol en V de grands cormorans, par exemple, l'année dernière. Donc, on espère que cette année, voilà, la nature nous offrira un beau spectacle.
3: Et pour accompagner les visiteurs et puis les personnes un petit peu avides d'en savoir un peu plus sur ces oiseaux de ce secteur de la Basse Isère, des documents leur sont fournis ou il y a des éléments déjà aussi qui peuvent donner un contexte à croisière?
4: Au niveau de notre site internet, il y a un petit descriptif qui explique ce que c'est que la croisière ornitho. Et effectivement, quand une personne vient faire une croisière ornitho, il y a la prestation que fournit Jean-Christophe de par sa passion et son expérience. Et puis, Visite Nature Vercors, on fournit un petit carnet de notes avec un crayon. Comme ça, ils peuvent noter les espèces qu'on a vues pendant la croisière. Et un petit livret des 24 espèces les plus courantes qu'on est susceptible de rencontrer sur la rivière La Bourne et sur la rivière Isère.
3: C'est une autre manière de naviguer.
4: Complètement. C'est vraiment le terme. C'est prendre son temps. Le bateau, il va beaucoup moins vite. On va pas jusqu'au village de la Saône, comme c'est le cas avec les croisières classiques. On s'arrête bien avant. Justement, c'est de prendre le temps. Avec de temps en temps, quand on voit des oiseaux perchés, comme par exemple au printemps, les milans noirs, où là, on a un super capitaine qui nous fait un petit stationnaire avec le bateau et qui permet pendant quelques minutes de pouvoir observer ces oiseaux. Et le fait aussi d'être en bateau permet une approche un peu plus de proximité que si on était à pied sur un chemin.
3: Alors rappelons les dates dont il s'agit pour ce mois de septembre, Jérôme, pour les croisières ornitho.
4: Alors les croisières ornitho, ça sera le 5 et le 19 septembre Voilà, et les rendez-vous sont donnés à partir de 9h.
3: Et toujours en amont pour le public, la possibilité, même la recommandation hein, de réserver sa croisière.
4: Alors, vaut mieux, oui, réserver à l'avance, puisque les places sont limitées. On limite à 40. C'est la place qu'on va avoir sur le pont supérieur du bateau pour que tout le monde soit à l'aise et puisse observer de part et d'autre de la rive. Le mieux aussi, ben, si elles ont une paire de jumelles, bah, c'est de prendre une paire de jumelles, parce que bah, du coup, ça permet voilà, de voir les oiseaux comme si ils étaient à côté de nous. Et du coup, bah, en passant par le site, voilà, on peut réserver sa place sur la croisière ornithologique.
3: Restons dans ce cadre ornithologique qui nous plaît bien pour découvrir aussi une autre facette d'oiseaux et qui... interpeller aussi le public qui est moins connu, c'est la chauve-souris dont Thaïs s'est fait la spécialité.
4: Oui, on a la chance dans la grotte l'été d'avoir une petite colonie d'une espèce qu'on appelle le petit rhinolophe qui utilise la grotte de Thaïs, donc bien sûr les parties non aménagées où il n'y a pas d'éclairage, et elles utilisent la grotte comme nurserie. Elles viennent mettre au monde leur bébé à l'intérieur de la cavité, et du coup effectivement c'est un petit peu ben accaparer cette marque de cette espèce-là. Et dans ce cadre-là, voilà, on propose une fois par an, du moins on essaye de proposer une soirée qui est dédiée aux chauves-souris.
3: C'est curieux de savoir aussi comment ça se déroule, une soirée chauve-souris, comment en parler, et comment la montrer, etc.
4: Faut se mettre en tête que c'est très difficile à observer. La chauve-souris, ce seul mammifère volant au monde, ben, il vole et il vit que la nuit. Donc, très compliqué à observer. Mais après, par le biais de ces soirées, eh ben, c'est de montrer qu'en fait, il y a des techniques qui vont permettre de pouvoir les étudier et d'observer cette espèce. Généralement, je fais une petite présentation généraliste. Qu'est-ce que c'est que les chiroptères? C'est le nom qu'on donne en fait aux chauves-souris. C'est ce qu'on appelle l'ordre, le groupe des chiroptères. Faire une petite présentation sur la biologie, sur l'écologie, sur le régime alimentaire, sur qu'est-ce que fait une chauve-souris sur une année. Et puis bah, après, parler beaucoup plus des espèces qu'on va avoir en France, au niveau du département de la Drôme, et puis ben, terminer sur les espèces qui sont présentes autour de Saint-Nazaire en Royan. Et puis derrière, on suit avec un petit film qui dure 30 minutes, qui est réalisé par Tanguy Stoéclé, cinéaste, photographe professionnel et surtout chiroptérologue passionné, et qui met à disposition, dans le cadre d'animations gratuites, comme c'est le cas pour les Nuits européennes de la chauve-souris, de ce petit film-là, qui retrace en fait une étude qui a été menée dans le sud du département de la Drôme, et comme ça les gens peuvent voir ben, comment on étudie les espèces. Et on clôture ça, bien sûr ça sera fonction de la météo, c'est on sort à l'extérieur et puis j'ai un détecteur à ultrasons, parce que les chauves-souris émettent des ultrasons, donc inaudibles à l'oreille humaine, et cet appareil va permettre de pouvoir les écouter. Et du coup essayer de voir ben, quelle espèce ce soir-là va rôder autour de la grotte de Thaïs.
3: Donc à cet effet, pour cette nuit, tu transmettras ta passion et puis préciser que tu es un chiroptologue passionné. Tu suis assez les mouvements sur le Royan depuis un certain temps.
4: Ouais, ça fait plus de 10 ans que je fais ça à titre bénévole, notamment au sein du groupe chiroptère de la LPO Drôme et Ardèche, où ben, l'été, on fait ce qu'on appelle des captures de chauves-souris. Donc on met en place en début de soirée des filets, les mêmes filets hein, qu'on utilise pour capturer les oiseaux et faire les bagages, et ça permet en fait de pouvoir identifier d'une manière sûre et certaine les espèces qu'on va attraper afin de faire ben, des inventaires. On prend quelques mesures que nous demande le Muséum d'Histoire Naturelle à Paris de prendre, et qui pour eux sont en fait des points et des clés essentielles, et qui vont permettre d'avoir énormément de données et de pouvoir, par exemple, sur certaines mesures, d'avoir des ratios, et grâce à ce ratio, de nous dire si la population de telle espèce dans tel endroit est saine ou pas.
3: Celle de la grotte de Thaïs est bien implantée, c'est assez sain comme situation.
4: Eh ben, écoute, elles reviennent depuis une quinzaine d'années Donc, je me dis que si elles reviennent chaque année, c'est que voilà, elles ont trouvé la quiétude et elles ont ce qu'il faut au niveau de la grotte. Et chaque année, on a à peu près le même nombre de chauves-souris. Hein, on tourne à une dizaine à peu près. Et pratiquement toutes les femelles font un petit. Donc, on peut dire que bah, c'est plutôt pas mal.
3: Et ça représente un marqueur aussi, la chauve-souris, dans l'environnement.
4: Oui, c'est un gros marqueur au niveau de la qualité, notamment de la biodiversité, hein, puisque bah, toutes les chauves-souris qu'on a en France sont exclusivement insectivores. Donc on sait que voilà, par rapport des fois à certaines cultures, certains insecticides, pesticides hein, qui peuvent être utilisés, si on en avait énormément qui étaient utilisés, il y aurait beaucoup moins d'insectes. S'il y a moins d'insectes, bah, forcément, il y aurait moins de chauves-souris. Or, on voit que là, on est quand même sur des jolies populations, et notamment au niveau du Royan, on compte quelques colonies, enfin du moins une colonie qui est très très importante, qui est la plus grosse colonie en hibernation dans une grotte dont je tairai le nom sur le massif du Vercors, où on a compté plus de 500 individus. Et c'est, si je ne me trompe pas, la plus grosse de la région Rhône-Alpes, si ce n'est pas au niveau national.
3: Le 29 août, le public pourra converger vers la grotte de Thaïs. D'un point de vue amplitude horaire, comment ça s'organise ?
4: Alors, on donne un rendez-vous à partir de 18h30, où Visite Nature Vercors offre un petit apéritif. Et puis, à partir de 19h, voilà, on attaquera tranquillement la soirée pour clôturer vers 21h environ.
3: Merci bien, il y a des tarifs envisagés, Jérôme, pour cette soirée.
4: Alors non, cette soirée est gratuite et s'inscrit dans les nuits européennes de la chauve-souris et à travers la France et même une bonne partie de l'Europe, et ben chaque personne ou des organismes, des associations organisent des petites soirées comme ça. Et pour nous, ben, à Thaïs, ça se déroulera le samedi 29 août.
3: Ça correspond à la fermeture de la grotte ou ça se prolonge encore un peu ?
4: Alors la grotte fermera le lendemain. Cette année, nous fermons plus tôt. On ferme le 30 août. Pour la simple et bonne raison, on réhabilite notre bâtiment d'accueil. Et c'est pour ça qu'on va fermer plus tôt. Par contre, lui, le bateau, tout le mois de septembre, tournera. Et voilà, on pourra faire les réservations avec les e-billets donc, sur Internet.
3: Voilà, pour les croisières traditionnelles et les croisières ornithologiques.
4: Exactement.
3: Avec ton concours. Merci beaucoup, Jérôme Bonardo, pour toutes ces explications. Et puis, bonne fin de saison hein, sur le site de Thaïs Bateau à Roues avec Visite Nature Vercors.
4: Eh bien, merci Patrice et au plaisir.
0: Et voilà pour cette visite des sites de Visite Nature Vercors à découvrir donc encore sur la fin de cette saison 2026. On passe maintenant au temps fort de l'agenda et aux propositions culturelles.
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0: Et quand même des sorties encore pour cette fin de semaine et cette fin du mois d'août de l'été 2026. Et il y en a un peu plus loin que notre territoire, mais on a envie de vous en parler. C'est la présentation de la compagnie Ligne de Crête du spectacle Vercors 44. On avait interviewé Manu à ce sujet avec toutes les dates pour cet été. Vercors 44, c'est autour de l'histoire de Marc Serratrice et de son livre « Avoir 20 ans au maquis du Vercors 1943-1944 ». Manu a pu rencontrer Marc Serratris avant qu'il décède l'année dernière et monter un spectacle où on entend notamment sa voix. C'est à découvrir donc ce jeudi 27 août à 10h en extérieur dans le parc de la médiathèque de Tulin. Toujours du côté de l'Isère, pour ce vendredi 27 août, il y a un concert aux Sablières, à la Clé des Sables, à Saint-Lathier. La ferme collective qui propose régulièrement des activités lors de son marché. Alors le marché à la ferme, à la Clé des Sables, c'est à 17h ce jeudi 27 août. Et puis à 19h30, c'est le concert au Chapeau. Et pour ce soir, c'est Daphné Ackermann qui reprend Tseg Mariam Gebrou au piano en solo. À découvrir donc ce soir. Et sachez qu'il y a une buvette avec des frites et des glaces, donc de la petite restauration sur place dans ce marché de la Clé des Sables à Saint-Lathier. Ce soir aussi, c'est l'ouverture du festival Presles en Voix à Presles, justement dans le joli petit village de Presles sur les hauteurs des Gorges de la Bourne. Un joli festival autour des voix de femmes qui fête sa 5e édition et qui ouvre donc ses portes ce soir. À 20h30, c'est le concert d'Agnès Bill. Toujours au fait de l'actualité, habile à croquer son époque, Agnès Bill se nourrit de toutes ses expériences pour écrire ses chansons. Émotion, engagement, mêlée de rire et de cette attitude un peu frondeuse qui font le piquant de ses œuvres. Ça, c'est à découvrir donc ce soir. Pour demain, il y a aussi un concert à 20h30, c'est Marianne Aya Omak et son duo Kaleya Soul System. Elle est chanteuse, guitariste, auteure-compositrice et chef de chœur, avec derrière elle 30 années de belle carrière à la fois underground et internationale. Et puis lui, il est saxophoniste, un musicien hors norme, un génie musical passionné du son et de jazz. Ensemble, ils n'ont qu'une envie, vous faire danser. Et puis, le 29, samedi, sachez qu'il y aura notamment la restitution du stage d'écriture à 11h, puisqu'il y a un stage qui commence aujourd'hui. Et à 13h, ce sera les radios locales qui rentrent en scène, et notamment Radio Royan-Vercors. Nous serons là pour un plateau en public, avec la collaboration amicale de Radio Bourg-les-Valence, Radio BLV, autour et en présence des artistes du festival. Ça se passe à 13h sur la grande scène, au cœur du village. Donc, et puis, à 15h, c'est Lily Lucas qui rentre en scène. À 17h, c'est Marion Roche. Et à 20h30, c'est La Baronne, originaire de la région de Saint-Étienne et installée à Montréal, au Québec, pendant une vingtaine d'années. La Baronne est de retour sur les scènes françaises avec la formule duo piano-batterie-voix qui a fait sa particularité. Tantôt diva rock, tantôt ferrailleuse, mais toujours hors norme. Chanteuse à la voix exceptionnelle, La Baronne interprète avec énergie et singularité ses chansons aux textes puissants. On écoute une démo avec plusieurs de ses chansons pour vous donner envie d'y aller.

30 ce samedi 29 août dans le cadre du festival Prêt l'Envoi. Pour le lendemain, le 30 août, c'est un concert, un voyage musical intime et humaniste. À 11h, c'est Sol Soum. À 13h, c'est Si ça te chante, un concert karaoké fun et collectif. À 16h, c'est le concert de Mélis Mel. Et à 18h, c'est un bal à la voix polyphonique percutant en occitan, c'est la cadencée. Toutes les informations sont à retrouver donc sur le site du festival des voix de femmes Prêt l'Envoi. D'autres sorties pour cette fin de semaine.

Balme de Rancurel, donc au parc Jean Serratrice, à plusieurs moments cet été. Et pour ce vendredi 28 août, eh ben, c'est la dernière date de l'été et c'est de 18h à 23h. Si vous êtes à Pont-en-Royans, le bar Le Vercors propose un concert ce samedi 29 août à 20h30. C'est du blues, du rock, de la funk et de la folk. Ce sont les associés du rock français entre écorce et velours. À découvrir donc au bar Le Vercors. Et puis ce week-end, au Col du Rousset, c'est le Col du Rousset en fait, une journée festive entre ateliers et démonstrations de cerf-volant, balades panoramiques encadrées par un éco-garde, démonstrations d'évacuation de télésièges et des animations diverses. Ça se passe dans les stations de la Drôme, donc au Col du Rousset, et c'est samedi et dimanche de 10h à 21h. C'est gratuit, mais certaines activités peuvent être payantes. Pour ce dimanche 30, c'est aussi la fête de l'agriculture qui est un rendez-vous convivial qui met à l'honneur le savoir-faire agricole, les productions locales et les traditions rurales du Vercors Drôme. Ça se passe dans le village de Saint-Thomas-en-Royans de 9h à 18h ce dimanche au tarif de 2€, gratuit pour les enfants de moins de 12 ans. Et puis, la dernière pool party a lieu à l'hôtel Quartier Libre à Saint-Jean-en-Royan de 15h30 à 19h. C'est la troisième édition et cette fois-ci, c'est Bian, une DJette de Pont-en-Royan qui sera au platine. Le concept est simple, au bord de la piscine, volet, pétanque, molki, palais, sieste ou alors juste un snack autour de la piscine. De quoi finir donc cette semaine du mois d'août et attaquer la rentrée avec des contractions. Voilà pour l'agenda de ce jour. Et on vous propose le focus sur l'un de nos partenaires. Toute cette semaine, on était au Grand Séchoir, la maison du Pays de la Noix à Vinay. On vous a proposé la réécoute des épisodes concernant l'exposition Moderne à la campagne. Pour ce jeudi 27 août, et ben c'est le quatrième épisode. On écoute.

0: Visite de l'exposition temporaire Moderne à la campagne, récit d'une révolution silencieuse au Grand Séchoir, maison du Pays de la Noix, à Vigny. Exposition en cours du 17 mai 2025 au 31 décembre 2026. En compagnie de Nelly Puot, chargée du développement des publics au Grand Séchoir.
1: Un frigidaire, un joli scooter, un atomixer et du dalopio. Une cuisinière avec un four en verre, des tas de couverts et des pelles à gâteaux. Une tournique.
2: Donc bienvenue dans la petite cuisine aménagée spécialement pour le Grand Séchoir. Donc on a remonté le temps, on est dans une cuisine des années 60-70 avec une très belle tapisserie bien d'époque. Et en fait, si on regarde bien, cette tapisserie, elle a été faite sur mesure pour le Grand Séchoir parce que les motifs sur les murs sont des noix, des coquilles de noix avec des cerneaux. Et donc c'est une cuisine tout en mobilier formica, donc très à la mode à cette époque. Bah, attention, le formica revient à la mode, il paraît. Donc avec un joli buffet, une table, des chaises et puis un petit écran alors qui est moins d'origine des années 60 mais qui permet de voir des petits films qui sont en lien avec les témoignages qu'on entend de personnes âgées. Et en fait, on a travaillé avec le collège de Saint-Marcellin, le collège Le Savouret, avec les élèves des classes de 4e et 3e SECPA et puis avec le centre de loisirs de Vinay. Et les élèves ont joué le jeu d'aller collecter eux-mêmes les témoignages des personnes âgées au foyer restaurant de Saint-Marcellin et dans l'EHPAD de Notre-Dame de Lozier. Ils ont collecté ces témoignages et ensuite les ont mis en scène et se sont filmés avec une caméra en Super 8, donc une caméra d'époque, et ils ont vraiment rejoué ces témoignages. Donc on voit des scènes à l'école, on voit des scènes dans les champs, on voit des enfants avec des bidons de lait aller chercher le lait à la ferme d'à côté. Voilà, donc c'est plutôt des témoignages touchants. Et quand on regarde les vidéos, très souvent nos visiteurs pensent que ce sont des films d'archives, des films de l'INA qui datent de ces années-là, alors que pas du tout. Ce sont des enfants actuels qui se sont prêtés au jeu et qui ont formidablement interprété les petits témoignages. Et vraiment, c'est très touchant.
3: Des bêtises. Et le maître d'école, il lui a dit, bon, quand je reviens, après la pause, il faut que je te trouve là. Et puis il avait préparé le bâton. Parce qu'il me foutait des coups de bâton, hein, attention, sur derrière, surtout chez les garçons. Et puis ce jour-là, on s'était tous, on avait fait enlever nos bonnets, nos gants, nos écharpes, tout. On avait tout plié, puis le garçon lui avait mis derrière, dans la culotte derrière. Ça lui faisait un rembourrage comme ça. Comme ça, quand le maître d'école est arrivé, il a regardé ça, il n'a pas pu s'empêcher de rigoler. Il a dit cela, il ne manque pas d'imagination quand même.
2: Alors dans l'exposition Moderne à la campagne, il y a tout un parcours dédié aux enfants, parce que c'est vrai que c'est une thématique qui est pas forcément facile à aborder avec des plus jeunes. Et du coup, on a mis en place différents jeux tout au long du parcours. Donc il y a un jeu pour créer sa ferme idéale avec des petits éléments qu'on va venir placer d'anciennes fermes, de nouvelles fermes, des vaches, des tracteurs ou pas. Il y a encore le travail avec les chevaux. Enfin voilà, on crée sa ferme idéale. Donc là, par exemple, l'enfant qui a joué a plutôt utilisé des images anciennes. C'est rigolo. Du coup, on retrouve le cheval qui tire la charrue, les poules, les vaches. Voilà, on voit pas beaucoup de mécanisation sur ce paysage-là. Mais voilà, du coup, il y a vraiment, on peut créer sa propre ferme idéale. Il y a également un endroit où l'enfant peut créer sa cuisine idéale et donc placer ses meubles en formica, son téléphone à cadran. Enfin, venez voir, c'est vraiment assez rigolo. C'est sous forme de magnette. Donc là, voilà, on prend le réfrigérateur et puis on va le positionner où on a envie. Allez, moi, je vais mettre là entre le meuble de la cuisine et puis voilà, le l'évier. Et puis ensuite, la télévision. Et bien, du coup, la jolie télévision, on va la placer là pour pouvoir la voir depuis la table. Et ensuite, on place la table en formica, les chaises. Et puis différents petits éléments comme ça pour créer sa propre cuisine.
0: Sa cuisine idéale des années 60, alors qui diffère un petit peu de nos cuisines d'aujourd'hui, effectivement.
2: Oui, les meubles en formica, la radio transistor, le téléphone à cadran, oui, ça, on ne trouve pas forcément l'horloge à pile en formica non plus.
0: Il y avait déjà un moulin à café électrique.
2: Et oui, oui, et bien oui, forcément, on commence du coup les petits appareils électriques qui vont faciliter la vie à la maison, oui.
1: Des draps qui chauffent, un pistolet à gaufre, un avion pour deux, serons heureux.
0: Visite de l'exposition temporaire Moderne à la campagne, récit d'une révolution silencieuse au Grand Séchoir, maison du Pays de Lannoy, à Vigny. Exposition en cours du 17 mai 2025 au 31 décembre 2026. En compagnie de Nelly Puot, chargée du développement des publics au Grand Séchoir.
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5: Et voilà pour cette quatrième épisode autour de l'exposition Moderne à la campagne, à découvrir donc chez l'un de nos partenaires, le Grand Séchoir, maison du Pays de Lannoy à Vinay. Un reportage réalisé par Anouchka. C'est la fin de ce magazine estival du jeudi 27 août. Merci à Anouchka pour sa présence à la technique, en attendant que notre technicienne Gaëlle revienne de congé. Et moi, je vous souhaite une belle journée à l'écoute de Radio Royan-Vercors.
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0: assassine. On vient du 9-3. Et en 2027, on sera présidente de la République.
1: La difficulté que nous on a en tant que meuf sur scène, c'est-à-dire qu'on veut donner l'exemple, entre guillemets, de meuf puissante. Mais en fait, on a le droit, en tant que nana, de pas avoir envie d'être des meufs qui montent sur scène. Enfin, je trouve que c'est toujours compliqué. Hein. On est toujours pas loin de l'injonction. Enfin, en tout cas, on veut pas que ça soit pris comme une injonction à la puissance. Et je trouve que c'était important, ouais, de dire parle fort à table, fous la misère à ton cum au Scrabble et tout. Mais en même temps, ou pas quoi. Ou pas, en fait, fais ce que tu veux. Enfin, toujours la question de la liberté. On voulait que la question féministe elle soit un peu centrale dans notre propos, mais on voulait pas qu'elle soit exclusive non plus. Et on a tout un tas d'autres choses à raconter, justement sur les questions de lutte des classes et compagnie.
2: Et d'imbriquer l'un avec l'autre, de pas être entre guillemets juste des meufs qui parlent des questions de meufs. On va aussi s'étendre aux questions du genre humain, tout simplement.
3: Et c'est tout simplement qu'on démarre avec des mots de l'international. Salut les amis, c'est JBD, c'est la voix off. Très très en joie puisque nous avons aujourd'hui l'immense plaisir d'accueillir deux vulves assassines sur trois. Et c'est aux vulves assassines que l'on doit ce qui est devenu l'hymne, le chant de combat qui aura galvanisé, donné du courage à cet énième mouvement social contre la déforme des retraites de cette fin d'hiver, printemps 2023. La retraite à 60 ans, on s'est battu pour la gagner, on se battra pour la garder, slogan déjà scandé contre la déforme Juppé de 1995 est devenu depuis chanson de manif. Donc, c'est parti pour une heure, non pas d'interview, mais plutôt de conversation à bâton rompu avec MC Vieillard et DJ Conan. Conversation que votre serviteur n'a absolument pas du tout préparée, même pas survolé une bio des vulves, rien. Au moment de cette rencontre, lors d'un festival organisé par le bateau ivre de Tours, mais c'était au point haut de Saint-Pierre-des-Corps, on est début mai 2023 et je ne sais absolument rien de ces femmes, si ce n'est que je voulais les rencontrer pour les remercier de vive voix. Merci d'avoir accompagné plus de 3 mois de mouvement social avec cette énergisante chanson qui sera désormais un classique de manif comme « Motivé, motivé » et « On lâche rien, on lâche rien ». C'est-à-dire que dans 15 ans, on en aura sûrement marre d'entendre ça ici, live, gratuitement.

0: Salut tout le monde, eh ben, c'est un moment agréable et attendu pour votre serviteur. On est ici dans la cour du Point Haut, il fait super beau, c'est le printemps, ça sent l'été, il y a du soleil et grand plaisir parce que autour de ce micro, eh ben, il y a deux vulves assassines.
1: On est trois.
2: Samy, on a une guitariste. Elle s'appelle Samy. Elle est importante puisque c'est la seule musicienne du groupe, donc c'est celle qui fait qu'on ressemble un peu à quelque chose visuellement pendant les concerts.
0: Alors c'est l'une des interviews les plus mal préparées de mon parcours, mais j'y vais avec le cœur. Bonjour MC Vieillard.
1: Bonjour, c'est MC Vieillard et DJ Conan.
0: Bonjour DJ Conan.
1: Eh bonjour, JBD.
0: Vous disiez en 30 ans de radio l'interview que j'ai pas du tout préparée, donc là, c'est même pas la plus mal, c'est pas préparé du tout. Mais en même temps, je viens vers vous avec le sourire et le cœur tout ouvert, parce que quelque part, je viens de passer 3 mois avec vous et des centaines et milliers d'autres personnes. En fait, on vient de passer 3 mois avec vous dans la rue, avec ce qui a été et ce qui va rester, devenir un standard de manif. Le tube de ce dernier mouvement social, mi-janvier jusqu'à là, la première casserolade, en fait, bah, c'était la retraite à 60 ans par les vulves. Et alors, bah, c'est même pas une interview, c'est juste merci. Merci de nous avoir galvanisés, de nous avoir donné du cœur à l'ouvrage, de nous avoir donné cette énergie et ce rythme pour ouvrir nos gueules, pour aller dans la rue. Vous nous avez portés pendant 3 mois. Waouh, merci.
1: Ouais, bah, avec plaisir. Après, là, on a justement sorti une version plus rapide pour ce qui arrive maintenant. Là. Donc, c'est un remix par Bilix, c'est une rave edit.
3: La retraite! 60 ans,

0: Donc voilà, à partir de maintenant, on va pouvoir changer le disque et passer à la retraite. Ça va de 150 à 200 BPM. Donc ça se prête à la situation actuelle.
1: Tu veux dire qu'on va manifester en courant, c'est ça?
0: À peu près, ouais.
1: Merci de nous avoir soutenus, d'avoir été là avec nous par le biais de cette chanson pendant 3 mois.
0: Ouais, putain, qu'est-ce que je peux dire après ce que tu viens de sortir là? Franchement, rebondir sur... Alors, je peux rebondir, c'est qu'on a, ouais, on a fait un album qui s'appelle Das Kapital. Du coup, à peu près tous les thématiques en jeu, non pas toutes, mais une bonne partie, sont dans notre disque. Donc, il y a d'autres chansons que la retraite adaptées à d'autres situations qui nous pendonnaient très largement, quoi.
1: Par exemple, il y a chômeur, branleur, etc. Mmh. Bon, ça, c'est déjà d'actualité aussi.

0: puis en plus, bon, là, voilà, on sait que la retraite, comme tu disais tout à l'heure, c'est une chanson aussi. Bon, on ne souhaite pas qu'elle devienne un standard, mais il y a quand même des risques. Malheureusement, il est possible qu'un nouveau gouvernement libéral se retrouve aux manettes dans les années à venir et nous réponde d'une réforme des retraites, comme ça se fait quand même très souvent ces derniers temps. Donc voilà, on pense que cette chanson, comme les autres, peuvent encore être utiles. Et on le souhaite pas, mais voilà. L'idée, c'est ça, c'est d'avoir quand même le package prêt en cas de besoin.
1: Moi qui couvre des, comme vous sûrement, des mouvements sociaux depuis au moins 25 ans, depuis la déforme Juppé de 95, ça se trouve, s'il y a encore une humanité dans 20 ans et qu'on entendra la retraite en manif, on se dira, ah putain, il y a encore motivé, on lâche rien. Et la retraite des vulves, et on se dit, ah bon, quand est-ce qu'un groupe va nous pondre un nouveau tube de manif?
2: On n'est pas nombreux à faire des tubes de manif en ce moment, je sais pas, c'est pas super... engagé, j'ai l'impression. Ça serait bien qu'on soit plus nombreux à faire des tubes de manif, peut-être.
1: Alors, en même temps, il y a beaucoup de créativité avec la colère et tout, et il y a aussi des détournements. Et en 2019, là, sur le mouvement hôpitaux cheminots, par là, il y avait pas mal de détournements, et notamment ce pastiche de « à cause de Macron, à cause des garçons, à cause de Macron ».

0: c'est du détournement.
1: Goguette, ça s'appelle de la goguette. Quand tu reprends une chanson et tu changes les paroles.
2: Alors, faut pas la croire, elle invente des trucs tout le temps.
1: Non, ouais. Je te jure, c'est vrai.
2: C'était les Rosies qui avaient fait ça, non?
1: Non. Si, je crois.
2: Elles font plein de détournements comme ça. Les Rosies, c'est les meufs en bleu de travail, comme sur la photo là. Yes, you can là. Bah, un détournement de cette affiche états-unienne. Moi, je crois que c'était elle, mais c'est pas sûr. Voilà, on n'arrête pas de dire des trucs dont on n'est pas sûr, mais nous non plus, on n'a rien préparé. Voilà.
0: Mais moi, il me semblait que c'était des vraies ouvrières, enfin des vrais gens qui faisaient ce truc.
1: C'est des travailleuses, mais du coup, qui sont rattachées à ATTAC.
2: Ah oui, d'accord, c'était pas clair. En fait, c'est un collectif féministe de manifs qui organise des événements dans les manifs, des sortes de. Ouais. Voilà,
1: mais ça peut être Madame Tout-le-Monde, c'est des stand-up.
2: C'est un collectif de nanas qui bossent, ouais. Enfin, elles font pas que ça dans la vie, quoi. Elles ont une vie en dehors de la manif.

0: réussi ce quatuor, c'est les goguettes, non? C'est ça, ces gens qui font des détournements.
1: Les goguettes aussi, tu vois que ça s'appelle des goguettes, même eux, c'est le nom de leur groupe. Ils se foutent de ma gueule, les deux, là. Voilà, il y a les goguettes, le groupe, et il y a les goguettes, le nom commun, faire une goguette, reprendre une chanson et changer les paroles.

0: les Goguettes, excellent trio, mais qui chante à quatre. Et en manière de chanson politiquement intelligente, on aurait aussi pu citer notre copine la Parisienne libérée, qu'on a beaucoup joué dans cette émission. Mais pour l'heure, on est trop content de tailler une bavette avec deux tiers de vulve assassine. Et ces meufs qu'on vient tout juste de rencontrer, c'est déjà comme si c'était de vieilles copines de toujours. Mais en vrai, votre serviteur est en mode « waouh », croupie, étoile dans les yeux, tout ça. Mais rouge les étoiles, hein.
1: Pour moi,
0: est-ce que ça vous a surpris que la retraite à 60 ans ça devienne un tube de manif? Parce que ça vous a aussi un petit peu boosté et les gens se sont mis à vous aimer sans vous connaître et waouh.
2: Bah c'était vraiment notre rêve le plus ouf de. Mais non mais c'est vrai. Enfin c'est
3: oui,
2: notre.
3: On l'a fait pour ça.
2: On l'a imaginé comme ça. On n'y croyait pas une seconde. Okay. Parce que bah déjà c'est vrai que quand on a créé les vulves assassines, juste le nom ça faisait qu'on était invité nulle part, jamais. Et bah, c'est vrai que bah voilà en quelques années les gens ils sont un tout petit peu ouverts. Aux histoires de vulve et de militantisme un peu plus énervé. Donc du coup aujourd'hui, bah ouais, aujourd'hui ça marche, ça passe en manif. Il y a les copains de nos papas et mamans de la CGT qui nous écoutent et tout, ça fait plaisir.
0: C'est comment l'histoire des vulves? Ça commence comment? Par quelle rencontre?
3: Ça commence au travail, parce que c'est pas du tout notre métier musicienne. On a zéro notion de solfège et quoi que ce soit. Du coup, on faisait un autre boulot, c'est devenu notre métier tout récemment. On s'est rencontrés, on s'amusait beaucoup en s'ennuyant quand même pas mal avec l'alcool. Et l'alcool est devenu musical, ça nous a occupés, c'est devenu un peu plus constructif. Mais ça a pris une paire d'années, ça fait 10 ans qu'on fait nos machins. Ça fait 4 ans qu'on s'applique et à peu près 2 ans qu'on commence à tourner là-dessus. Voilà.
0: Du coup, devenir un tube de manif, ça a donné un coup de boost voilà, à la notoriété du groupe, au fait que vous puissiez tourner.
2: Tu penses? Nous, on s'imaginait que les gens nous aimaient pour ce qu'on était vraiment.
0: Bah oui. T'as mentionné un truc, ce que t'as dit tout à l'heure en disant ouais, avec le nom qu'on a, personne nous invite. Même dans les milieux quepons, ouvert, antifa, machin, etc. Il y a. Putain, mais celles-là, rien que le nom qu'elles ont, elles vont nous faire chier.
2: Non, franchement, heureusement qu'il y avait les milieux alternatifs, militants, quepons, underground, de la petite couronne parisienne pour nous aider à monter sur scène nos premières fois. D'ailleurs, ça fait depuis 2 ans. Qu'on y est moins, qu'on y retourne là le 20 mai, pour ceux qui connaissent à La Parole Errante à Montreuil, là, on revient sur une des premières scènes qu'on avait faites. Mais oui, voilà, on a commencé justement dans ce milieu-là et aujourd'hui on se met à jouer un petit peu dans les SMAC et tout et c'est cool aussi, mais voilà, c'est deux ambiances.
0: J'avais dans l'idée de faire une espèce d'explication de texte de la retraite, parce qu'en fait les paroles sont super, et comme elles sont en même temps hurlées, on distingue des choses. Je n'ai pas fait l'effort d'aller voir le texte précisément, mais évidemment, je l'ai entendu plein de fois en manif. Donc déjà, là, il y a le refrain, la retraite à 60 ans.
3: On s'est battu pour la gagner, on se battra pour la garder.
0: Ça fait déjà intervenir le sens de l'histoire avec un grand H, c'est-à-dire que pour déjà comprendre ce préambule, il faut connaître notre histoire populaire. Il faut savoir qu'il y a eu 36 et 46, par exemple, le Front Populaire, et Ambroise Croizat.
4: Monsieur Ambroise Croizat, ministre du Travail, a donné ce matin dans les salons de son ministère, rue de Grenelle, une conférence de presse.
5: Le 1er juillet 1946, commenceront à fonctionner les nouvelles caisses de sécurité sociale et les nouvelles caisses d'allocation familiale. C'est au 1er janvier 1947 que les caisses de sécurité sociale assumeront la charge de l'assurance contre les accidents du travail. Aussi, dès le début de 1946, les assurés sociaux verront leur situation considérablement améliorée. Le nouveau régime d'assurance maladie les couvrira à peu près intégralement contre toutes les charges résultant des dépenses médicales et pharmaceutiques. Et les assurés âgés vont bénéficier de retraites suffisantes pour assurer la sécurité de leurs vieux jours.
0: Vous réactivez aussi notre histoire populaire, connaître l'histoire.
2: Mais les jours heureux et compagnie là, voilà, qu'est-ce que de oui, réactiver l'histoire populaire jusqu'à 95, parce que les paroles du refrain, c'est pas les nôtres, c'est celles qui ont été inventées par le mouvement social en 95 par les syndicats de travailleurs. Et c'est marrant parce que très souvent on nous dit hey, mais la retraite elle est plus à 60 ans, alors ça marche pas vos paroles. Oui, mais en fait c'est une chanson aussi en hommage à ces mouvements qui ont eu lieu dans les années 90, qui étaient nos premières manifs. Nous on était gosses à cette époque là et voilà, et c'était des événements marquants pour nous et on, voilà, on trouvait ça important aussi de le placer dans un contexte historique et de dire il n'y a pas si longtemps c'était 60. D'ailleurs, explication de texte, notre troisième couplet où on comprend rien parce que effectivement on l'entend sur des sonos crado de manif et aussi parce qu'on n'articule pas du tout, mais ça parle de du jour fameux où on pourra commencer à demander la retraite à 50 ans parce que en fait ça n'a aucun sens de faire travailler les gens aussi longtemps, surtout quand on la moitié des jeunes sont au chômage et que un ouvrier ou un employé aujourd'hui produit 7 fois plus qu'il y a 30 ans avec la mécanisation et l'outil informatique, enfin tout ça est un non-sens et voilà. 50 ans, ça pourrait être bien aussi.
3: C'est un esprit de synthèse fabuleux, c'est cool.
0: Ouais.

0: puis d'autant plus, on nous ment, enfin, ils nous mentent comme des arracheurs de dents, en fait. Du fric, il y en a à foison
1: dans
0: en France.
1: Dans les caisses du patronat.
0: Notamment, et surtout dans les paradis fiscaux. Voilà, on nous bourre le mou avec un soi-disant déficit qui s'aggraverait tous les ans de 100 milliards d'euros. Et en fait, tous les ans, il y a 100 à 150 milliards d'euros qui partent dans les paradis fiscaux parce qu'on donne pas aux inspecteurs des finances les moyens de faire leur boulot. Je parle pas de l'optimisation fiscale qui est une fraude légale. Donc, tous les ans, il y a environ une fois à deux fois la soi-disant déficit qui rentre pas dans les caisses de l'État. Arrêtez de nous mentir, du pognon.
1: Il y en a dans les caisses du patronat. Voilà.
2: Des sous, il y en a aux impôts, nous on sait ça. Des sous, il y en a aux impôts, nous on sait ça. Taxons le capital.
3: Bonjour, vous travaillez aux impôts ?
4: Oui.
3: J'ai entendu un slogan très étonnant tout à l'heure qui disait grosso modo qu'en France, il y avait de l'argent et qu'on pouvait les payer ces retraites.
4: Oui, il y a moyen de les payer, il n'y a pas de doute. Maintenant, à voir comment sont répartis exactement les budgets de l'État. L'argent, il est là et on en est bien conscient. Il y a les moyens de... Et maintenant, c'est une autre répartition à opérer, mais c'est possible.
3: Vous, en tant qu'agent des impôts, vous êtes soumise à un devoir de réserve. Il y a un secret professionnel.
4: Tout à fait, oui. Tout à fait.
3: Mais moi, je me demande quand même, est-ce qu'il y a des sous en France ?
4: Il y a des sous. Je peux pas dire plus.
2: Des sous, il y en a. Aux impôts, nous, on sait ça. Taxons le capital.
0: Ce micro-trottoir Radio Manif, réalisé en 2003 avec des inspecteurs des finances en grève, est l'occasion de glisser un dernier salut à notre copain Thierry Durin de la CGT Finances Publiques. Thierry est venu quelques fois au micro de cette émission pour nous rappeler que la soi-disant dette de la France n'est qu'un choix politique et qu'il n'y aurait pas de dette si on donnait aux inspecteurs des finances les moyens de traquer la fraude fiscale. Mais au-delà de ça, avec Thierry, on s'est parfois interrogé sur cette pulsion pathologique qu'ont les riches d'accumuler des richesses dont ils n'ont pas besoin.
2: Des sous, il y en a, aux impôts, nous on sait ça, taxons le capital.
5: Il y a un appétit toujours plus grand des riches pour être les plus riches. Pourquoi des gens qui ont des milliards et des milliards de patrimoine, pourquoi ils continuent à vouloir accumuler ? Bah, c'est une question à laquelle j'ai pas de réponse. Le fait de constater, c'est que alors qu'ils ont plus que largement l'argent pour 100 ans ou 150 ans de leur vie et de celle de leurs enfants, eh bien, ils continuent toujours à vouloir des fric. La fiscalité, c'est tout con. Qui contribue, qui ne contribue pas et à qui c'est redistribué ? Les questions de répartition de la richesse ou fiscalité, ce sont des chiffres, tout connement. Et les chiffres, ils parlent. Comme disait l'autre, les chiffres sont têtus.
0: À l'instant, notre copain Thierry Durin, inspecteur des finances, militant CGT Finances Publiques, Thierry ne profitera jamais de sa retraite. Il a définitivement arrêté de cotiser en ce printemps 2023. On embrasse sa famille très très fort, avant de retrouver ses camarades des vulves assassines qui l'auraient sûrement adoré. Toujours explication de texte, il y a un passage qui arrive assez vite dans la chanson. Nos fameux retraités, là, qui pouvaient prendre leur retraite à 60 ans, voire même avant, si c'est possible, bah, ils sont hyper utiles à la société. Alors, non seulement ils peuvent boire des coups, jouer à la pétanque et profiter du temps, de ce temps de vie, mais en plus, ils font du jardinage, ils font du travail associatif, ils font, pour certains d'entre eux, du soutien scolaire avec les gosses.

0: En fait, la première fois que ça m'a accueilli et ça m'a hyper bouleversé d'entendre voilà ce truc hyper vindicatif sur Quepont machin, et où en fait oui, il est question de soutien scolaire. Quand on fait des manifs de droite, des fois on hurle les retraités sont des gens qui ne travaillent pas. Mais en fait, c'est pas vrai. Vous le dites dans votre chanson, les retraités, ils travaillent pour la société.
1: Oui, ouais. Les chômeurs, comme les chômeurs qui font aussi du jardinage et du soutien scolaire.
2: Bah, heureusement que nous, on a eu le chômage, parce que sans ça, on n'aurait pas pu. Enfin, moi, personnellement, mais toi, tu n'as pas eu. Mais moi, c'est vraiment la période du chômage qui m'a permis de développer quelques compétences en musique assistée par ordinateur et de pouvoir ensuite développer le projet Vulve Assassine. Et voilà, oui, il y a une vie après le travail.
1: On fera tellement d'albums quand on sera à la retraite.
2: On aura tellement de temps. Et en fait, c'est indispensable que des gens puissent se libérer du temps pour faire voilà, tout ce qu'il y a d'autre à faire en dehors du travail qui, bien souvent, est moins utile.
1: Oui, et le travail nocif, il y en a un pagaille en ce moment aussi, des boulots nocifs pour ceux qui les pratiquent ou nocifs pour ceux qui le subissent. Je pense au management, mais il y en a plein d'autres. Le consulting,
2: il y a
1: tout un tas de boulots. On se porte mieux si on ne les fait pas. Et des boulots qui brassent pas mal de vent, ils sont pas spécialement nocifs, mais on peut s'en passer. Et puis non, plus des boulots qui cassent tout simplement ceux qui les pratiquent. Là aussi, on pourrait les diminuer, les répartir. Enfin, je pense les bonnes idées, tout le monde sait lesquelles elles sont. Tout le monde les braille depuis des siècles. Voilà. Puis bon, il y a une poignée qui ont décidé de pas d'entendre, mais ils savent qu'ils ont tort.
0: Oui.
1: Je pense. Ils sont d'une mauvaise foi accablante, non ?
0: Oui, mais en fait, ils sont dans leur rôle. Moi, c'est ce que je dis souvent aux gens. Écoutez, que Macron, que le capitalisme capitalise et que la droite soit à droite, en fait, ils sont dans leur rôle, à nous d'être dans le nôtre. Et après tout, comme disait l'autre, s'ils sont grands, c'est peut-être parce que nous sommes à genoux.
1: Oh, à genoux, franchement...
0: Enfin, quoi que ça se relève en ce moment.
1: Ouais, c'est ça. Puis c'est difficile de ne pas l'être quand tu fais plein de jours de grève, que tu n'as pas un rond pour boucler tes fins de mois, que c'est difficile de se loger, de bouffer, de machin... Se syndiquer, il y a des endroits c'est plus simple que d'autres. Toutes les conditions sont réunies pour être pas mal à genoux, mais ça se relève en ce moment. Bah, on va espérer que ça dure, quoi.
2: Ouais, c'est vrai qu'il y a une autre utilité à ce genre de mouvement aussi, c'est qu'en fait les gens ils se retrouvent. On l'avait vu aussi pendant les Gilets jaunes. Des mouvements comme ça, en fait, c'est des moments aussi où on peut mettre en pratique l'organisation. Et puis une fois qu'on s'est trouvé, des fois on se perd pas derrière. C'est un peu l'enjeu aussi, quoi, de maintenir ce qu'on a mis en place pour être plus fort à la prochaine bagarre.
0: Le reste des paroles de la chanson m'a échappé. Qu'est-ce qu'elle dit d'autre, la retraite à 60 ans
1: La retraite à 60 ans, ça parle... Il y a un couplet spécial pour les vieilles, parce qu'il y a ce truc où à force de masculiniser la langue, on en oublie que la moitié de la population est femelle ou à peu près... Enfin bref, est autre. Et du coup, voilà, un petit passage pour nos vieilles et puis un passage pour nos cinquantenaires qu'on libérera bientôt, voilà.
0: Qu'est-ce que ça dit, le passage sur nos vieilles ?
1: Qu'est-ce qu'on dit ? Bah, rien, on leur souhaite de s'envoyer en l'air dans les glycines, de parler fort, ce genre de choses, de vivre pleinement. Enfin, on leur propose de faire plein de choses, ou aussi de glandouiller au soleil, si elles ont un peu la flemme, le droit à la paresse aussi, ne pas forcément être... Enfin, ce qu'on appelle utile dans cette société, quoi. Mais enfin, là, le droit aussi de merde, de se reposer, de s'en remettre...

0: c'est un peu toute la difficulté que nous on a en tant que meuf sur scène, c'est-à-dire qu'on veut donner l'exemple entre guillemets de meuf puissante, mais en fait on a le droit en tant que nana de pas avoir envie d'être des meufs qui montent sur scène. Enfin, je trouve que c'est toujours compliqué en fait, on est toujours pas loin de l'injonction. En tout cas, on veut pas que ça soit pris comme une injonction à la puissance. Et je trouve que c'était important, ouais, de dire dans ses paroles, parle fort à table, fous la misère à ton cum au Scrabble et tout, mais en même temps, ou pas, quoi. Ou pas, en fait, fais ce que tu veux. Enfin, toujours la question de la liberté.
1: Je vois plutôt des sœurs qui m'ont porté, qui m'ont donné la niaque pendant ce mouvement, et non, je me sens super pas oppressée.
2: Vous êtes pas nombreux à vous sentir oppressés par notre musique, en vrai. Enfin, on a un public assez mixte. Et ça, on essaye de pas faire ça, c'est pas notre but, et c'est plutôt très bien reçu par les gars. Et il y en a ça, qui n'ont aucune attache, aucun pied dans le féminisme, qui viennent là parce qu'ils se font traîner par les potes ou par hasard, et ça les fait ça, un petit déclic. Enfin, il y a plusieurs personnes qui sont venues nous voir pour dire que ça avait réveillé une petite conscience. Voilà, on essaye de faire ce rôle.
0: Oui, l'idée c'est d'ouvrir le débat aussi, quoi, de se rendre accessible, voilà. Enfin, on s'y colle parce qu'il faut bien qu'il y en ait qui le fassent, quoi.
1: Bon, alors, je vais pas vous lancer une complainte du not all men et tout ça, mais bon, je vais croire faire partie avec d'autres de mecs qui sont interpellés par la situation, par les médias. De Bertrand Cantat à nos jours, en fait, il y a eu quand même du grain de moulu, des machins, jusqu'à Guérilla il y a pas longtemps. Hein, on s'est posé pas mal de questions. Et ça fait plaisir, en fait, quand t'es un mec qui se la met aussi un peu en veilleuse en disant, bon, d'accord, on a la parole depuis des milliers d'années, maintenant c'est à vous. Et pédagogiquement, c'est intéressant, en fait, d'apprendre à fermer sa gueule, d'écouter ce que les autres. Mais en même temps, voilà, pas de guerre des sexes. C'est pas ce que je ressens à aucun moment avec votre énergie.
0: En tout cas, c'est vrai que voilà, nous, on voulait que la question féministe elle soit un peu centrale dans notre propos, mais on voulait pas qu'elle soit exclusive non plus. Et on a tout un tas d'autres choses à raconter, justement, sur les questions de lutte des classes et compagnie. Et voilà.
2: Ouais, et d'imbriquer l'un avec l'autre, de pas être, entre guillemets, entre grosses guillemets, juste des meufs qui parlent des questions de meufs. On va aussi s'étendre aux questions du genre humain, tout simplement. J'ai sorti les mots de l'international, ça faisait un peu pompeux.
0: Non, c'était vachement bien.
1: C'est un texte magnifique et toujours d'actualité, je trouve.

0: biologie libérale et autres naturopathes. Levez les yeux, levez les yeux de votre nombril sacré. Libérez-vous de l'emprise délétère du développement personnel et fermez tous vos chakras. Fermez vos chakras.
1: Le féminisme sans lutte des classes, c'est juste du développement personnel.
2: Bah oui, c'est un fameux tag qu'on retrouve sur plein de murs.
1: Tu peux dire ah bah oui, parce que t'es une meuf. Quand t'es un mec, tu fais attention aux chantiers.
2: Bah oui. Encore une fois, bah oui, toi c'est le moment où tu fermes ta gueule en ce moment, mais je pense que dans pas longtemps, ça va se tasser, ça va se détendre. Là, on ressort quand même d'une période très très longue qui se compte en centaines d'années où on a morflé. Et où là, je sais pas, on commence à en discuter, la colère elle est énorme. Et des fois, elle devient si gigantesque que oui, ça peut rompre le dialogue, mais je pense que ce moment-là, il est nécessaire. Et en effet, c'est peut-être pas toujours simple pour les gars qui sont en face, mais j'ai envie de dire, on s'en fout. Et je pense que tous ces hommes s'en remettront très vite. Et je pense que c'est pour le bien, pas que des nanas, mais des hommes aussi, apprendre à être moins oui. Viril, moins bête, moins soumis à tout un tas d'injonctions qui sont pas terribles non plus. Donc voilà, je pense que ça vaut le coup de... Même si je suis très d'accord avec ta phrase sur la lutte des classes et le développement personnel.
3: Non, puis ça peut être utile à un moment donné de développement personnel. Enfin, il y a des meufs, en fait, qui souffrent vraiment, quoi. Et de se retrouver entre elles, d'être sur des opérations en non-mixité, machin, que ce soit des trucs festifs ou quoi. Bon, mais voilà, ça peut être utile pour certaines, en fait, pour se préparer, se retaper aussi. Se retaper avant d'aller au front, quoi. Parce que c'est dur, en fait, de rentrer dans le débat, militer, ouais, c'est se confronter aussi au reste du monde. C'est pas évident et il faut avoir la force de le faire. Et je pense qu'il y a plein d'initiatives aujourd'hui qui permettent à des femmes de. Peut-être, oui, de se développer personnellement, mais si ça leur fait du bien et si ça leur permet derrière d'être prête pour la suite, tant mieux.
1: Après des milliers d'années, effectivement, où je trouve ça de bonne guerre, en fait, ça tombe sur ma génération, et en fait, très bien, ce sera un moment ponctuel. Autre chose est déjà en train de se construire. D'ailleurs, il me semble, pendant ce dernier mouvement social, l'avoir vu, j'ai déjà été même à des contre-manifs pour tous, ou des trucs LGBT, où on te fait bien comprendre que toi, mâle, blanc, hétéro, cis, on tolère que tu sois là, mais alors vraiment, c'est notre lutte. Et juste, tu fais nombre, mais tu la fermes, et ton mansplaining, tu te le gardes. Et là, sur ce dernier mouvement social, j'étais hyper ravi. J'ai vu aussi ce truc affiché notamment sous la bannière de Sud Solidaire étudiant, il y avait des mecs en robe et des filles à moustache qui étaient là et qui scandaient anti-capitaliste. Et ça m'a vachement rassuré de les voir. Je percevais un côté libéral aussi. Tu vois, bon, il y a beaucoup de débats. Comment ça s'appelle ? GPA. Oui, voilà. Ton sens anticapitaliste, il se réveille un peu. Tu dis, ouais, louer des ventres dans le tiers-monde pour faire pousser des enfants de gens qui ont le pouvoir d'achat pour le faire et tout. En fait, je préfère ne pas avoir d'avis parce que c'est super glissant et c'est pas le moment de le donner, son avis. T'en as un quand même, mais tu te le gardes parce que c'est le moment.
3: Un avis, au contraire, sur ces trucs-là. Enfin, pour le coup, tu sais très bien ce que tu penses. Et louer des ventres dans le tiers-monde pour faire pousser des enfants ? Enfin, je sais pas. Non, mais tu vois, en fait, il va falloir qu'on puisse débattre au bout d'un moment. C'est hyper important qu'on en discute, quoi. Si à chaque fois qu'il y a un sujet où on n'est pas d'accord, on se tait parce que c'est tabou, c'est compliqué aussi, je trouve. Moi, j'ai un avis là-dessus qui est proche du tien et je pense que c'est important que je l'affirme et d'en discuter avec... je sais pas, ça me semble essentiel. Enfin, ça fait partie pour moi de l'organisation. Comment on organise notre camp, en fait, si on n'est pas capable de se parler, alors qu'en fait, on est proche, on fait partie de la même classe sociale pour la plupart, et on a les mêmes intérêts. Enfin, du coup, oui, effectivement, à se distinguer les uns des autres en permanence, on peut se trouver des différences et on peut se dire que non, on a des intérêts divergents, mais en vérité, si on est d'accord sur la question du capitalisme, on est d'accord sur un certain nombre de choses.
2: Mais je trouve en tout cas que le changement sur ces questions-là, il est vraiment palpable en une dizaine d'années. Entre autres, le gros mouvement MeToo qui a quand même... libérer vachement la parole sur plein de sujets comme ça, de genre. Je trouve qu'on en ressent les bénéfices déjà dès maintenant, et comme tu disais, sur ce mouvement social qui est aussi très féminin, où la question LGBT a pris une place dans le débat qui n'existait pas il y a 15 ans, enfin qui était vraiment coton il y a 15 ans. Enfin, je sais pas, je trouve qu'il y a quand même une progression super rapides et des évolutions de la part, je pense, des hommes, enfin pas tous, mais en tout cas, mais qui est visible aussi sur ce truc de, bah, d'apprendre à se comporter différemment. Alors des fois, c'est pas forcément fait avec le cœur, mais au moins si déjà t'as compris que fallait faire autrement, puis tu réfléchis toujours dans ta tête à pourquoi j'ai pas bien compris. Enfin, je sais pas, j'ai l'impression qu'on rentre dans un moment où plein de personnes ont au moins compris qu'il fallait des hommes ont au moins compris qu'il fallait qu'ils commencent à se tenir à carreau. Ils ont pas toujours saisi la substance de ça, mais en tout cas, enfin voilà,
3: il y a. En tout cas, oui, là, on peut dire que la décennie 2010-2020, elle a quand même permis de mettre au droit un paquet de. On a eu une progression dans les réseaux politiques et syndicaux avec plein de mecs qui, à différents postes, qui sont tombés comme des mouches, clairement, parce qu'ils avaient merdé. Et en fait, aujourd'hui, j'ai l'impression qu'au moins dans nos camps, ouais, on peut dire qu'il y a une ligne de conduite qui est à peu près claire sur les questions de harcèlement, hein, de la place qu'on laisse aux gonzesses dans les luttes et compagnie, quoi. On peut dire qu'on a bien avancé sur ces questions-là. Non ?
2: Bah oui, c'est ce que j'essayais de dire, mais qui n'était pas clair.
3: Non, mais...
2: Ah ouais, ok.
4: Est-ce que vous aimez les chansons d'amour ? On a les vulves assassines, on fait des chansons d'amour,

0: cette saloperie de patriarcat. Iran aussi, des hommes malheureux. Les luttes féministes entreprises par, je pense à la copine de mon père, à Michel, je te fais un gros bisou. Le planning familial, la loi Neuwirth, veille, etc. Vous savez quoi, les meufs? Moi aussi, je suis très content de contrôler ma fécondité et de pas avoir 8 bouches à nourrir. Et ça, c'est un combat féministe dont moi, homme, je profite amplement. Merci.
1: Tu peux aussi porter un slip remonte-couille pour ta fertilité.
0: Ou alors les jeans super moulants. Parce que quand tes burnes sont à température de ton corps et tout, ça produit moins de... Mais c'est pas hyper fiable comme technique.
1: Le slip, ça l'est, ouais.
2: Non, mais il y a l'anneau aussi. Et
1: l'anneau, ça... ouais, l'anneau, il est pas accepté ici encore en tant que truc comme ça. Mais le slip, ouais, tu vas faire ton spermographe, spermagenèse, je sais pas comment ça s'appelle. Mais quand tu dis oui, ça nous aide les hommes...
0: Ce sont des combats dont nous, les mecs, on profite aussi pleinement.
1: Oui, bien sûr, mais j'ai l'impression que sur ces question là, celle sur qui ça retombe directement, c'est en effet les femmes, alors que d'autres solutions... Non, pour la contraception, mais les hommes, dans tous les cas, ils vont avoir un petit peu à perdre, vu la différence de statut entre un homme et une femme dans ce monde. Si, vous allez y perdre, mais je pense que c'est un mal pour un bien, c'est changer de comportement, mais s'accepter, oui, de...
2: Oui, non, mais je pense qu'il voulait dire aussi les questions de genre, le fait de plus être cantonné à des rôles prédéfinis et tout, gagner un petit peu en liberté aussi.
1: Non, mais il y en a que ça ils voient pas ça comme un truc positif de devoir se tenir, fermer leur gueule, ne plus être les rois du monde et...
0: Est-ce que ça rend vraiment heureux en fait de se comporter comme ça? Moi je suis pas sûr qu'on va entre guillemets y perdre. Enfin voilà, si on a des rapports plus harmonieux entre sexes, entre gens et machin, et avec toutes les variantes qu'il y a, c'est quand même mieux que un mec c'est ça, une meuf c'est ça, nos rapports ça doit être ça, et puis en fait si c'est pas conflictuel, c'est pas vraiment de l'amour. Et cette saloperie de patriarcat, faut aussi la déconstruire dans la tête de tout le monde, y compris de certaines femmes. Les schémas, ça la vie dure et chez tout le monde, hein. Pardon, je vous fais du mansplaining, là.
2: C'est vrai que t'es très bavard, hein.
0: C'est parce que je suis tellement content de vous rencontrer.
2: Bien sûr, évidemment que tout le monde a son compte à trouver dans l'histoire. Et après, je suis moins convaincu, effectivement, pour quand t'accumules les privilèges d'être bourgeois et puis tout le reste. Bon, mais enfin, bon, c'est des questions qui sont compliquées, effectivement, les histoires d'intersectionnalité. Mais voilà, après, quand le système sera passé communiste et que le patriarcat aura été aboli et compagnie, on vivra dans le meilleur des mondes, évidemment. Tout le monde sera content. Même les bourgeois ont intérêt à... Ils sont pas d'accord pour l'instant, mais il suffit de lire notre programme politique. Oui, on t'a dit, on se présente en 2027.
0: Non, mais trop bien.
2: Voilà, donc bientôt, on sera président de la République et tout ira mieux.
0: Cool.
3: Oui, merci, les villes assassines. On vient du 9-3. Et en 2027, on sera présidente de la République!
4: Le communisme n'est pour nous ni un État qui doit être créé, ni un idéal sur lequel la réalité devra se régler. Nous appelons communisme le mouvement.

0: Revenons-en à la politique. Là, voilà, au moment où on se parle, début mai 2023, j'ai eu le sentiment, après cette première casserolade qu'il y a eu là pendant que Emmanuel Ier parlait à la télé, il y a des gens goguenards qui sont allés taper un peu partout aux quatre coins de la France sur des casseroles. Je suis allé à ce truc en traînant des pieds et je suis rentré plutôt euphorique parce que d'abord on était goguenards, on a passé un beau moment. Ce lundi de casserolade aurait dû être mortifère, une oraison funèbre, une branlée de plus en 25 ans. Et en fait, non. J'ai eu le sentiment qu'on avait basculé dans autre chose, un moment notamment où plein de gens n'ont plus peur, n'ont plus rien à perdre non plus. Nouvelle phase de ce mouvement et de l'histoire, un nouveau chapitre, me semble-t-il, à démarrer. Est-ce que vous partagez ce truc-là? Comment vous avez vécu votre casserolade?
1: On était en vacances.
0: Non.
1: Si. Moi, j'ai l'écho des potes à Montreuil, il paraît que c'était fameux, mais moi j'étais en vacances. Okay. Et j'ai vraiment pas pensé à choper une casserole, même en vacances, quoi. J'y étais plus du tout, moi.
0: Et toi?
1: Mais on était en vacances ensemble.
0: Au demeurant, quel regard vous avez là sur la situation politique? Alors je sais, hein, dans le confetti France à l'échelle du monde, dans ce dérèglement climatique général, mais bon voilà, puisqu'on vit dans ce pays qui s'appelle la France, quel regard là vous portez sur le moment politique où on est maintenant? Est-ce que vous pensez pas qu'on a basculé d'un cran vers autre chose? Tu parlais de l'étape de quand on sera au pouvoir. Comme on est gentil, on les fera pas exécuter, même avec des balles recyclées, on les mettra sur des vélos d'appartement pour faire de l'électricité verte. Mais avant ce moment-là...
1: Non, c'est bien, tu seras ministre de l'écologie, très bien. non, mais voilà, après c'est vrai que c'est des moments essentiels, les moments où on se retrouve et on... Voilà, ce que je te disais tout à l'heure, on se rend compte qu'on peut s'organiser ensemble, qu'on est nombreux, qu'on est fort, qu'on est des terres et compagnie, et c'est, je pense, le rôle principal du rassemblement ou de la manif, c'est que, voilà, ça nous permet de recharger les batteries, de se rencontrer et compagnie. Ça n'enlève rien à la nécessité de faire grève, parce que la grève, c'est le nerf de la guerre, je pense. Aujourd'hui, on est à un point où la plupart des gens, ils en sont à leur 7e, 9e, je sais plus, jour de grève, donc ça commence à devenir compliqué. Et après, ben voilà, on a d'autres leviers d'action. Là, je pense qu'il y a un truc qui se prépare aussi sur le référendum d'initiative populaire, sur lequel on va pouvoir aussi bosser pour essayer d'avancer. J'ai confiance en le mouvement social pour se renouveler et trouver des leviers d'action. En tout cas, oui, les gens ne sont pas du tout prêts à retourner bosser tranquillou. Je pense que voilà, il va continuer à se passer des choses et on y croit. On va gagner.
0: Bah oui, oui, on va gagner vu qu'on a raison et qu'ils ont tort et qu'on est plus nombreux et pas eux.
1: Moi, j'oscille entre des moments de profonde déprime.
0: Toi aussi.
1: Et des moments très joyeux. C'est un beau 1er mai. Voilà.
2: Le plus massif depuis 20 ans.
1: Ouais, ouais, c'était un très beau 1er mai. Ça fait rêver. Après, ceux qui sont en face, ils y vont pas avec le dos de la cuillère. Là, on est en train de dégringoler la liste des pays qui respectent les droits de l'homme. On en est 25e dans le monde. Ça devient vraiment pas terrible comme score. Je pense qu'on a vraiment en face de nous des gros fous. Après, oui, les gens sont motivés. Puis ça tombe bien, c'est pas l'automne, c'est pas l'hiver. C'est agréable de faire tous ces mouvements. Puis je pense que... Enfin, en vrai, depuis 95, depuis toujours, ça n'arrête pas les mouvements et on arrive à gratter le truc. Non, mais là, je suis en train de repasser dans la déprime. Tu vois, faut pas me filer un micro et me demander ça.
0: C'est pas le moment de commenter ton t-shirt, alors.
1: Bah si, ça, c'est... Il y a des flics partout. Ça, c'est Poésie Zéro. C'est un groupe de punk. C'est une de leurs chansons.
0: Graphisme, il est magnifique. On voit une tête de quepon avec une crête verte, cernée, entourée de casques policiers avec marqué police dessus.
1: Bah, c'est bien décrit. Il y a des flics partout. Il y en a même sur tes genoux. Ça, je crois que c'est ça les paroles.
2: Ils font plein de rimes en ou. C'est bien.
1: C'est un très bon groupe.
0: Renaud, de son vivant, chantait « La France est un pays de flics, à tous les coins de rue en assent, pour faire régner leur public, ils assassinent impunément ».

0: Non, mais c'est bien de passer par là.
1: Non, il va pas fort, faut pas l'embêter, pauvre pépère. Il est tellement... Non.
0: Non, mais il y a un moment où faut tuer le grand frère, à défaut du père, non, si tu...
1: Ouais, ben, pauvre Renaud. Ben, j'ai Poésie Zéro, vont peut-être vieillir comme Renaud, puis nous aussi, qui sait.

Des flics partout, c'était poésie zéro, avant de retrouver MC Vieillard et DJ Conan, soit deux tiers de Vulvassassine, avec lesquels on parle de police et de violence d'État.

0: Les policiers et les fonctionnaires de police sont très mal traités par les gens très mal élus qui entendent nous gouverner, et que ces gens ont beau faire un travail qui est particulier, bah c'est des gens qui ont besoin de dormir, qui ont peut-être des familles, et je vois pas comment ils vont tenir le pays pendant 4 ans en envoyant leur molosse, qu'au demeurant ils maltraitent et méprisent. Il y a un mouvement social chauffé à blanc, il y a des gilets jaunes qui couvent sous la braise, il y a des ZAD en train de se monter un peu partout probablement avec les soulèvements autour des bassines. Il nous manquerait plus qu'une belle flambée de cité, et franchement je me demande comment la police compte tenir le pays pendant 4 ans. Je sais pas si vous vous souvenez, au moment où ils ont mis les lycéens à genoux, mains sur la tête et tout ça, j'ai eu vent par plusieurs sources qu'il y a une compagnie de CRS qui a mis casque à terre en disant « nous, droit de retrait, on n'y va pas ». On nous en a pas beaucoup parlé. Souvent, ce qui me pose problème, alors évidemment, je suis blanc, donc c'est facile de dire ça en France, mais ce qui me pose problème, c'est pas tant le fonctionnaire de police, mais c'est toujours le ministre.
1: Ouais, je crois qu'on est...
2: De toute façon, oui, il faut... Quand tu coupes les budgets dans tous les secteurs des services publics, tu coupes aussi... Enfin, oui, c'est... Oui.
0: Je vois pas comment ils vont tenir le pays comme ça, en maltraitant eux-mêmes leur propre police.
1: Ouais, moi, ça m'a toujours sidéré. J'ai du mal à capter, moi, c'est... Enfin, là, tu nous parles des flics, enfin, principalement des CRS, là.
0: Ouais, ce qu'on appelle force du désordre ou de l'ordre, bon, voilà, qui sont des gens que je paye avec mes impôts, quand même.
1: Oui, non, moi, j'ai jamais trop capté, que je sais pas comment... Comment il foutait sur la gueule de manière de plus en plus forte sur, bah sur les copains d'en face. Parce qu'encore une fois, si tu parles de lutte des classes, ils sont, je sais pas, je comprends pas les intérêts qu'ils défendent avec toujours plus de violence. Enfin, ce truc qui est relatif à la fonction, quoi, d'obéir à l'ordre, quel qu'il soit, comme les militaires, c'est la base de ces métiers-là. Et sauf que là, les ordres, ils deviennent complètement fous. L'État se fascise petit à petit. Après, voilà, c'est aussi des professions qui votent majoritairement à l'extrême droite. Donc peut-être qu'ils vont aller très loin. Enfin, peut-être ça leur pose pas de problème, tout ça.
0: Mais mécaniquement, taper sur des gens, c'est fatigant. Et il y a aussi une force de travail, comme disait le barbu. Enfin, je veux dire qu'il faut reconstituer. Et en fait, tu peux pas puiser dedans. Enfin, là, je reviens à un truc de stratégie. Je vois pas comment Macron et ses sbires comptent tenir le pays comme ça pendant 4 ans, avec une police, quoi qu'elle soit, qu'elle vote, épuisée. De toute façon, ça pue la bavure.
1: Ils ont dû faire venir le roi d'Angleterre à cause des flics qui étaient trop fatigués pour en remettre une couche.
2: Oui, voilà, de toute façon, ils n'ont aucun problème avec épuiser tout le monde. Ils épuisent les flics, mais ils épuisent aussi leurs infirmiers, leurs profs. Enfin, voilà, c'est là où je voulais en venir tout à l'heure. C'est que, à un moment donné, quand tu coupes le robinet partout, ben, en fait, il y a un moment donné où il y a tout qui est en train de se casser la gueule, de s'effondrer. Et quand ta police, elle s'effondre, effectivement, ben, oui, ça fait des bavures dans tous les sens. Ça fait des mecs qui n'ont plus les idées claires. Et voilà, donc on est bien d'accord.
0: Et on sait bien, enfin, historiquement, ce qui se passe quand il y a un martyr dans une lutte. Là, je reviens à 86, Malik Houssekine, bon, qui manifestait même pas. En plus, c'était un mec qui rentrait, il faisait des études de commerce, je crois, il s'est fait assassiner. Parce qu'était à l'époque des voltigeurs. Tiens, j'ai entendu sur France Intox, d'ailleurs, il y a pas longtemps, là, il disait, ah, il y a des nouvelles équipes de police, ils sont deux sur des motos ou des quads, il y en a un qui conduit, l'autre qui a un bâton, mais c'est pas des voltigeurs, hein.
1: Ah non, c'est brave, c'est la brave, rien à voir.
0: Voilà, je suis content de payer des impôts pour que les informants de France Inter me disent ça, je suis rassuré. Vous êtes d'une patience angélique, je vous remercie de supporter cette conversation.
2: Il faut l'envoyer à la sieste après parce qu'elle s'est levée très tôt.
0: On va clore cet entretien, mais comme ça fait plusieurs fois que tu abordes le sujet, si tu veux dire quelques mots au sujet de ta maman, je veux bien.
2: Maman, je t'aime. Et aussi, je voulais faire un bisou à Michel, parce que tu lui as fait un bisou tout à l'heure et on l'a pas salué.
0: La chérie de mon papa.
2: Voilà, bisous Michel.
1: Ah, salut Michel, grosse bise.
0: Et avant de se quitter, on s'écoute quoi? Des vulves?
2: Et si on écoutait Paul Danse.
0: Pourquoi?
2: Parce que ça parle un petit peu de tout ça, c'est une chanson plus généraliste. Sur l'après...
1: Sur la victoire imminente de la lutte des classes, l'aboutissement.
0: Bon alors, on écoute ça. J'ai hâte qu'on se voit tout à l'heure, vous sur scène et moi en bas, et on va passer une bonne soirée. Allez, on va danser, ça va être super. Merci à vous, deux tiers de vulve assassine.
2: Avec plaisir.

0: drôle, dense, les vulves assassines, à qui j'avais oublié de demander un truc hyper important, tellement j'avais pas préparé cette conversation. Mais bon, j'ai pu me rattraper pendant la soirée. C'est un point de détail. Le clip des vulves, La Retraite, est mortel. Trop drôle, je suis un gros fan de Groland et j'aime beaucoup les vieux et traîner les EHPAD et tout ça. Et donc ce clip m'a d'abord fait rire, bouleversé, je l'ai fait tourner. Mais alors il y a un moment, il y a un monsieur, retraité de toute évidence et d'un certain âge, droit comme un i, enfin à l'horizontale et tout, et qui tourne sur une bouteille, il fait comment ?
1: Alors, il faut rendre à
2: César ce qui appartient à César.
1: Ouais, voilà. Et en fait, ce clip, c'est pas nous qui l'avons fait, il a été fait... Cerveau non disponible a repris, c'est comme ça que nous on a connu le truc, mais en fait c'est même pour grand remplacer la bourgeoisie qui est une page Facebook qui fait des mèmes, qui a fait ce clip, et voilà, et ils se sont servis de nos morceaux, se sont servis de leur clip, et voilà, c'est...
2: Et du coup on peut pas répondre pour la bouteille, mais je vois très bien de quel tu parles.
0: Et comment il fait ?
2: Ah bah ça putain, faudrait le trouver, lui demander, parce que moi j'ai pas le secret.
0: C'est encore mieux, le mystère va continuer à planer, et on va continuer à regarder le clip pour dire mais comment il fait ce monsieur quoi, parce que c'est tout à fait extraordinaire.
2: On va trouver la solution au nom d'une pipe.
0: Voilà les amis, c'est sur ce mystère d'équilibrisme que s'achève cette émission. Allez voir le génial clip de La Retraite à 60 ans des vulves assassines. Et si vous avez compris comment le monsieur tient à l'horizontale sur la bouteille, bah vous écrivez à l'émission via notre site polémique-c'est-la-voix-off.com ainsi qu'aux vulves via leur super site AL. Encore merci aux adorables Frangine, MC Vieillard et DJ Conan, ainsi qu'à Samy, la gratteuse des vulves. Merci aux copains et copines du bateau Yves Ratour. Avant de se quitter, pourquoi pas continuer à philosopher ? Si l'écologie sans lutte des classes, c'est juste du jardinage ? Si le féminisme sans lutte des classes, c'est juste du développement personnel ? Bon oui, ce qui est déjà pas mal. Les vulves assassines font la magistrale des

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0: sur les tuyaux pour la monter à la fenêtre 4. Et puis on avait fait l'installation donc de l'eau. Après il y a eu le chemin qui donc l'accès pour les camions à la fenêtre. Il y a eu le cheminée d'équilibre donc au-dessus à la Madone là-haut.
1: La cheminée d'équilibre, ça sert à quoi?
0: La cheminée d'équilibre, c'est pour quand on a de l'air dans la conduite, l'air ça s'évacue par la cheminée d'équilibre. Et le puits fait 36 mètres ou 34 mètres, je ne me souviens plus bien. Hein.
1: Alors, c'est des travaux, ça, la fenêtre 4, qui en fait, ça a été quasiment des. Tout était mené de parallèle, c'est-à-dire pendant que vous travailliez, vous, sur la fenêtre 4, ça travaillait de partout?
0: De partout, tout le long. Hein. Ça avait commencé donc par le barrage, par le socle du barrage, de la retenue. Et puis, bon, il y a eu l'aménagement, il y a eu les baraquements. Les baraquements ont commencé au moins six mois avant, hein, les baraquements. Il y avait donc le Léon Pirageau qui faisait Chorange au Continental, qui avait tout construit Continental. C'était le point principal, le Continental. Il y avait donc tous les bureaux. Et après, donc, il y avait des baraquements à Chorange. Il y en avait au Millière, au-dessus de Chorange. Et puis, juste avant de descendre au barrage, là, je m'en rappelle comment ça s'appelle.
1: Ces baraquements, c'était pour loger aussi les ouvriers?
0: Pour loger les ouvriers. Et en bas, au barrage, il y avait aussi une dizaine de baraquements. Les gars couchaient là, il y avait cantine, il y avait tout. Hein. Puis il y avait le transport, ceux qui étaient du coin, il y avait le transport.
1: C'était l'entreprise Bory qui était principalement sur le chantier?
0: C'était eux, c'était l'entreprise Bory. Hein. C'est eux qui ont fait tous les gros travaux, tous les aménagements, tout ce qui s'ensuit. Il y avait, je sais pas, peut-être 200 ouvriers, hein, peut-être un bon point. Hein.
1: On parle même à un moment de 800 ou 1000 ouvriers.
0: Oui, mais peut-être pas 1000, non, ça fait peut-être un peu trop. Mais on était 8-10 par équipe, hein, et quand il y avait le béton et tous les à côté, quand il y avait une centaine d'ouvriers qui travaillaient, hein, c'était déjà beau, hein. Après, quand c'était tout en chantier, bon, ben, il y avait trois équipes d'une dizaine. Il y avait l'extérieur, il y avait les mécanos, il y avait pas mal de monde, hein. Il y avait ceux qui conduisaient les engins, il y avait le gravier, ils faisaient monter tout le gravier. Hein. Le gravier, il concassait pas là, à cette époque-là. Il prenait tout à ouvrir. Hein. Tout à ouvrir.
1: Et ça travaillait jour et nuit?
0: Jour et nuit, hein, les trois huit.
1: Alors, il devait y avoir une ambiance assez particulière quand même à Pont, là, dans le coin, parce que ça faisait une population nouvelle, non?
0: C'était nouveau, hein, il y avait de l'ambiance, il y avait du monde, hein, il y avait du monde, hein, ça. Il y avait des fois des jours, les banquets de Sainte-Barbe et tout ce qui se passait, il y avait même une grosse ambiance. Il y avait même une grosse ambiance à l'époque.
1: On dit que c'est aussi une période où il y a plein de cafés qui se sont ouverts juste pour finalement au moment du chantier. Il y avait des commerces, hein, ou des activités un peu particulières à cause du chantier.
0: Oh, il y avait les cafés qui étaient là. Il y en a beaucoup qui ont fermé, mais ceux qui étaient ouverts, ils y étaient à l'époque, hein, à l'époque de Bory. Il y a beaucoup de maisons qui sont rénovées. Donc c'est l'entreprise Bory qui finançait. Pour rénover les appartements, pour réparer les appartements. Mais sinon, il y a beaucoup de cafés qui étaient donc ouverts, hein, à l'époque.
1: Et tous ces gens, il y en avait beaucoup qui venaient de l'extérieur, c'était un peu un melting pot, il y avait beaucoup d'étrangers, il y avait
0: des Italiens, des Algériens, Marocains, bon, puis beaucoup de l'extérieur, des alentours, hein. Beaucoup des alentours, Saint-Marcelin, Saint-Nazaire, Saint-Jean, il y a beaucoup des alentours. Puis bon, beaucoup d'Italiens. Hein. Il y avait beaucoup d'Italiens.
1: Il y a des gens qui sont restés après, qui sont venus à cause du chantier et qui après sont installés dans le coin.
0: Oui, il y en a quelques-uns qui sont restés, bien sûr. Puis il y en a qui sont partis quand. Il y en a quand le chantier était fini, bon, ben, après, il n'y avait plus de

0: Il y en a qui ont suivi l'entreprise. Il y en a qui ont fait comme moi, qui sont allés à Peyrat-le-Château. Hein. Il y avait du boulot là-bas. Je suis allé à Peyrat-le-Château. Après, je ne suis pas resté longtemps à Peyrat-le-Château. Je suis allé à Notre-Dame de Briançon, toujours pour la même entreprise, pour mourir. Hein. Alors, d'un côté. Et puis après, bon, ben, j'ai eu l'armée. Et après, j'ai eu chez Mia. J'ai eu chez Mia quand je suis revenu en 51.
1: Mia, il travaillait aussi sur le...
0: Non, sur le Bourguignon, lui. Sur le Bourguignon, hein. Sur le Bourguignon, elle a fait la conduite. Elle a fait, je crois, 600 mètres de galerie. 600 mètres de galerie. C'était un petit chantier. Hein.
1: Cette entreprise Bory, elle était d'où? Parce que ça semblait travailler partout. C'est une énorme...
0: La boîte était de Paris. Hein. Le siège était à Paris. Hein. C'était à Paris. Hein. Après, bon, ils avaient des travaux. Ils avaient des travaux du côté de l'Alsace, par là où il y avait des gros chantiers. Hein. Et puis, ils ont fait le barrage du Mont-Cenis aussi. On a fait Notre-Dame de Briançon. Ils ont fait la bâtie. La bâtie. Hein. Il y a le barrage de Notre-Dame de Briançon, Aigbel, la centrale d'Aigbel. Il y a un gros travaux. Et puis, il y a eu la bâtie, hein, Roselin, le barrage de Roselin. Mais c'est Bory qui en a fait la grosse partie, là aussi.
1: Alors, revenons à la fenêtre 4. C'était pas très pratique, si, comme accès, comme chantier.
0: Mais si, c'était pratique, parce qu'on était presque sur place. on était à 10 minutes du boulot. Hein. C'est comme quand la centrale avait commencé les travaux en bas. C'était pareil, les gars qui habitaient à Pont, ils étaient même pas à 5 minutes du chantier. Hein. Ils n'étaient pas à 5 minutes du chantier. Hein. Ouais.
1: Alors, fenêtre, qu'est-ce que ça consiste en quoi exactement? À travailler sur une fenêtre dans un système comme ça?
0: C'était l'exposition du chantier. Hein. Il y avait donc le barrage à Bourguignon, c'était donc le point de départ. La fenêtre 2, c'était donc Chorange. Et la fenêtre 3, c'était le Continental. Et la fenêtre 4, c'était donc la sortie de la fenêtre, le Perthemin.
1: C'est par cette fenêtre qu'arrivait la conduite finale?
0: Oui, c'est là que ça a été fini. Hein. Le dernier perçage qui a été fait, c'est la partie de là, hein, entre la 3 et la fenêtre 4.
1: Et vous, à cette époque-là, vous vous êtes baladé un peu dans ce qui se faisait plus haut. Vous avez déjà remonté le tunnel complètement?
0: Pas complètement, mais je l'ai remonté. Bon, ben, il y a eu le béton, il y a eu le radier, et il y a le tunnel, donc la cheminée d'équilibre. Bon, ben, j'étais jeune, mais enfin, j'y montais avec les ingénieurs, le Noël Audier, Noël Edé, qui était donc ingénieur. Et d'ailleurs, quand je le vois au cimetière, il me dit, tu t'en rappelles qu'à ton piqueté, là, hein? Et c'est souvent que je le vois. Il est à la retraite maintenant. Le fils de la Nini Audier.
1: Alors, vous faisiez les 3-8, pendant combien de temps ça a duré ce chantier, cette partie de chantier?
0: Le chantier, il a duré 4 ans. Hein. Il a duré 4 ans, le chantier.
1: 46-50, quoi.
0: 46-50, oui. Les finitions, c'était en 50 à la centrale. Hein. À la centrale.
1: Vous avez assisté à la mise en route des turbines, ou ça a été un événement, ça, ou pas?
0: Moi, je n'étais pas là, alors. J'étais ailleurs, alors. J'étais pas dans le coin. J'étais parti sous d'au-dessus. Ouais.
1: C'est un bon souvenir, cette période de boulot dans le coin, finalement, de pouvoir travailler là sur quand même un gros chantier?
0: Ah ben c'est sûr que c'était la bonne époque. Hein. Puis on était jeunes. Hein. Le jour où on avait envie de redoubler, de faire quelques heures en plus, ben, on était sur place. Hein. C'était souvent. Hein. Et puis les salaires n'étaient pas les mêmes à l'époque. Hein.
1: Pourquoi les salaires n'étaient pas les mêmes?
0: En travaillez-vous en galerie, c'était beaucoup plus rémunéré. Hein.
1: Il y avait des parce que c'était considéré comme travaux dangereux, ou pourquoi?
0: Oui, ben, les primes, la poussière, il y avait un peu de tout. Hein. Il y avait un peu de...
1: C'est comme si on avait travaillé en mine, quoi.
0: Ah, oui, c'est bien sûr. Hein.
1: Il y a eu beaucoup d'accidents à votre connaissance sur ce chantier en général. Je veux dire, c'était quand même ça a été un chantier à risque ou pas?
0: Il y a eu trois morts, je crois, trois morts et puis cinq six blessés. Hein. Il y en a un qui avait perdu l'œil, le père Panelli, Pina qui est passé dans le crible à Gravier qui a été aspiré, il était en train de pousser le gravier à lui. Il n'y a pas eu de gros accidents. Hein. Sur les 4 ans, il y a peut-être eu 2 morts. Hein. Non, il n'y a pas eu de gros accidents. Par des petits bobos, un doigt, un pied, des trucs d'écrasés. Ouais. Il y a eu deux, trois coups de mine qui ont éclaté. Parce que les gars, ils minaient où? Dans l'eau, et alors bon, ils repiquaient dans des trous qui n'avaient pas été purgés, hein, pas été nettoyés. Alors il restait un peu de la dynamite, alors bon. Ouais.
1: Alors, l'électricité, c'était pas quelque chose de nouveau pour vous?
0: Non, on l'avait l'électricité. Ouais. On l'avait depuis 1914, je crois. Hein. 14 ou 16.
1: Avant, en éclairage public, je sais pas dans les maisons, mais.
0: Oui, ben, il y avait donc l'usine Boissieu, là, hein, qui nous alimentait, là. Mais je me souviens pas en quel âme. Hein. J'étais pas de ce monde, moi.
1: Alors, il y a eu des anecdotes par rapport au chantier. On parlait d'un terrain de sport.
0: Oui, bien le terrain de sport, il aurait pu se faire au château en les années 46-47. Hein. Et à cette époque, c'était M. Brun qui était maire. Hein, Il a préféré garder ses jardins que de construire le terrain de sport.
1: Ça veut dire que l'entreprise, c'est pareil aujourd'hui d'ailleurs, l'entreprise Bory, finalement, finançait d'une certaine manière certains investissements publics ici?
0: Bien sûr, ils finançaient tous les travaux. Hein. Les travaux, le drainage et tout ce qui s'ensuit, terrassement, ils faisaient tout. Hein. Ils faisaient tout, alors ça ne coûtait pas grand-chose à la commune.
1: Alors, il a fait quand même un terrain de sport quelque part au même moment ou pas?
0: Non, il l'a fait en 50... Oui, on a fait le terrain de sport, mais bien après, hein, en 56, en 54. Hein, 54.
1: C'est pas Bory qui l'a fait.
0: C'est pas Bory qui l'a fait, non. Non, c'est pas Bory qui l'a fait. Ah ben oui, on a à la plaine, aux platières, à la Chabaudière. Comment c'est, Chabaudière, après les platières et après la plaine. Hein, après la plaine et après la plage.
1: Et on m'a dit aussi qu'il y avait eu, mais je ne sais pas si c'était spécialement pour Bory, mais qu'il y avait le cinéma aussi qui tournait plein pot parce qu'il y avait du monde finalement, non, c'est ça?
0: Il y a eu le cinéma qui a tourné plein pot pendant 3 ans et demi. Hein. Pendant 3 ans et demi, il y avait du monde. Hein. C'était M. Lanza qui gérait l'affaire. Là. Et les séances, ça marchait là. Hein.
1: Et, ah oui, il y avait de...
0: Et puis notre guinguette, à la plage, il y avait piscine, il y avait tout le navire, dancing. Et un jour, notre rognon, notre petit ruisseau a monté et a tout emporté.
1: La guinguette, c'était à cause du chantier Bory aussi, ou pas?
0: Tout est en même temps, hein. Ça s'est fait en même temps, parce qu'il y a pas mal de jeunes qui travaillaient, et ça s'est fait en même temps.
1: Ça serait peut-être pas fait s'il n'y avait pas tout ce monde-là, quoi.
0: S'il n'y avait pas eu le monde, oui, ça serait certainement pas fait. Hein. Ouais. Il y avait les balles tous les samedis soirs, dimanches. Hein. Et puis ils avaient fait une piscine, ils avaient aménagé des bâtardeaux de rien pour faire une piscine. Puis le jour où il y a eu une crue, eh bien, ça a tout emporté. Ça a emporté la guinguette et tout. Voilà. C'est que des bons souvenirs et des mauvais parce que la guinguette était partie.
1: Alors le chantier, il a apporté une richesse au pays à ce moment-là, ne serait-ce que pour les activités des gens et tout, ça a dû être une grosse plus-value au pays, non ?
0: Non, mais c'est sûr que les années, tous les cafetiers et tout ce qui s'ensuit, ça, c'était une chose qui marchait. Hein. Je vois le café sur le pont, le monsieur Huyé, ben c'est un gars qui se levait à 4 heures du matin et c'était jamais fermé avant 11 heures le soir. Hein. C'était une affaire qui tournait. Hein. À côté aussi, chez le père Oudier, c'était pareil. Hein. C'était des cafés qui tournaient. Hein. Il y avait donc l'arrivée des camions. Ça partait tout devant sur le pont, hein, sur le pont Picard. Hein. Alors les gars arrivaient, descendaient du camion, ils venaient boire leur café. Et les gars qui montaient, c'est pareil. S'ils n'avaient pas la chopine dans le sac, eh ben ils prenaient au café avant de partir. Hein. Et c'était le bon train. Hein.
1: Alors, oui, c'est le... c'est finalement tout de suite après la guerre et il y avait de quoi justement on avait retrouvé l'alimentation de l'eau ou pas encore si
0: pas bien encore hein. Pas bien hein. Entre le café, il y avait restriction sur le café, pas mal de choses hein. Oui, je me rappelle que nous à l'entreprise là, on nous donnait du café hein. On avait droit à notre paquet de café supplémentaire. Et je pense qu'on avait droit à 4 paquets de café de 250 grammes par mois. On avait droit à nos 4 paquets de café par mois supplémentaire. Oui, il manquait encore un peu de la privée. Et...
1: Un dernier point, puisque vous avez assisté à la mise en eau du barrage ou pas, vous étiez déjà parti. Alors, quand vous êtes revenu, la bourne avait changé de hauteur ou pas ? À pont ?
0: Ça avait vraiment changé. Le débit avait changé. Le débit d'eau, oui, il y a passé beaucoup moins d'eau. Hein. Beaucoup moins d'eau. Oui.
1: Bon, c'est repérable ça aujourd'hui à Pont, sur les maisons, au pied des maisons suspendues par exemple, vous pourriez dire ah ben, avant le barrage c'était à telle hauteur et puis après le barrage c'était à telle hauteur.
0: Il manque 40 cm d'eau. Hein. Il manque sous le pont, il manque 40 cm d'eau. Hein. C'est la retenue du barrage. Hein. Il manque 40 cm.
1: Alors dans la série, ce qu'a apporté le chantier finalement aussi au pays, vous disiez que il y avait beaucoup de gens qui avaient pu à ce moment-là faire restaurer les maisons, c'est ça ?
0: Oui, c'est ça.
1: Parce qu'ils gagnaient bien chez Bory ?
0: Parce que non, ils gagnaient pas bien, mais comme il y avait pas beaucoup de maisons qui étaient donc en état d'habitation qui étaient restaurées, l'entreprise leur aidait pour rénover un peu les maisons.
1: Pour pouvoir loger les ouvriers ?
0: Pour pouvoir loger les ouvriers, bien sûr. Il y a beaucoup de maisons qui ont été rénovées pendant la durée des travaux. Alors, bon, ils faisaient le plus gros des travaux. Hein. Et puis, les gars, les propriétaires finissaient après les petits travaux.
1: Bory, il est venu avec des ouvriers permanents à lui ? Oui.
0: Bory, il est venu avec tout son gros effectif, hein, ses ouvriers spécialisés, chef d'atelier mécanique, conducteur de bulldozer, chef de chantier, chef mineur, il déplaçait tout ça. Hein.
1: Alors les engins, ils étaient aux différents points, là, suivant les lieux dont vous avez parlé. Quoi. Il y en avait aussi bien là-haut à Bournillon que...
0: Au barrage de Bournillon, à la fenêtre 2, à la fenêtre 3, à la fenêtre 4. Il y en avait surtout sur les 4 kilomètres. Hein. Il y en avait sur quelques kilomètres. Il y a eu le tracé des routes. Et à Bernissa, quand il fallait monter les camions de gravier ou les camions de ciment, bon, ben, il n'y avait pas d'accès, il n'y avait rien du tout. Hein. Il a fallu élargir la route. Hein. Il a fallu arriver à la fenêtre 4.
1: C'est le tracé actuel de Bernissa ?
0: Oui, c'est le tracé actuel. Il passe au-dessus, entre chez Placide et chez Pianeta. bien être. Ils avaient fait la grande plateforme, là. Bon, il y a beaucoup, tous les déchets qui sortaient de la galerie, il y en a eu qui sont été tout, qui ont été vidés sur le devant, là. Mais le tracé est au-dessus, là, entre les deux maisons. Entre les deux maisons. M. Chatin qui était boucher, qui, donc, qui débitait la viande. Hein.
1: Alors ça, c'était au Continental, c'est-à-dire que c'était un vrai village, quoi.
0: C'était un vrai village. Hein.
1: Il y avait le café, il y avait tout.
0: Non, il n'y avait pas de café au Continental. Il y avait donc l'auberge chez le Russe, hein. Il y avait l'auberge chez le Russe qui était à côté. Mais enfin, il y avait épicerie, il y avait tout ce qu'il fallait au Continental. Hein. Ils faisaient monter le pain, il y avait tout. Hein.

0: Angelo Sticosi, vous avez travaillé, vous avez fait, je crois, tout le chantier Bory, vous.
1: En principe, on a commencé à la fenêtre 2. La fenêtre 2, on a commencé, la petite galerie pour rentrer déjà, pour prendre l'alignement de... Tu sais qu'on fait des fenêtres.
2: Ouais.
1: Il y a au moins 500 gérés, il y a peut-être 200, 300 mètres de fenêtre pour prendre la galerie. Alors, il y a la rentrée, la galerie monte au barrage et qui vient ici. Là, on avait le jambon perforation, on avait 11, 12 marteaux, deux par personne. On avait trois trous par marteau à faire. Il y avait 14, 16, 18 marteaux. Sous glissière, hein. T'as juste à appuyer. Brrr.
0: Comme un gros marteau piqueur horizontal, quoi.
1: Voilà. Mais oui, c'est une glissière. Ça avançait tout seul, mais il fallait le retirer. Quand c'était fini. Pour changer de bourrin. Parce que des fois, on faisait la volée de 1,50 m, ça dépend de la roche comme était présentée, comme les chefs te commandaient. On faisait la volée à un minimum de 2 mètres, 2,10 m. Alors, quatre trous au centre, un biais anti-noir, hein,
2: ouais,
1: qui partent les premiers, ça, pour dégager le côté. Alors, d'avant, on prend large, et au fond, on va finir à zéro. Le départ, c'était le départ du bouchon, c'était ça. Et le reste, ça partait après. Tout électrique, hein, bien sûr, tout à bouton.
2: Ouais.
1: On s'en allait à 300 mètres et puis...
2: Boum.
1: Et après, il y avait le maltratropelle, chargé les wagons pour les sortir dehors.
0: Alors, ces équipes qui travaillaient sur les fenêtres, pendant ce temps-là, il y en avait qui travaillaient sur la galerie ou ça s'est fait après, ou on a commencé par faire les fenêtres?
1: On commence à la galerie, les fenêtres avant pour rentrer, pour prendre l'alignement de la galerie.
2: D'accord.
1: La galerie, c'est ça, par exemple.
2: Ouais.
1: Voilà, tout ça. Donc... La roche est là,
2: ouais,
1: là et là. Donc là, on peut faire comme on est rentré ici,
2: ouais,
1: pour prendre à droite et à gauche.
2: D'accord.
0: Ça permettait d'attaquer la galerie à différents points.
1: D'un côté et de l'autre.
2: D'accord.
0: C'était dangereux, ça?
1: C'est tout le manège. Hein. Tout sous glissière, hein. Tout n'est pas les marteaux à la main. Hein. Surtout posé sur une barre. Un glissière. Tu avais un bouton derrière pour régler ton perforateur. Mais seulement, c'est la respiration de la poudre qui nous sont encaissés. Parce qu'il y a 11 marteaux là-dedans. La couronne, la décharge, les parallèles, le terrassement, il faut qu'il soit donné au seul coup. Et ça partait.
0: Parce que tu disais qu'il y avait eu pas mal d'accidents quand même sur le chantier, mais c'était plus dans la galerie qu'il y avait des accidents?
1: Dans la galerie, il y en a eu quand même. Un coup, la mine est partie, le volet est parti de l'avancement, et puis il y a un détonateur en bas qui n'est pas parti.
2: Ouais.
1: À la 3, là, juste à Continental, là, en face. Là. Et là, bon, ben, les ouvriers ont l'ordre de la donner comme ça. Moi, je ne pouvais pas être partout là, dans la galerie. Et ils ont mis le marteau pigor, il ne fallait pas, ils sont tombés juste sur ce détonateur. Et les trois ouvriers qui étaient là, qui étaient autour du marteau, le gros morceau, on les a trouvés comme ça. Ah, on n'a pas tout ramassé.
0: Alors, tu as attaqué la fenêtre 2, et puis après?
1: Descendu en bas.
2: Ouais.
1: Là.
2: À la dernière fenêtre, quoi.
1: À la dernière fenêtre. Ouais. Parce que là, on avait percé. Parce que là, il y avait une fenêtre continentale, qu'on a fait la montée à Val. Une autre à Chorange, pour percer, pour descendre en bas. Pour venir percer là.
2: D'accord.
1: Et le dernier bout, on l'a fait en montant.
2: D'accord.
1: Qui avait le jambon en béton après, qu'on faisait au bétonné.
2: Mm-hmm.
1: Avec un appareil fait spécialement. Tu mettais le béton dans les tuyaux, puis à pression d'air, on place à la calotte. Mm-hmm. Et je ne sais pas combien qu'on nous laissait, on nous remis 12 heures. Le ciment, il y avait la drogue pour le faire sécher plus vite. Et alors après on passait le sondage.
0: C'était le sondage.
1: Le sondage, c'est une presse qui marche à pression.
2: Mm-hmm.
1: L'eau et ciment.
2: Ouais,
1: pour pas qu'il y ait une goutte dans la galotte de la galerie. Mm-hmm. L'infiltration d'eau qui s'enfile dans la galerie pour faire dégringoler tout le reste.
2: Mm-hmm.
1: Alors ça, on faisait des trous, on mettait des tuyaux dedans, bien, bien bloqué. Il y avait un appareil à pression. Et si ça bougeait, on avait des aiguilles. Si ça bougeait, il fallait attendre, insister, qu'il s'est plein.
2: D'accord.
1: Alors, s'il y avait des fuites, on colmatait avec des matières qu'ils nous donnaient. Qu'on mettait avec des gants, hein, pas avec des mains, puisque le ciment a les mains. Hein. Mais avec des gants, on tenait, ou se tendait les mains. Ou, je sais pas, moi, je pense peut-être une seconde, 10 secondes. Peut-être une minute, des fois, ça dépend que le couteau, qui, la fissure qu'il y avait. Et puis de là, on avançait à mesure.
0: Alors, ça a duré combien de temps, le chantier, enfin, sur la partie percement, que ce soit les fenêtres ou la galerie?
1: De perçage, on avait on avait trois équipes. Chaque équipe, on faisait sa volée. Donc on avait 2, 4, mettons 7 mètres de perforation pour 24 heures. Parce que trois équipes. Chaque équipe, on faisait ce que nous voulions, hein, on faisait pas deux. Parce qu'il faut débarrasser là, la merde qu'il y a dedans. Faut débarrasser, préparer le jambon qui passe en avant, et là, tout mettait en route.
0: L'ensemble du chantier, je veux dire, mis à part la... Je parle pas du barrage, mais je parle tout ce qui est galerie. Ça a duré quoi, 2 ans ou moins?
1: Au plus que 2 ans. 18 mois pour percer. On a percé, puis après, il y a eu des retouches. Parce qu'ils ont fait un jambon, comment on appelle ça? Un jambon, oui. Un jambon qui doit injecter le ciment et que la galerie soit de tant de diamètre.
2: Oui, c'est ça.
1: S'il y avait des bricoles...
0: Calibré après le...
1: Il y avait pour qu'il y ait une épaisseur de béton tout sur le tour de la surface du pied, les pieds chaque côté, puis la calotte. Et quand on a fini ça, on repassait avec une machine à pression, ciment liquide,
2: ouais,
1: avec de l'eau, et on injectait avec des tubes, des robinets, tant que c'était plein. Quand il n'y en avait pas, on avait de la matière pour colmater les trous, ou percer le ciment coulé, l'eau et le ciment coulé. C'était de l'eau. L'eau en faisait couler. Mais ensuite, on voyait que le ciment arrivait derrière. Tout bougeait, parce que tu pouvais faire couler jusqu'à... Mais après, ils sont sortis une drogue.
2: Ouais.
1: Que ça prenait plus vite.
0: On s'éclairait comment On s'éclairait comment, là, pour travailler?
1: Tout à gaz, hein. Tout à gaz. Il y avait les directeurs qui avaient les lampes électriques, hein, les grosses lampes, les torches. Hein. Mais nous, on travaillait au noir, hein. On avait une lampe au centre du jambon, donc les marteaux ils étaient sous glissière large comme ça, la lame de ferraille là, ou d'acier, je sais pas comme c'était, le marteau était là-dessous, c'était pas pénible pour nous. Il y avait une barre transversale ici, au mont de la forêt, on le faisait descendre, au de biais, au-delà, c'était toute la mécanique. Mais il y avait 11 marteaux, 11 qui tournaient ensemble. Et le type qui faisait le bloc au mieux, la couronne qu'on a pris le centre, après tu avais la couronne autour, tu avais la troisième et puis la quatrième à la finition.
0: Angelo, vous avez, une fois que ça a été à peu près terminé avant la mise en eau, vous avez eu l'occasion de la remonter complètement, la galerie, ou pas?
1: Si, on l'a remontée, mais avec le Jeep.
0: Avec une Jeep?
1: Oui. Dans la galerie, la Jeep, oui, oui.
2: Ouais.
1: Ça fait ça... taillé avec la Jeep.
2: Ah, oui.
1: Le ciment, tu le portais comment?
2: D'accord.
1: La première des choses, quand on a fini la galerie, on a fait le remblai par terre. À mesure qu'on cimentait autour, en bas c'était cimenté en même temps. Avant de faire le sondage, qu'il n'y a plus de fuite. Alors là c'était lisse comme là. Tout ça, la voûte de la galerie comme ça, qui venait là. Là c'était tout lisse comme ça.
0: C'est exactement, enfin c'est un tunnel quoi. On peut dire, on appelle ça la galerie parce que c'est pas, il n'y a pas de vrai tunnel. Dimension combien alors, une fois fini?
1: Dimension comme celui-là, comme le tunnel qu'on passe à Vermeule.
0: À Bleu-Vinaille?
1: Ouais. Ou 100 mètres, 4 mètres 50, 100 mètres, même 6, ça dépend des endroits, la roche est partie un peu plus. Mais ce qui après est passé, c'est le jambon en gestion qu'on appelait. Tout des plaques de. 2 mètres, 2 mètres 50, c'était tout monté sous pression contre la roche. C'était réglé, puis on venait des robinets de charge, tant qu'il y avait le plein. On jetait le ciment, haut un ciment, mais il faut que ça bloque. On voyait la drogue où il y avait des trous, une drogue qui colmatait tout de suite, qui sortait pas. Et on attendait des fois une demi-heure, que la pression ne descend pas, qu'elle soit bloquée. Et certains endroits, il y en avait plus, on retouchait le lendemain.
0: Et alors, après, on a monté une conduite dedans.
1: Conduite d'aération, ouais. Premièrement pour nous, puisqu'on avait besoin. La compression pour des fonds marteaux provisoires, s'il faut gratter quelque chose, ce qu'on ne pouvait pas faire à la main. Il y avait des marteaux, la perforation de la galerie, on avait un jambon, tout sous glissière. Hein.
2: Ouais,
1: sur rail. Le type était au centre, il faisait ses trous. Moi, je faisais partie du gradier d'en bas, je faisais mes trois trous en bas, avec un autre, on était toujours deux. Hein. Parce qu'on avait l'éponge, il n'y avait pas de. Ils nous donnaient des masques, mais ça ne faisait rien. Si mal, il coulait la poussière venait dessous, on a mis des éponges. Ah ben, on a fait comme on pouvait faire. Alors, il y avait toujours 3, 4, 5 personnes en supplément en cas. Quand on est fatigué, les vestes, je les ai encore en bas. Vestes et pantalons imperméables pour la pluie. Les chapeaux. Puis la bande, la lampe, on la tenait là. L'éclairage qu'on tenait là. Avant, c'était tout en bas carbure au début.
0: Alors aujourd'hui, on peut circuler dans la galerie.
2: En voiture, oui.
0: En voiture, pour surveiller.
1: On peut aller tout le long. Ils coupent le barrage, ils restent la vanne du barrage, et les lettres, c'est vide. C'est vide, mais c'est propre. Et là, ils voient s'il y a quelque chose.
0: Alors, Angelo, bon, ça c'est le côté technique. Est-ce qu'on peut parler aussi un peu de l'ambiance qui régnait? Parce que ça devait être ça devait être énorme comme chantier quand même, comme homme, comme présence humaine.
1: Là, on n'était jamais embêté de toute façon. Hein. Moi, souvent, quand il y avait du reste, on avait des pompes après. Parce que des fois, il y avait de l'eau qui coulait. On avait des pompes qu'on emmenait à tuyauterie pour les faire sortir dehors l'eau. Tout le monde, on arrivait à. On ne peut pas. Et moi, malheureusement, personnellement, j'étais un chef allemand, là. Et très bon. Et je surveillais les pompes. Et des fois, j'allais le dimanche, et personne ne travaillait. C'est un Christo Colombe, je crois qu'il s'appelait. Il habitait à Clochette, à côté de Chéguenon, là-bas. Et un type comme ça, je n'ai jamais eu. Hein.
0: Les ouvriers, ils habitaient à Pont. Autour du Continental, où est-ce qu'il y avait des logements?
1: Un baraquement à Chorange. À côté de Chéguenon, il y avait des baraquements où les gens, les femmes de chef et compagnie, ils s'habitaient. En descendant au barrage là-bas, il y avait une cantine pour manger, faire ce que tout voulait faire. Donc là, Continental, on avait un commerce pour nous, pour les portions supplémentaires. Du vin, du café, de tout ce que tu avais besoin. Et il y avait le pain d'un boulanger de Saint-Laurent qui menait le pain avec le cheval. Un cheval et la charrette, il nous portait du pain. Et on se servait là.
0: Il y avait une. Donc ça travaillait jour et nuit, il y avait des équipes.
1: 24, on était trois équipes.
0: Et il y avait une ambiance particulière, enfin sur le.
1: Dedans, ça allait impeccable. Ouais. S'il y avait des accrochages, c'était dehors.
0: Parce que on réglait les comptes dehors, ça ne pouvait pas les régler dedans.
1: Non, dedans, tu peux dire tout ce que tu voulais, tu n'attendais rien. Même là, comme on est là, hein, avec 11 marteaux qui roulent, on faisait tout à signaux. Mais parler, tu ne pouvais pas parler. Parce qu'à 11 marteaux qui tournent, hein, on bouchait même les oreilles. Hein, parce qu'attention, tu sortais. Et la poussière des galeries, quand elles fonctionnaient mal, parce que des fois on n'arrivait pas à percer 95 mètres, ça dépend de la pierre qu'on trouvait. Et après ils ont sorti les forêts spéciales, la tête de forêt. Parce qu'avant on mettait les forêts à mesure. On enlevait, on mettait l'autre. Mais après ils ont sorti d'autres forêts, que ça avançait hermétiquement. Antérieurement, je ne sais pas comment c'était fait, j'en sais rien. Mais ils marchaient toujours sur la glissière.
0: Et on était bien payé, Angelo, comparativement. C'était un chantier qui payait bien.
1: Gagnait bien sa vie. Bien. Parce qu'on n'a jamais autant de sous qu'on avait là-bas. Parce que tu avais la prime d'avancement. On avait droit à 2,20 m par équipe. Si on faisait 2,50 m ou 3 m, la volée que la roche nous présentait bien, le reste, à la fin du mois, à la paye, c'était pour l'ouvrier.
2: D'accord.
1: C'est tout.
0: Bori, c'est une entreprise qui avait un rapport avec la région ici ou qui venait de Paris?
1: Certainement c'était de Paris qui venait. Ou de les étrangers aussi, ça ne peut pas vous dire. Parce que là, c'est que les grosses têtes, on n'avait pas. Nous, on n'avait pas la. Ce serait un chef de chantier qui avait bon l'accord. Mais nous, avec mon chef d'équipe, dit toi là, il faut que tu désignes au jambon le tel, le numéro, c'est celui-là, c'est tout un temps, personne ne te prendra, sauf si tu n'allais pas. Alors là, nous étions blessés. Mais entre moi, chacun avait son. Donc il y avait par équipe, on était 15, 17, autour de 50.
0: C'est un bon souvenir quand même, Angelo, que dans ta vie de boulot.
1: Bon, tu faisais ta 8 heures, tu t'en allais, hein?
0: T'étais sur place.
1: Ah ben oui, j'habitais à Pont, alors il y avait un camion qui te prenait à la maison, il te descendait, hein? Puis il y en a qui allaient à voiture, bon, ça, chacun, il faisait comme il voulait, hein? Mais là, à cette époque-là, il y avait, c'était du rêve, c'était pas de. À part les ivrognes, mais le reste, c'était du rêve, hein? De toute façon, le jambon, il n'y avait pas de feignants là. Tout le monde, il faut qu'il fasse ses trous. Hein. Tant qu'il n'a pas fini, il ne peut pas arrêter. Hein. Tu vois, je veux dire. Et la volée, il faut qu'ils partent tout ensemble.
0: Il y a eu des anecdotes ou des choses dont tout le monde se souvient autour de ce chantier.
1: Beaucoup, oui. Il y a beaucoup qui ont gardé bien des souvenirs, oui. Oui, sauf ceux-là qui sont partis les pauvres.
0: Il y a quand même eu quoi, une trentaine de morts, non, sur ce chantier, combien?
1: Non, il y en a vu, là, il y en a vu, là, juste après la Madone, là-dedans, là. Tu sais qu'il y avait un puits de décharge. Là, il y en a eu trois le même matin. Ils sont partis avec le blocage des pierres, là. Puis les trois qui sont partis à la 2, à Continental, qui se sont tombés en face, la dynamite. À part ça, quelques accrochages d'ivrognes, quelqu'un qui a bu, mais autrement pas de.
0: On dansait des fois le week-end?
1: Mais la plage. Ouais. Ah, bon, la plage était pour nous là-bas.
0: La guinguette, c'était pour vous?
1: Ah, oui, c'était pour nous. Quand c'était pour la Santa Barbara là-bas, la fête des mineurs, on mangeait chez Bremont. Ouais. Et le reste, on l'a fini là-bas, danser tout ce que.
3: C'était la fête.
2: C'était une fête.
0: Il y avait des moments de fête quand même.
1: Oh oui, mais on s'est cassé la gueule, hein.
2: Ah oui.
1: Les Yvonne, il y avait qui cherchaient la bagarre, hein. Oui. Oh là, pauvre ami, il y avait à toutes les couleurs partout, hein. Quand ils n'avaient pas bu, ils étaient comme des agneaux. Mais aussitôt, il y avait de l'alcool, c'était fini, hein. Parce que tous les années, on mangeait chez. Tous les années, on avait un repas. Oui. On le faisait chez Bruno Cor, maintenant. Oui. Oh, la guinguette directe à la plage où il y avait cette guinguette. Il y a des gens spéciaux qui faisaient à manger, faisaient tout, balle, tout ce que tu voulais.
0: La guinguette, elle a été installée pour le chantier ou elle existait avant?
1: Non, elle existe. Ils l'ont fait pour le chantier. Pour tenir le personnel là.
2: D'accord.
1: Comment les gens, ils s'en allaient à ta gauche.
2: Ouais.
1: Bon, après, il y avait des bons amis qui venaient de Grenoble pour trouver les mâles, pour se dégager, qu'est-ce que tu veux. Les baraques de marche orange, les flics, ils n'ont jamais venu, hein. Parce que là, il y avait des baraques mâles là, que chez Robert. Il y avait des baraquements continentales, des baraquements orange, et chez Gnon là-haut. Et puis la descente du barrage. On était plus de 600 personnes.
0: Mais je crois qu'il y a eu jusqu'à, on a vu le cahier, il y a eu jusqu'à 850 pendant 6 mois.
1: Oui, oula, mais attention, il y avait du monde. Moi, les jours fériés, j'étais installé avec l'Alsacien que j'avais avec moi. Il y avait des pompes qu'il fallait qu'il surveiller. Ben, Angelo, il allait les surveiller. Mais quand je voulais une journée, je m'en allais, c'était pareil, la paye, je n'enchaînais pas de méthode.
0: Voilà. Angelo, il y a quelque chose dont on n'a pas parlé, c'est en fait, vous êtes venu pour. Vous étiez en Italie.
1: Voilà. En Italie, on s'est venu, on est allé à Turin. Tout le peloton qui avait l'équipe d'Italie. Hein. Tout, passé le vice général, tout, de la tête aux pieds. Et de là, tout a. Tout à Modane, là, et, au camp de concentration, on est tous montés là-bas. Et là, le soir, il y avait du monde qui parlait, qui foutait le camp de là, justement, patati, la montagne, un pays tout perdu, il n'y a rien.
0: Parlons d'ici, du chantier Boré.
1: Chantier Boré. Et moi, comme je savais que j'avais besoin de pognon, ma mère veuve, deux sœurs en charge, et j'ai dit au type, parlez français, parlez italien. Toi? Oui, on m'a dit, t'en fais pas, t'en fais pas. Bon. Et le soir, les gens, tu sais ça. Et puis de là, on m'a dit, prends le voyage. Et bien, là, j'ai pris le lendemain matin, fait de voyage, casse-croûte, ticket de train, et je suis descendu à Saint-Marcelin. Le Marcelin, tu sais pas parler, faire quoi? J'ai le papier à la main pour venir pont. Puis quand même, j'ai trouvé un homme. Fais voir le papier, il m'a dit, oh ben tu descends comme ça, là-bas. Puis tu dis, il y a de l'eau, là. Il y a de l'eau, puis un bateau. Bon, alors moi j'arrive là-bas, je vois le bateau. Je m'assois sur la douve, j'entends, je ne peux pas parler. Ils sont parlés, mais moi, j'étais venu tout seul à cette époque-là. J'étais tout seul avec eux. Puis ils m'ont traversé. Le temps que j'ai donné les papiers au type du bateau, je n'ai pas le temps de laisser le bateau pour arriver jusqu'au croisement de Saint-Romain. La boulangerie est venue me chercher. Il était
4: au courant.
1: Tout, marqué de A à Z. En arrivant là-bas, ben, il m'a mis la chorange direct, puis voilà le carbaraquement. Le lendemain matin, au magasin, des bottes, pantalon imperméable, le casque, la lampe, gaz. Et voilà.
4: Parti
1: là.
0: Et t'as logé là, au baraquement d'abord?
1: À Chorange direct. J'étais allé là, j'ai pas bougé de là.
0: T'avais quel âge là?
1: Oh ben, j'avais 24 ans à peu près, 24, 25, même pas, tout après l'armée.
0: Et tu t'es installé à pont, dans le courant du chantier quand même, ou oui?
1: Oui, mais tu es resté au baraquement à Chorange. Puis on faisait les balles à la plage. De là où j'ai rencontré ma patronne, puis de là, bon, après j'ai laissé les baraquements, je me suis mis avec elle, à pont.
0: D'accord. Et en Italie, qu'est-ce que tu faisais?
1: Garder les chèvres, hein. Que tu veux, y a rien d'autre, hein.
0: Où ça?
1: Ben chez moi, chez mon beau-frère. Hein.
0: Ouais, c'était où?
1: Ben, c'est allé là-bas vers les Pouilles, Saint-Sever, pas là-haut, dans les Pouilles. Avec une propriété, je restais avec lui pour aller au champ aux chèvres, hein. Au mouton, ça qu'il avait. J'avais rien d'autre. Hein.
0: Ernest Carniel, vous avez travaillé chez Bory?
5: Oui. J'étais conducteur d'engin, péliste en réalité. Ce qui veut dire que quand on minait, je sortais le remblai. Ouais. Il y avait des wagons qui faisaient 3 mètres cubes. Quoi dire encore?
0: Parce que c'était sur rail à l'intérieur, on chargeait les wagonnets et vous récupériez quoi?
5: Sur rail. Et pour tirer, par exemple, chaque équipe tirait une volée en principe, de 3,50 mètres de profond, 4 mètres de diamètre. Et on sortait de le remblai, il devait sortir à peu près 100 mètres cubes, voire plus, 150 mètres cubes. Il faudrait faire le calcul, ça je ne saurais pas le dire. Je mettais 2 heures pour sortir le remblai.
0: Dans la galerie, vous le sortiez avec les wagonnets, etc.
5: On chargeait un wagonnet, et puis il passait à la arrière, on amenait l'autre wagonnet qu'on accrochait à la pelle. La pelle fonçait dans le tas, et le godet nous passait par-dessus la tête, et jetait dans le wagon.
0: D'accord.
5: C'était une pelle allemande, elle devait faire 6 ou 7 tonnes. C'était un phénomène. Elle marchait à l'air comprimé. Le tuyau d'alimentation devait faire 20 mm au moins. En air comprimé. Hein. En plus, il faisait 30 mm. Il y avait une force phénoménale.
0: Et vous étiez dans les mêmes conditions de poussière, de ça devait être assez. C'était la mine, quoi.
5: Ah, c'était la mine, oui. Et quand alors on sortait le remblai en 2 heures à peu près. Et alors il sortait à la décharge, ça remblait. Et il y avait quatre gars qui avec 2 cris basculaient le wagon. Et c'était pas des bennes basculantes. On baissait les ridelles et les 4 gars avec les cris levaient le wagon et les envoyaient dans la décharge en bas.
0: Vous l'avez fait à différents points, vous suiviez l'évolution du chantier en fait.
5: Oui, j'ai fait la 2 jusqu'à 12 ou 1300 mètres à peu près. Et puis après j'ai fini à la 4. Donc sur Pont-en-Royan, hein. C'est là où on est tombé sur un cialet. ce fameux ciel devait avoir 100 mètres de profond, au moins. Plus, peut-être plus. Les spéléos étaient venus. Ils ont trouvé quand ils sont remontés, ils ont dit que c'était une rivière comme la Vernaison. On n'a jamais eu de suite sur. On ne sait pas où elle sortait exactement.
0: C'est là que vous me racontiez que vous aviez commencé à remplir, à remplir, à remplir, c'est là-dedans.
5: Alors on était obligé de bétonner pour avancer, puisqu'on ne pouvait plus avancer, il y avait le vide. On a été obligé de tout bétonner, et puis après on a recommencé à continuer les travaux, jusqu'à quand on a rejoint la fenêtre 2. Quand on s'est rencontrés, il y a eu Grand Java. Et puis après on est passé au béton, bétonner les galeries. Quand on a bétonné les galeries, quand on est arrivé à ce cialet, parce qu'on injectait à 100 bars, 150 bars. Alors, tous les 10 mètres, il y avait des tuyaux à 8 filetage. On mettait un sac de ciment de 50 kg, l'eau, et puis on injectait. Et puis, des fois, ça sortait par d'autres trous. Alors, à ce moment-là, on arrêtait, c'est que c'était plein. On allait au trou où ça sortait et on renvoyait pour voir si on rentrait ailleurs. Des fois, ça rentrait encore ailleurs. Alors, on attendait. Il fallait faire le plein de toutes les failles. Et quand on est arrivé au cialet, on a passé 3000 sacs de ciment. Et en 3 secondes, le sac de ciment avait disparu. Heureusement qu'ils nous ont arrêtés parce qu'on y sera encore. Alors, on a continué 3000 sacs. S'ils voulaient à tout prix savoir si le ciment sortait, l'eau blanche, l'eau aurait dû sortir blanche à quelque endroit. Ils n'ont trouvé aucune trace, ni dans l'Isère, ni dans le barrage, ni à pas un endroit. Personne n'a trouvé où ça se perdait. Et de là, on a arrêté et on a continué.
0: Alors, le travail, on se rend assez bien compte techniquement de ce que c'était, mais tous les à côté, Ernest Garniel, c'était. Vous habitiez Pont déjà ?
5: Oui.
0: Ici déjà, près de la Bourne ?
5: Oui. Quand je me suis embauché au barrage. À l'époque, je travaillais chez Maillet. On gagnait 24 francs de l'heure. J'étais passé à 72 francs de l'heure comme conducteur d'engin.
0: Et ça, tout le monde le dit, c'était un chantier qui, comparativement, payait bien.
5: Oui, c'était un chantier pilote. Ils avaient fait des essais. D'ailleurs, on avait gagné un an sur les travaux. Ce qui avait rapporté à l'EDF quand même pas mal d'argent, puis ils avaient tourné un an avant. Et on avait des salaires astronomiques. On gagnait 7-8 fois plus qu'un type en usine. On avait des primes d'avancement, des primes d'eau, des primes de astronomiques. Parce que normalement, on devait faire 1,50 m par jour. Alors quand on faisait 3,50 m...
0: Ça dépendait complètement de l'état de la roche, en fait.
5: Non. Parce qu'il y avait le jumbo. Le jumbo, c'était un appareil... Les marteaux piqueurs avançaient tout seuls. Il y avait 10 bonhommes. Alors, ces 10 bonhommes, il y en avait 4. Ils avaient chacun 10 trous à faire. Ils avaient 4 trous à faire. Excusez-moi. Ça faisait 40 trous. Ils rentraient à peu près comme poudre 80 à 100 kilos de poudre pour tirer la volée. Alors, il y en avait 4 qui faisaient un entonnoir. Les 3 entonnoirs. C'était les premiers coups qui partaient, qui dégageaient. Ce qu'ils appellent le bouchon. Ça faisait l'entonnoir qui part en premier, mais ça, c'est au centième de seconde, tout le tour, les mines partaient tout le tour, au centième de seconde. Et toutes les 40 mines partaient en une seconde, partaient de la volée.
0: Comme si on avait dégagé par cercle successif, quoi.
5: Par un cercle, oui. Il part d'abord le bouchon en premier, et en faisant les trous, on est arrivé à coincer les burins.
4: Ah oui.
5: On était obligé de laisser le burin dedans et refaire un trou à côté.
0: Je me souviens, vous disiez que quand vous étiez rencontrés là-bas avec les autres, ça avait été la Java.
5: Bringué là, hein. Et le champagne, il y avait tout.
0: Sur place?
5: Ah oui, oui, c'était pas vu. Parce qu'on entendait les marteaux. Ouais. Il y avait les deux directeurs. Il y avait les patrons, grands patrons de DDF, bien sûr.
0: Mais Ernest, alors si ça gagnait bien, ça veut dire aussi que ça devait dépenser pas mal dans le pays. Ça a fait vivre Pont de manière phénoménale, non?
5: Non. Un coup, hein? Hein? La mère Gilin et compagnie.
4: Oui, mais
5: le pognon qui s'est ramassé. Le pognon qui s'est ramassé. Oh, dis, ton premier gaz, tu l'as payé combien? Le four à gaz.
4: Mais 200 balles aussi cher que maintenant.
5: Je vais te dire, le four à gaz, je ne te mens pas. On avait acheté un four à gaz, il devait faire 50 kilos. Ça n'existe plus, hein, des fours comme ça. Je l'ai gardé, je l'ai jeté il n'y a pas 10 ans. Alors il a marché pendant 40 ans.
4: Mais les bistrots
0: ont
4: fait
0: fortune aussi. Hein. Les bistrots, mais dans les ménages aussi, ça arrangeait bien.
5: C'est 7-8 fois le salaire. Ouais. 7-8 fois le salaire d'un type de l'usine.
4: Combien tu gagnais chez
5: Maillet
4: quand tu es parti chez Maillet?
5: 24 francs de l'heure.
4: 24 francs de l'heure, il est rentré à 72, plus les primes, toutes les primes. Mais oh, c'était la galerie, hein, c'était pas.
0: Oui, c'est ça. C'était un autre travail avec les risques de silicose, finalement, enfin, de s'abîmer la santé quand même, non?
5: Oui, oui, parce que on devait miner à l'eau, mais personne minait à l'eau. Ça s'est passé vite. Tout le monde et minait à sec. Parce que comme on était au rendement. Alors tout le monde minait à sec, et puis je m'entends dire que ces marteaux sur glissière, ça avançait à une vitesse incroyable. Pour faire un trou de 3 mètres, on mettait pas 5 minutes. Alors il y avait deux petites cornes, on tenait à pied, quand on voulait sortir le marteau, et on tirait en arrière, il sortait tout seul. Il était monté sur glissière.
0: Madame Carniel, vous n'étiez pas sur le chantier, vous étiez là. Comme ça tournait jour et nuit, il devait y avoir du bruit là par là tout le temps, non?
4: Moi j'étais servi. J'habitais où il y a la chaumière maintenant, et en dessous chez nous, il y avait le chauffeur d'un camion formidable. Quand le camion arrivait sur le pont Picard, on l'entendait, on l'appelait le glouglou, parce qu'il faisait glouglou. Alors je savais que c'était le moment, il fallait que je lui fasse chauffer le marge. Cette tournée d'un côté, tournée de l'autre, bon, puis alors il y avait pas mal de jeunes, il y avait des jeunes ménages, mais il y avait des jeunes gens, alors, ça circulait de partout, c'était...
0: Ça chantait,
4: ça se battait de temps en temps à la guinguette, parce qu'il y avait la guinguette à la plage, mais nous, ça, on n'y allait pas, parce qu'on avait notre fille, mais enfin, on entendait les rumeurs le lundi, et des fois, bon ben, dans ces cas-là, c'est les hommes mariés doublaient les équipes, ça leur faisait plus des sous, alors... C'était courant qu'Ernest, un dimanche, il se tape 2 fois 8, 16, du pot aussi. C'était courant.
5: J'avais un chef d'équipe, une histoire à raconter. On était en galerie, et puis on était au casse-croûte, l'heure du casse-croûte. C'était 20 minutes, on était assis sur les tuyaux d'air comprimé. On cassait la croûte, et puis il y en a un qui dit « Eh bien, on n'a pas beaucoup de Français là. » Il dit « Il y a moi, il y a toi, il y a Louis, on était 4. Il y avait un Corse et 3 naturalisés. Tous les autres, c'était ou des Arabes, ou des Siciliens, ou des... »
0: C'était vraiment international.
5: Très peu d'Arabes, parce qu'ils avaient été vidés d'un bloc. Ils avaient été vidés par le directeur. Ils avaient fait une grève une fois, et puis ils se mettent à la panique. Hein. Ils avaient été virés d'un bloc, il en restait très peu, les Arabes. C'était plutôt l'Italie, le Polonais, les Siciliens aussi, beaucoup, la basse Italie.
0: Vous vous souvenez, quand vous avez commencé à savoir qu'il allait y avoir le chantier, enfin, ça a dû aussi pas mal réfléchir chez les gens, de se dire, je vais travailler là, je vais quitter mon boulot pour faire ça. Enfin, ça a dû brasser avant, non?
5: C'était une histoire d'argent. Hein. Les patrons, le patron de la CG refusait carrément de donner pas l'autorisation à un ouvrier de s'en aller.
0: Il n'y aurait plus personne.
5: Alors, ils n'ont jamais été rembauchés à la CG. ceux qui ont quitté la CG pour... Il y en a qu'un parce qu'il avait été repris, parce qu'il avait été accidenté du travail à la CG. C'est Roger Actory. Il avait perdu un œil. Alors, ils avaient été obligés de le reprendre parce qu'il avait eu cet accident de travail. Mais le directeur n'a jamais repris un de ses ouvriers qui étaient partis de chez lui.
0: Et vous avez fait comme beaucoup de gens ici, vous avez suivi d'autres chantiers après, vous avez suivi l'entreprise Bory, vous? Non.
5: J'ai été voir à Montpezat, et puis je suis tombé sur un gars de Pontarlier. Il est mort maintenant, le pauvre. Simonetti. Je le rencontre, il me dit tu viens pour le boulot, va-t'en vite. Moi, je viens de me faire régler. On gagne moins qu'à l'usine. Alors, du coup, on n'a pas continué la galerie. Par contre, j'ai eu le bonheur de faire tout le meilleur, ce qui payait le plus.
0: Vous avez vu, parce que les autres, comme ils sont souvent partis sur d'autres chantiers après, vous avez vu la mise en eau, toute une fois que c'était fait, quoi, le démarrage des choses avec EDF, oui.
5: Il y avait Fivelil là, qui avait envoyé un monteur, Abad. Il était de Givors.
6: José
5: Abad. J'ai vu tout ça.
0: Il était venu pour les turbines et la mine.
5: Ouais. Alternateur, lui. Ouais, alternateur, lui. Les turbines, c'est les dernières piques, autant que je me souvienne. Mais c'était un chantier terrible, terrible. Il y avait quand même 800 personnes, hein, 800 ouvriers. Le café du Pont Picard faisait le café de matin dans une lessiveuse. C'était pas du vrai café, c'était de la chicorée, de l'orge grillée, ouais. Dans une lessiveuse de café. Et parce que tous, nous, on était jeunes, on ne buvait pas l'agneau, mais 80% buvaient le café et l'agneau. Alors, la manière qu'il a pris, hein.
0: Oui, c'est ça.
5: Tous les commerçants ont travaillé.
7: C'était trois mémoires, on va dire, de la construction des barrages et du barrage de Choranche en particulier, de l'usine hydroélectrique à Pont-à-Royan.
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24: Bonjour à tous, bonjour à toutes, bienvenue en direct sur les ondes de Radio Royan Vercors. Nous sommes le jeudi 27 août et il est précisément 9h, c'est l'heure de notre magazine estival du jour. Comme vous le savez, le magazine estival vous a été proposé en partenariat avec pas mal de lieux touristiques et de festivals estivaux tout l'été sur les ondes de Radio Royan Vercors en direct à 9h et en rediffusion à midi et à 18h. Sachez également qu'il est trouvable en ligne juste après sa diffusion de 9h chaque jour de l'été. C'est la dernière semaine pour ce magazine estival et pour ce jeudi 27 août, on vous propose comme chaque matin un tour

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1: Que faire aujourd'hui sur le territoire? Pour vous inspirer, nous vous proposons un focus sur les activités et ateliers du jour. C'est la suggestion de la rédaction.
2: Comme je le disais en introduction, pas mal d'activités en moins pour cette dernière semaine avant les vacances scolaires, mais il en reste, ne vous inquiétez pas, notamment du côté des musées de Vassieu-en-Vercors, le musée de la préhistoire est toujours ouvert avec ses ateliers destinés aux enfants. N'hésitez pas à vous renseigner auprès du musée pour toutes les activités pour ce jour du 27 août et pour encore demain le 28 août. Du côté du musée de la Résistance, qui est un autre partenaire de Vassieu-en-Vercors. Il y a toujours l'exposition temporaire en cours et des visites hors les murs. Et il y a aussi la boutique, et on en a peu parlé cet été, alors on vous propose d'aller à la rencontre de la boutique de ce musée de la Résistance.
3: Tout l'été, Radio Royan-Vercors vous emmène à Vassieu, à la découverte du musée départemental de la Résistance du Vercors. Aujourd'hui, rencontre avec Clémentine Lainée, en charge de l'accueil et de la boutique du musée, dont la partie bibliothèque est particulièrement développée.
4: Oui, donc nous, la boutique, c'est une partie du musée qu'on développe de plus en plus. On a des gens qui viennent spécifiquement pour la boutique, parce que ça se sait maintenant qu'on a quand même quelque chose de sympa à voir. Donc on a 1500 références de livres. Sur tous les sujets de la Seconde Guerre mondiale, on parle forcément du Vercors, on essaye d'avoir tout ce qui se fait sur le Vercors. Et ailleurs aussi, hein, on va avoir par exemple une bande dessinée sur l'île de la Réunion, sur la guerre d'Espagne, sur on a un livre qui s'appelle « L'itinéraire d'un triangle rose ». Sur l'histoire d'un déporté homosexuel. Voilà, on essaye vraiment d'avoir de tout pour tout le monde, sur tous les sujets, mais aussi pour tous les budgets.
5: Et du coup, c'est des références qui sont faites à la fois pour les enfants, pour les adultes, pour les personnes qui sont expertes d'un sujet et qui recherchent peut-être un ouvrage de niche, comme pour découvrir la thématique en général de la Résistance ou de la Seconde Guerre mondiale.
4: Exactement. Voilà, on va avoir vraiment des livres très spécifiques, très historiens, et puis des livres très très vulgarisants pour la jeunesse, pour les adultes. On a des romans. C'est un travail qu'a fait justement ma collègue cet hiver, qui a beaucoup développé le rayon roman, fiction ou non, mais voilà.
5: Et donc là, si des auditeurs, des auditrices du Royan cherchent peut-être un ouvrage, est-ce qu'on peut vous contacter peut-être par téléphone en amont ou venir vous voir directement pour savoir si vous l'avez en stock?
4: Oui, bien sûr, on peut faire ça. Alors par contre, il faudra venir l'acheter sur place. On fait pas encore la vente en ligne. C'est un projet avec le nouveau musée, mais voilà, pour l'instant, c'est pas possible. Mais oui, il n'y a pas de problème. Vous pouvez appeler et si vous avez aussi des idées de livres qu'on pourrait diffuser, notamment sur ceux qui sont en auto-édition, parce que ça, c'est compliqué à trouver. Donc, il faut pas hésiter.
5: Et ouais, c'est ça aussi, c'est que ça permet aussi peut-être d'accéder à des catalogues qui sont moins, j'allais dire mainstream, mais grand public, quoi, des grandes éditions. Là, on a vraiment des toutes petites choses qu'on va pouvoir découvrir et qui n'ont peut-être pas été éditées en beaucoup d'exemplaires.
4: Oui, exactement. Ben, on a par exemple un livre qui a été fait donc en lien avec l'exposition temporaire actuelle sur le don suisse. Don Suisse qui a été très utile pour la reconstruction. Ça, c'est un livre, clairement, j'ai découvert il y a pas très longtemps qu'il se trouvait sur Internet, mais voilà, que vous pourrez pas trouver en librairie partout. On a aussi quelques souvenirs et notamment une nouveauté depuis l'année dernière, les médailles souvenirs, qui sont très prisées apparemment. Voilà.
5: Et donc, qu'est-ce qu'on peut retrouver d'autre dans cette boutique? Donc, on a cité les livres, toutes formes de livres. Donc, ça va du roman à la bande dessinée, aux ouvrages illustrés, aux livres d'images. Des quelques petits souvenirs.
4: Oui, voilà. Alors, on n'a pas grand-chose parce qu'on n'a pas beaucoup de place. Mais ça aussi, c'est une idée pour le nouveau musée d'augmenter ce rayon-là. Mais on va avoir surtout des porte-clés, des pins, quelques autocollants, des petites maquettes. Ça, c'est la nouvelle de cette année. Des puzzles aussi, des jeux de cartes. Voilà, un peu tout ce qui peut se faire.
5: Eh ben super, il y en a pour tous les publics, donc on le disait, des plus jeunes aux plus experts. Donc tout ça, c'est à découvrir à la boutique du Musée de la Résistance du Vercors. Merci Clémentine pour cette description de la boutique.
4: Bah merci, et puis bah j'espère avoir du monde.
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0: d'accès au musée départemental de la résistance du Vercors à Vassieux, rendez-vous sur leur site internet et dans les différentes offices de tourisme du territoire.
1: Voilà pour cette découverte de la boutique du musée de la Résistance. Tous ces sons sur le musée ont été réalisés par notre collègue Charlène. Côté des actualités, des activités, eh bien, c'est le forum des associations, les forums des associations. Il y en a deux pour cette fin de semaine et c'est l'occasion de savoir qu'est-ce qu'on va faire comme activité, qu'on soit ado ou adulte, ou même pour les enfants, les activités extrascolaires. C'est le moment d'y penser. Le forum des associations, avec plus de 40 associations, aura lieu à Saint-Jean-Royan ce samedi 29 août, de 9h à 13h sur la place du Champ de Mars. Et nous y serons bien évidemment avec Radio Royan Vercors. Sachez également que le musée des objets sur le territoire Royan-Vercors sera présent aussi et proposera donc ce musée. C'est une collecte de plus de 300 objets qui a été menée depuis mai 2026 auprès des habitants et des habitantes du territoire. C'est la compagnie L'Arrosoir qui est en résidence au sein de la communauté de communes Royan-Vercors. Peut-être vous les avez rencontrés, ces boîtes qui ont été disposées dans pas mal de lieux sur notre territoire pour y déposer des objets. Une trentaine de malles, 18 communes, et une cartographie sensible. Le premier musée des objets aura lieu donc dans ce forum des associations ce samedi 29. Il y aura aussi donc ce musée des objets à Saint-Thomas à la fête de l'agriculture. Ça c'est le 30 et c'est dès 11h. Et pour le 31, c'est à Saint-Agnan-en-Vercors au petit marché des producteurs dès 17h que ces malles et ces présentations de collecte d'objets sera présentée. Et puis un autre forum des associations, c'est à Saint-Marcelin que ça se passe et ça c'est le dimanche 30 août. Du côté des activités, donc je le disais, Active Royan qui sera évidemment là lors du forum des associations ce samedi 29, démarre ses inscriptions justement aujourd'hui, jeudi 27 août. Les inscriptions reprennent, vous pouvez d'ores et déjà aller vous rendre donc à Active Royan et payer votre adhésion ainsi que vous inscrire pour les activités de votre choix. Il y en a pour tous les goûts, du yoga, du sport, des activités manuelles. Sachez que côté sport, ils sont à la recherche d'un professeur de hand, entraîneur ou entraîneuse rémunéré bien sûr sur deux créneaux qui auront lieu les lundis soirs puisque la prof de hand a fait défection pour ce début d'année. Donc si vous connaissez quelqu'un capable de remplir ce rôle, n'hésitez pas à vous rendre à Active et à leur en parler. Et puis du côté des nouveautés pour les activités, il y a de la danse foro qui nous vient du Portugal, une des danses de salon, et une activité mosaïque à découvrir qui vous est donc proposée en nouveauté au sein d'Active Royan. Voilà pour cette rubrique activité. Je vous propose maintenant de passer à la rubrique partenaire et on part visiter le site de Visite Nature Vercors. Comme vous le savez, Visite Nature Vercors, c'est 4 sites. La grotte de Choranche, le jardin des fontaines pétrifiantes, la grotte de Thaïs et le bateau à roues. C'est l'un des plus gros lieux touristiques du territoire et c'est Patrice qui s'est rendu sur place.
2: Bonjour Jérôme.
3: Bonjour Patrice.
2: Jérôme Bonardeau, guide référent, mais surtout aussi historique sur la grotte de Thaïs et cette entité Visite Nature Vercors. D'ailleurs, je vais te laisser préciser ta fonction avant d'aborder cette saison 2026 pour le moins exceptionnelle, on peut dire, sur de multiples sites. Et Visite Nature Vercors aussi a pu constater peut-être effectivement des changements de comportement de la part des visiteurs sur le secteur. Donc, tu es associé à la grotte de Thaïs, mais pas que, tu as une fonction un peu plus globale.
3: Alors oui, j'ai une fonction un peu plus globale. Ben, je suis avant tout le référent des guides grottes et des guides bateaux. Donc en gros, hein, je forme les guides, je les suis, j'essaye d'être la personne ressource quand ils ont des questions auxquelles ils n'ont pas de réponse. Voilà. Et puis après, effectivement, je suis un peu couteau suisse, donc je fais pas mal de petits bricolages, de petites réparations sur l'accueil. Coucou sur la grotte, parce que c'est quand même ma partie, entre autres. Donc entre l'éclairage, l'électricité, les chemins, enfin voilà, un petit peu tout ça.
2: Compétences que tu as acquis au fil des années, hein, ça fait un certain nombre d'années, il y a quand même pas mal de choses à savoir quand on fréquente ces différents sites en tant que professionnel.
3: Alors oui, ça fait au jour d'aujourd'hui, ça doit faire 10 ans, 11 ans que je suis sur le site de Saint-Nazaire-en-Royans, donc au niveau de la grotte de Taïs. Effectivement, au bout de ces certains nombres d'années, on commence à bien connaître l'entreprise, comment elle fonctionne, mais surtout bien connaître les sites et savoir comment ça marche et vite repérer les petites anomalies des fois qu'il peut y avoir et essayer d'intervenir le plus rapidement dessus.
2: Et la grotte de Taïs, il y a différentes manières d'aborder la grotte et vous pouvez proposer ainsi des choses assez différentes sur ces différents aspects.
3: Alors au niveau de la grotte, on a notre visite classique qui dure une heure où chaque guide on fait la même visite. Mais effectivement après c'est plus le public qui va changer. Et puis ça peut être des personnes qui sont très très intéressées par la préhistoire qui viennent, d'autres juste très intéressées par le monde souterrain. Ça peut être des personnes qui en fait adorent faire de la photo en milieu souterrain. Ça peut être des personnes qui viennent tout simplement prendre une petite heure de fraîcheur à l'intérieur de la grotte, mais qui très souvent sont surpris en fait de la cavité de la grotte de Taïs comme elle est faite et qui ne pensaient pas tomber sur une grotte qui était aussi grande et qui se développe surtout sous un village.
2: Ça s'est bien vérifié cet été, ce côté fraîcheur, d'avoir une visite un peu, on pourrait dire presque refuge, avec l'atmosphère qu'on a pu connaître.
3: C'est un petit peu ça, tu as utilisé le bon mot, c'est le côté refuge, le côté on va s'abriter de la chaleur au moins pendant une heure. Voilà, on a fait en fait les Homo sapiens, comme il y a 10 000 ans, eux ils se mettaient au chaud, et nous aujourd'hui en tant qu'Homo sapiens, on se met au frais.
2: D'ailleurs oui, effectivement, on peut se mettre aussi au chaud l'hiver, c'est assez stable la température.
3: Alors oui, on est sur une température de 13 degrés, donc oui, effectivement, l'hiver on va être au chaud, l'été on va être plutôt au frais. Mais c'est vrai qu'on, moi sur les quelques visites que j'ai fait pendant l'été, on voyait bien les gens qui, dès qu'ils rentraient dans la grotte, on avait une expression au niveau du visage d'un mais grand soulagement.
2: Alors, il y a des comportements qui ont changé, les manières de visiter, les horaires. Cet été, il y a des choses comme ça qui ont changé par rapport à l'habitude, qu'il s'agisse de la grotte de Taïs ou peut-être encore les autres sites de visite Nature Vercors.
3: Alors, il n'y a pas eu, au niveau de la grotte de Taïs ou sur les autres sites, de gros changements. Je parle au niveau des horaires. On a fait des changements un peu plus sur le bateau à roues, notamment sur les deux premières quinzaines d'août où on a enlevé une visite parce qu'avec la canicule, notamment vis-à-vis de l'équipage, pour qu'ils puissent, entre guillemets, tenir un peu le choc. Par contre, on a remarqué, oui, que, par exemple, au niveau du bateau, il y avait un petit peu moins de fréquentation que les autres années. Il me semble aussi sur le jardin, un petit peu moins. Et par contre, forcément, grotte de Choranche, grotte de Taïs, on est sur des grottes, une qui est à 10 degrés Choranche, l'autre qui est à 13 degrés Taïs. Et là, on voyait qu'il y avait un engouement de la part des personnes pour, du coup, venir visiter ces sites et trouver un petit peu de fraîcheur.
2: Alors, visite Nature Vercors comporte un certain nombre de guides. Quand on parle de la grotte, des grottes Choranche, Taïs, le bateau à roues et le jardin des fontaines pétrifiantes, c'est quand même une équipe assez conséquente qui se constitue en saison sous ton égide.
3: Alors moi, sous mon égide, on va dire, j'ai 6 guides. J'en ai 2 qui sont sur le bateau et 4 qui sont au niveau de la grotte, dont 2 guides qui ont une formation qui peuvent faire et grotte et bateau en même temps. Donc ça, c'est une chose qu'on a mis en place cette année. Mais effectivement, si on prend sur l'ensemble de VNV, donc Visite Nature Vercors, je veux pas me tromper dans les chiffres, mais ça représente, on est plus de 60 en pleine saison. Donc ça doit représenter plus des 2/3 en saisonnier de postes. Que ça soit au niveau du guidage, que ça soit au niveau de l'accueil billetterie, que ça soit au niveau du bar également, et puis après pour la partie jardin, tout ce qui va être les guides et jardinières, en même temps sur le jardin, faut l'entretenir tous les jours.
2: Toi, tu es particulièrement concerné donc Taïs et bateau à roues principalement.
3: Moi, je suis plutôt concerné, plutôt là-dessus. Pas mal centré l'été sur la grotte de Taïs. parce que bah, c'est vrai que on a trois aspects qu'on parle dans la visite. Il y a un aspect préhistoire, il y a un aspect qui va être sur la formation de la grotte, un aspect qui va être sur l'exploration, et notamment une particularité, c'est la plongée souterraine. Donc ça fait quand même trois thématiques qui sont très complexes, avec énormément d'infos à assimiler et des données, de grosses données techniques. Et c'est vrai que bon, bah ça, en une semaine, c'est compliqué de tout absorber, de tout comprendre. Donc il y a un accompagnement qui est assez long vis-à-vis des guides par rapport à ça.
2: Ça demande une expérience professionnelle hein, dans le temps pour affirmer cet accueil auprès du public de tous ces éléments, hein, entre la rivière Isère, la grotte de Taïs, beaucoup de choses. D'ailleurs, on le précise, tu es aussi spécialisé en ornithologie, hein, qui peut faire l'articulation entre Taïs et le bateau à roues.
3: Oui, c'est un petit peu ça. Pour reprendre une petite idée que j'ai en tête, t'as Obélix, il est tombé dans la potion magique. En fait, moi, depuis tout petit, je suis tombé voilà, dans le naturalisme. Donc, je suis naturaliste depuis que je suis tout petit, notamment en ornithologie. Donc, c'est une grande passion en fait que j'ai aussi à côté, mais pas que l'ornithologie. Il y a aussi d'autres espèces animales qui m'intéressent.
2: Eh bien, on va retrouver cette passion en deux temps. Tout d'abord, avec le bateau à roues et ses croisières ornithologiques qui se préparent, hein, qui ont eu beaucoup de succès l'année dernière et qui reprennent de plus belle au mois de septembre. On peut toucher un mot de ce type de croisière, comment ça se déroule, à qui ça s'adresse?
3: Alors, on a mis en place ces croisières ornithologiques qui généralement se déroulent les samedis le matin sur un créneau d'environ 2h30. Donc ça a été mis en place pour la première fois l'année dernière. Au vu du succès, ben, on a même l'année dernière à rajouter quelques croisières ornitho et du coup on les a renouvelées en fait cette année. Donc là on en a eu en avril, on en a eu en mai et en juin. Et effectivement on a eu à chaque fois les visites qui étaient quasiment pleines. Et au mois de septembre, là on a les deux dernières de l'année 2026 qui vont se faire le 5 et le 19 septembre et qui sont animées par un naturaliste ornithologue passionné qui s'appelle Jean-Christophe et je suis sur les croisières ornitho entre autres pour aussi un petit peu l'accompagner là-dessus et plus faire des compléments d'informations sur tout ce qui va toucher la rivière La Bourne, la rivière Isère, les deux rivières sur lesquelles le bateau à roues navigue.
2: Voilà, un tandem pour une visite très complète à des moments où il est question parfois de migration dans les deux sens, peut-être, entre le printemps et l'automne.
3: Alors, ça va être beaucoup là au mois de septembre. Par exemple, de l'expérience de l'année dernière, effectivement, on a vu passer en fait des vols d'oiseaux qui étaient en migration, là, qui prenaient la direction de l'Afrique. Notamment, on a vu un vol en V de Grand Cormoran, par exemple, l'année dernière. Donc, on espère que cette année, voilà, la nature nous offrira un beau spectacle.
2: Et pour accompagner les visiteurs et puis les personnes un petit peu avides d'en savoir un peu plus sur ces oiseaux de ce secteur de la Basse-Isère, des documents leur sont fournis ou il y a des éléments déjà aussi qui peuvent donner un contexte à croisière?
3: Au niveau de notre site internet, il y a un petit descriptif qui explique ce que c'est que la croisière ornitho. Et effectivement, quand une personne vient faire une croisière ornitho, il y a la prestation que fournit Jean-Christophe de par sa passion et son expérience. Et puis, Visite Nature Vercors, on fournit un petit carnet de notes avec un crayon. Comme ça, ils peuvent noter les espèces qu'on a vues pendant la croisière. Et un petit livret. Des 24 espèces les plus courantes qu'on est susceptible de rencontrer sur la rivière La Bourne et sur la rivière Isère.
2: C'est une autre manière de naviguer.
3: Complètement. C'est vraiment le terme. C'est prendre son temps. Le bateau, il va beaucoup moins vite. On va pas jusqu'au village de la Saône, comme c'est le cas avec les croisières classiques. On s'arrête bien avant. Justement, c'est de prendre le temps. Avec de temps en temps, quand on voit des oiseaux perchés, comme par exemple au printemps, les milans noirs, où là, on a un super capitaine qui nous fait un petit stationnaire avec le bateau et qui permet pendant quelques minutes de pouvoir observer ces oiseaux. Et le fait aussi d'être en bateau permet une approche un peu plus de proximité que si on était à pied sur un chemin.
2: Alors rappelons les dates dont il s'agit pour ce mois de septembre, Jérôme, pour les croisières ornitho.
3: Alors les croisières ornitho, ça sera le 5 et le 19 septembre. Voilà, et les rendez-vous sont donnés à partir de 9h.
2: Et toujours en amont pour le public, la possibilité, même la recommandation hein, de réserver sa croisière.
3: Alors, vaut mieux, oui, réserver à l'avance, puisque les places sont limitées. On limite à 40. C'est la place qu'on va avoir sur le pont supérieur du bateau pour que tout le monde soit à l'aise et puisse observer de part et d'autre de la rive. Le mieux aussi, ben, si elles ont une paire de jumelles, ben, c'est de prendre une paire de jumelles, parce que ben, du coup, ça permet voilà, de voir les oiseaux comme si ils étaient à côté de nous. Et du coup, ben, en passant par le site, voilà, on peut réserver sa place sur la croisière ornithologique.
2: Restons dans ce cadre ornithologique qui nous plaît bien pour découvrir aussi une autre facette d'oiseaux et qui peut interpeller aussi le public qui est moins connu, c'est la chauve-souris dont Thaïs s'est fait la spécialité.
3: Oui, on a la chance dans la grotte l'été d'avoir une petite colonie d'une espèce qu'on appelle le petit rhinolophe qui utilise la grotte de Thaïs, donc bien sûr les parties non aménagées où il n'y a pas d'éclairage, et elles utilisent la grotte comme nurserie. Elles viennent mettre au monde leur bébé à l'intérieur de la cavité, et du coup effectivement on s'est un petit peu ben, accaparé cette marque de cette espèce-là. Et dans ce cadre-là, voilà, on propose une fois par an, du moins on essaye de proposer une soirée qui est dédiée aux chauves-souris.
2: Alors, c'est curieux de savoir aussi comment ça se déroule, une soirée chauve-souris, comment en parler, et comment la montrer, etc.
3: Faut se mettre en tête que c'est très difficile à observer. La chauve-souris, ce seul mammifère volant au monde, ben, il vole et il vit que la nuit. Donc, très compliqué à observer. Mais après, par le biais de ces soirées, eh ben, c'est de montrer qu'en fait, il y a des techniques qui vont permettre de pouvoir les étudier et d'observer cette espèce. Généralement, je fais une petite présentation généraliste. Qu'est-ce que c'est que les chiroptères? C'est le nom qu'on donne en fait aux chauves-souris. C'est ce qu'on appelle l'ordre, le groupe des chiroptères. Faire une petite présentation sur la biologie, sur l'écologie, sur le régime alimentaire, sur qu'est-ce que fait une chauve-souris sur une année. Et puis bah, après, parler beaucoup plus des espèces qu'on va avoir en France, au niveau du département de la Drôme, et puis ben, terminer sur les espèces qui sont présentes autour de Saint-Nazaire en Royan. Et puis derrière, on suit avec un petit film qui dure 30 minutes, qui est réalisé par Tanguy Stoéclé, cinéaste, photographe professionnel et surtout chiroptérologue passionné, et qui met à disposition, dans le cadre d'animations gratuites, comme c'est le cas pour les Nuits européennes de la chauve-souris, de ce petit film-là, qui retrace en fait une étude qui a été menée dans le sud du département de la Drôme, et comme ça les gens peuvent voir ben, comment on étudie les espèces. Et on clôture ça. Bien sûr, ça sera fonction de la météo. C'est on sort à l'extérieur et puis j'ai un détecteur à ultrasons, parce que les chauves-souris émettent des ultrasons, donc inaudibles à l'oreille humaine. Et cet appareil va permettre de pouvoir les écouter. Et du coup, essayer de voir bah, quelle espèce, ce soir-là, va rôder autour de la grotte de Thaïs.
2: Donc, à cet effet, pour cette nuit, tu transmettras ta passion et puis préciser que tu es un chiroptologue passionné. Tu suis assez les mouvements sur le Royan depuis un certain temps.
3: Ouais, ça fait plus de 10 ans que je fais ça à titre bénévole, notamment au sein du groupe chiroptère de la LPO Drôme et Ardèche, où ben, l'été, on fait ce qu'on appelle des captures de chauves-souris. Donc, on met en place en début de soirée des filets, les mêmes filets hein, qu'on utilise pour capturer les oiseaux et faire les bagages. Et ça permet en fait de pouvoir identifier d'une manière sûre et certaine les espèces qu'on va attraper afin de faire ben, des inventaires. On prend quelques mesures que nous demande le Muséum d'Histoire Naturelle à Paris de prendre et qui pour eux sont en fait des points et des clés essentielles et qui vont permettre d'avoir énormément de données et de pouvoir, par exemple, sur certaines mesures, d'avoir des ratios et grâce à ce ratio, de nous dire si la population de telle espèce dans tel endroit est saine ou pas.
2: Celle de la grotte de Thaïs est bien implantée, c'est assez sain comme situation.
3: Eh ben, écoute, elles reviennent depuis une quinzaine d'années Donc, je me dis que si elles reviennent chaque année, c'est que voilà, elles ont trouvé la quiétude et elles ont ce qu'il faut au niveau de la grotte. Et chaque année, on a à peu près le même nombre de chauves-souris, hein, on tourne à une dizaine à peu près. Et pratiquement toutes les femelles font un petit. Donc, on peut dire que bah, c'est plutôt pas mal.
2: Et ça représente un marqueur aussi, la chauve-souris, dans l'environnement.
3: Oui, c'est un gros marqueur au niveau de la qualité, notamment de la biodiversité, hein, puisque bah, toutes les chauves-souris qu'on a en France sont exclusivement insectivores. Donc on sait que voilà, par rapport des fois à certaines cultures, certains insecticides, pesticides hein, qui peuvent être utilisés, si on en avait énormément qui étaient utilisés, il y aurait beaucoup moins d'insectes. S'il y a moins d'insectes, bah forcément, il y aurait moins de chauves-souris. Or, on voit que là, on est quand même sur des jolies populations, et notamment au niveau du Royan, hein, on compte quelques colonies, enfin du moins une colonie qui est très très importante, qui est la plus grosse colonie en hibernation dans une grotte dont je tairai le nom sur le massif du Vercors, où on a compté plus de 500 individus. Et c'est, si je ne me trompe pas, la plus grosse de la région Rhône-Alpes, si ce n'est pas au niveau national.
2: Le 29 août, le public pourra converger vers la grotte de Thaïs. D'un point de vue amplitude horaire, comment ça s'organise ?
3: Alors, on donne un rendez-vous à partir de 18h30, où Visite Nature Vercors offre un petit apéritif. Et puis, à partir de 19h, voilà, on attaquera tranquillement la soirée pour clôturer vers 21h environ.
2: Merci bien, il y a des tarifs envisagés, Jérôme, pour cette soirée.
3: Alors non, cette soirée est gratuite et s'inscrit dans les nuits européennes de la chauve-souris et à travers la France et même une bonne partie de l'Europe, et ben chaque personne ou des organismes, des associations organisent des petites soirées comme ça. Et pour nous, ben, à Thaïs, ça se déroulera le samedi 29 août.
2: Ça correspond à la fermeture de la grotte ou ça se prolonge encore un peu ?
3: Alors la grotte fermera le lendemain. Cette année, nous fermons plus tôt. On ferme le 30 août. Pour la simple et bonne raison, on réhabilite notre bâtiment d'accueil. Et c'est pour ça qu'on va fermer plus tôt. Par contre, lui, le bateau, tout le mois de septembre, tournera. Et voilà, on pourra faire les réservations avec les e-billets donc, sur Internet.
2: Voilà, pour les croisières traditionnelles et les croisières ornithologiques.
3: Exactement.
2: Avec ton concours. Merci beaucoup, Jérôme Bonardo, pour toutes ces explications. Et puis, bonne fin de saison hein, sur le site de Thaïs Bateau à Roues avec Visite Nature Vercors.
3: Eh bien, merci Patrice et au plaisir.
1: Et voilà pour cette visite des sites de Visite Nature Vercors à découvrir donc encore sur la fin de cette saison 2026. On passe maintenant au temps fort de l'agenda et aux propositions culturelles.
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1: Et quand même des sorties encore pour cette fin de semaine et cette fin du mois d'août de l'été 2026. Il y en a un peu plus loin que notre territoire, mais on a envie de vous en parler. C'est la présentation de la compagnie Ligne de Crête du spectacle Vercors 44. On avait interviewé Manou à ce sujet avec toutes les dates pour cet été. Vercors 44, c'est autour de l'histoire de Marc Serratrice et de son livre « Avoir 20 ans au maquis du Vercors » 1943-1944. Manou a pu rencontrer Marc Serratris avant qu'il décède l'année dernière et monter un spectacle où on entend notamment sa voix. C'est à découvrir donc ce jeudi 27 août à 10h en extérieur dans le parc de la médiathèque de Tulin. Toujours du côté de l'Isère, pour ce vendredi 27 août, il y a un concert aux Sablières, à la Clé des Sables, à Saint-Lathier. La ferme collective qui propose régulièrement des activités lors de son marché. Alors le marché à la ferme, à la Clé des Sables, c'est à 17h ce jeudi 27 août. Et puis à 19h30, c'est le concert au chapeau. Et pour ce soir, c'est Daphné Ackermann qui reprend Tseg Mariam Gebrou au piano en solo. À découvrir donc ce soir. Et sachez qu'il y a une buvette avec des frites et des glaces, donc de la petite restauration sur place dans ce marché de la Clé des Sables à Saint-Lathier. Ce soir aussi, c'est l'ouverture du festival Presles en Voix à Presles, justement dans le joli petit village de Presles sur les hauteurs des Gorges de la Bourne. Un joli festival autour des voix de femmes qui fête sa 5e édition et qui ouvre donc ses portes ce soir. À 20h30, c'est le concert d'Agnès Bill. Toujours au fait de l'actualité, habile à croquer son époque, Agnès Bill se nourrit de toutes ses expériences pour écrire ses chansons, émotions, engagement mêlé de rire et de cette attitude un peu frondeuse qui font le piquant de ses œuvres. Ça, c'est à découvrir donc ce soir. Pour demain, il y a aussi un concert à 20h30, c'est Marianne Aya Omak et son duo Kaleya Soul System. Elle est chanteuse, guitariste, auteure, compositrice et chef de chœur, avec derrière elle 30 années de belle carrière à la fois underground et internationale. Et puis lui, il est saxophoniste, un musicien hors norme, un génie musical passionné du son et de jazz. Ensemble, ils n'ont qu'une envie, vous faire danser. Et puis le 29, samedi, sachez qu'il y aura notamment la restitution du stage d'écriture à 11h, puisqu'il y a un stage qui commence aujourd'hui. Et à 13h, ce sera les radios locales qui rentrent en scène, et notamment Radio Royan-Vercors. Nous serons là pour un plateau en public, avec la collaboration amicale de Radio Bourg-les-Valences, Radio BLV, autour et en présence des artistes du festival. Ça se passe à 13h sur la grande scène, au cœur du village. Donc, et puis, 15h, c'est Lily Lucas qui rentre en scène. À 17h, c'est Marion Roche. Et à 20h30, c'est La Baronne, originaire de la région de Saint-Étienne et installée à Montréal, au Québec, pendant une vingtaine d'années. La Baronne est de retour sur les scènes françaises avec la formule duo piano-batterie-voix qui a fait sa particularité. Tantôt diva rock, tantôt ferrailleuse, mais toujours hors norme. Chanteuse à la voix exceptionnelle, La Baronne interprète avec énergie et singularité ses chansons aux textes puissants. On écoute une démo avec plusieurs de ses chansons pour vous donner envie d'y aller.

20h30 ce samedi 29 août dans le cadre du festival Prêt l'envoi. Pour le lendemain, le 30 août, c'est un concert, un voyage musical intime et humaniste. À 11h, c'est Solsum. À 13h, c'est Si ça te chante, un concert karaoké fun et collectif. À 16h, c'est le concert de Mélisse Mel. Et à 18h, c'est un bal à la voix polyphonique percutant en occitan, c'est la cadencée. Toutes les informations sont à retrouver donc sur le site du festival des voix de femmes Prêt l'envoi. D'autres sorties pour cette fin de semaine du 27, 28, 29 août, c'est l'association Bien Bien qui a proposé des guinguettes, buvettes artisanales et cantines paysannes en plein air au bord de la rivière à la Balme de Rancurel, donc au parc Jean Serratrice, à plusieurs moments cet été. Et pour ce vendredi 28 août, et ben, c'est la dernière date de l'été et c'est de 18h à 23h. Si vous êtes à Pont-en-Royan, le bar Le Vercors propose un concert ce samedi 29 août à 20h30. C'est du blues, du rock, de la funk et de la folk. Ce sont les associés du rock français entre écorce et velours. À découvrir donc au bar Le Vercors. Et puis ce week-end, au Col du Rousset, c'est le Col du Rousset en fait, une journée festive entre ateliers et démonstrations de cerf-volant, balades panoramiques encadrées par un éco-garde, démonstrations d'évacuation de télésièges et des animations diverses. Ça se passe dans les stations de la Drôme, donc au Col du Rousset, et c'est samedi et dimanche de 10h à 21h. C'est gratuit, mais certaines activités peuvent être payantes. Pour ce dimanche 30, c'est aussi la fête de l'agriculture qui est un rendez-vous convivial qui met à l'honneur le savoir-faire agricole, les productions locales et les traditions rurales du Vercors-Drôme. Ça se passe dans le village de Saint-Thomas-en-Royan de 9h à 18h ce dimanche au tarif de 2€, gratuit pour les enfants de moins de 12 ans. Et puis, la dernière pool party a lieu à l'hôtel Quartier Libre à Saint-Jean-en-Royan de 15h30 à 19h. C'est la troisième édition et cette fois-ci, c'est Biane, une DJette de Pont-en-Royan qui sera au platine. Le concept est simple, au bord de la piscine, volets, pétanque, molki, palais, sieste ou alors juste un snack autour de la piscine. De quoi finir donc cette semaine du mois d'août et attaquer la rentrée avec des contractions. Voilà pour l'agenda de ce jour. Et on vous propose le focus sur l'un de nos partenaires. Toute cette semaine, on était au Grand Séchoir, la maison du Pays de la Noix à Vinay. On vous a proposé la réécoute des épisodes concernant l'exposition Moderne à la campagne. Pour ce jeudi 27 août, et ben c'est le quatrième épisode. On écoute.

0: Visite de l'exposition temporaire Moderne à la campagne, récit d'une révolution silencieuse au Grand Séchoir, maison du Pays de la Noix, à Vigny. Exposition en cours du 17 mai 2025 au 31 décembre 2026. En compagnie de Nelly Puot, chargée du développement des publics au Grand Séchoir.
1: Un frigidaire, un joli scooter, un atomixer et du dalopio, une cuisinière avec un four en verre, des tas de couverts et des pelles à gâteaux. Une tournique.
2: Donc bienvenue dans la petite cuisine aménagée spécialement pour le Grand Séchoir. Donc on a remonté le temps, on est dans une cuisine des années 60-70 avec une très belle tapisserie bien d'époque. Et en fait, si on regarde bien, cette tapisserie, elle a été faite sur mesure pour le Grand Séchoir parce que les motifs sur les murs sont des noix, des coquilles de noix avec des cerneaux. Et donc c'est une cuisine tout en mobilier formica, donc très à la mode à cette époque. Bah, attention, le formica revient à la mode, il paraît. Donc avec un joli buffet, une table, des chaises et puis un petit écran alors qui est moins d'origine des années 60 mais qui permet de voir des petits films qui sont en lien avec les témoignages qu'on entend de personnes âgées. Et en fait, on a travaillé avec le collège de Saint-Marcellin, le collège Le Savouret, avec les élèves des classes de 4e et 3e SECPA et puis avec le centre de loisirs de Vinay. Et les élèves ont joué le jeu d'aller collecter eux-mêmes les témoignages des personnes âgées au foyer restaurant de Saint-Marcellin et dans les EHPAD de Notre-Dame de Lozier. Ils ont collecté ces témoignages et ensuite les ont mis en scène et se sont filmés avec une caméra en Super 8, donc une caméra d'époque, et ils ont vraiment rejoué ces témoignages. Donc on voit des scènes à l'école, on voit des scènes dans les champs, on voit des enfants avec des bidons de lait aller chercher le lait à la ferme d'à côté. Voilà, donc c'est plutôt des témoignages touchants. Et quand on regarde les vidéos, très souvent nos visiteurs pensent que ce sont des films d'archives, des films de l'INA qui datent de ces années-là, alors que pas du tout, ce sont des enfants actuels qui se sont prêtés au jeu et qui ont formidablement interprété les petits témoignages. Et vraiment, c'est très touchant.
3: Des bêtises. Et le maître d'école, il lui a dit, bon, quand je reviens, après la pause, il faut que je trouve là. Et puis il avait préparé le bâton. Parce qu'il me foutait des coups de bâton, hein, attention, derrière, surtout chez les garçons. Et puis ce jour-là, on s'était tous, on avait fait enlever nos bonnets, nos gants, nos écharpes, tout. On avait tout plié, puis au garçon, on lui avait mis derrière, dans la culotte derrière. Ça lui faisait un rembourrage comme ça. Comme ça, quand le maître d'école est arrivé, il a regardé ça, il n'a pas pu s'empêcher de rigoler. Il a dit cela, il ne manque pas d'imagination quand même.
2: Alors dans l'exposition Moderne à la campagne, il y a tout un parcours dédié aux enfants, parce que c'est vrai que c'est une thématique qui est pas forcément facile à aborder avec des plus jeunes. Et du coup, on a mis en place différents jeux tout au long du parcours. Donc il y a un jeu pour créer sa ferme idéale avec des petits éléments qu'on va venir placer d'anciennes fermes, de nouvelles fermes, des vaches, des tracteurs ou pas. Il y a encore le travail avec les chevaux. Enfin voilà, on crée sa ferme idéale. Donc là, par exemple, l'enfant qui a joué a plutôt utilisé des images anciennes. C'est rigolo. Du coup, on retrouve le cheval qui tire la charrue, les poules, les vaches. Voilà, on voit pas beaucoup de mécanisation sur ce paysage-là. Mais voilà, du coup, il y a vraiment, on peut créer sa propre ferme idéale. Il y a également un endroit où l'enfant peut créer sa cuisine idéale et donc placer ses meubles en formica, son téléphone à cadran. Enfin, venez voir, c'est vraiment assez rigolo. C'est sous forme de magnette. Donc là, voilà, on prend le réfrigérateur et puis on va le positionner où on a envie. Allez, moi, je vais mettre là entre le meuble de la cuisine et puis voilà, le levier. Et puis ensuite, la télévision. Eh bien, du coup, la jolie télévision, on va la placer là pour pouvoir la voir depuis la table. Et ensuite, on place la table en formica, les chaises et puis différents petits éléments comme ça pour créer sa propre cuisine.
0: Sa cuisine idéale des années 60, alors qui diffère un petit peu de nos cuisines d'aujourd'hui, effectivement.
2: Oui, les meubles en formica, la radio transistor, le téléphone à cadran, oui, ça, on ne trouve pas forcément l'horloge à pile en formica non plus.
0: Il y avait déjà un moulin à café électrique.
2: Et oui, oui, et bien oui, forcément, on commence, du coup, les petits appareils électriques qui vont faciliter la vie à la maison, oui.
1: Des draps qui chauffent, un pistolet à gaufre, un avion pour deux, et nous serons heureux.
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4: Et voilà pour cet quatrième épisode autour de l'exposition Moderne à la campagne, à découvrir donc chez l'un de nos partenaires, le Grand Séchoir Maison du Pays de Lannoy à Vinay, un reportage réalisé par Anouchka. C'est la fin de ce magazine estival du jeudi 27 août. Merci à Anouchka pour sa présence à la technique, en attendant que notre technicienne Gaëlle revienne de congé. Et moi, je vous souhaite une belle journée à l'écoute de Radio Royan-Vercors.
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6: Salut.
7: Bonjour.
2: Bonjour.
6: Coucou.
7: Bah alors, bienvenue sur la dernière... Je l'ai dit. Émission des noctules. Voilà, nous sommes aujourd'hui dans ce studio avec Chico, Jojo et Céline.
2: À la technique, ouais.
8: Et Anaïs,
7: voilà. Alors, aujourd'hui, on va parler de sextoy et de sexualité. Alors, je fais des petits trigger warning. Cette émission va parler avec des paroles explicites de sexualité. Donc, voilà, si vous n'avez pas envie d'entendre parler de ça, si vous êtes trop jeune, si, voilà, et ben, vous pouvez changer de chaîne. Et puis, on voulait avoir une petite intention à vous dire que c'est pas parce qu'on parle de ça et en ces termes qu'il faut s'en ressentir à l'écoute de cette émission une injonction à la sexualité et à l'orgasme. D'accord, c'est pas obligé, on fait ce qu'on veut et on est bien avec ce qu'on fait. Voilà. Donc, voilà, il y a quelque chose qui s'arrête en tout cas pour cette dernière émission sous cette forme-là.

0: du coup, il va y avoir une continuité, mais on ne sait pas exactement encore laquelle. Et donc là, c'est la 38e émission. Et donc, il y a quand même 4 ans avec ces formats, cette structure. Et donc, voilà, on est en train de crever de chaud. Là, ce soir, parce qu'on enregistre le soir. Et c'est la dernière fois qu'on fait ce truc de l'éclat des nocturnes avec ce format.
1: On va pas vous dire au revoir tout de suite.
0: Non.
2: Non. D'abord, on dit bonjour.
1: We'll be back.
0: Et donc,
1: eh bien, on avait dit tout au début de cette grande série d'émissions des Noctules qu'on ne parlerait pas de sexe. Puis, doucement, de sujet grave en sujet frivole, on a fini par parler des ongles. Par exemple, hein, on a parlé de beaucoup d'autres choses, mais les ongles, c'est déjà très sensuel. Là, on était mûres, un peu cuites, donc par la chaleur estivale, on a eu envie de vous parler de jouissance. Comme on l'a déjà dit, la jouissance, ce n'est pas que le sexe, on est d'accord, mais ça peut compter. Et puis c'est quand même un peu marrant, la ribambelle de choses colorées et de différentes matières qu'on trouve dans le monde moderne pour se titiller toutes les surfaces, toutes les interstices et tous les orifices, bien sûr. Donc c'est un ultime voyage qu'on vous propose sur la vague du plaisir et les remous qu'il provoque, et qu'on a appelé, parce qu'on aime l'emphase, on l'a appelé
2: jouissance ultime. J'allais dire ultime jouissance, mais c'est parce que j'ai pas les notes.
0: Les deux sont bien. On peut mettre même exactement ça, jouissance ultime, ultime jouissance.
2: Ouais. Vous assistez en live à la création du titre de cette émission.
1: Non, parce que d'habitude, on est hyper organisé, mais là, on a bu des bières, donc on a mangé des chips. Voilà, c'est détendu, quoi, finalement.
0: Et du coup, on commence avec un peu d'histoire, quoi. Parce que quand même, on se demandait.
3: On se demandait, mais d'où vient ce mot trop bizarre, Godmiché? Donc au passage, certaines d'entre nous, dont moi, ont appris d'autres mots, hein, comme dildo, moi j'avais jamais entendu, voilà. Et du coup, alors je suis allée chercher l'étymologie, et du coup il y a deux possibilités, parce que des fois on sait pas trop d'où viennent les mots, et du coup il y a des hypothèses qui sont faites. Et donc les deux hypothèses, en tout cas, la première forme du mot « godemichou », quand même, hein. Sous la forme Godemichou est relevée la première fois en 1611.
1: Mais non.
3: Et si, au Moyen-Âge. Et.
1: Attends, bon, 1611 et le Moyen-Âge, mais ce sera l'objet d'une autre émission.
3: Ah non, c'est la Renaissance.
1: Par exemple.
3: Ah ouais, c'est la Renaissance.
1: Bon, après, il y a débat.
3: Ouais, c'est la Renaissance.
2: On n'est pas dans une émission historique, tout va bien.
1: Ouais, ok. Donc, en 1611.
3: Je me suis arrêtée au premier semestre d'histoire. Donc en 1611, donc c'est la Renaissance, et du coup, l'apparition de Godemichou est relevée, et on se demande si ça vient soit du catalan pour Godomacil, pour cuir de Gadames. Donc c'est une sorte de cuir, peut-être c'était la texture, le matériel utilisé, ouais, voilà. Ou alors de Godemihi, réjouis-moi, en latin médiéval.
1: Wow.
3: Qui aurait dérivé en Godemichi, puis en Godemichi, avant de donner Godemichou.
0: Ça se voilà. Tient aussi, cette piste. Ça se
3: et
0: tient.
3: Donc après, alors attendez, ça c'est juste pour placer du vocabulaire un peu. Mais après, ça, la forme God par apocope.
1: Waouh! Une apocope.
3: Une apocope de Godemiché apparaît vers 1930. Donc c'est assez récent, ça.
0: Apocope, ça veut dire.
3: Ça veut dire qu'on réduit
0: diminutif.
3: Le mot. Ouais. Ouais,
0: ah,
3: voilà.
0: Ouais. 1930.
3: Oui. Et après, bah, les autres appellations, donc dildo, colix, olisbo, colix.
0: Attends, c'était quoi ça?
3: Tu m'as perdu, d'autres manières de dire God.
0: Ah ouais?
3: Oui.
0: Quand?
3: On ne sait pas.
0: Ah oui.
1: Moi j'ai envie de dire où, mais je sais que tu vas répondre.
3: On ne sait pas.
1: Ouais.
3: Où tu
1: bon,
3: veux.
1: Eh bien, oui, bien sûr. Justement, on va en venir au fait, non?
3: Oui, allez, allons-y.
1: On va en venir au fait. Donc, pour bien introduire le sujet, pardon, tout devient du coup un petit peu étrange.
3: On a le droit de dire titre à toutes les phrases, c'est ça?
1: Non,
3: on ne va pas faire ça.
1: Le titre, c'est jouissance ultime,

0: ultime jouissance. Merci. Donc à partir de maintenant, vous allez entendre quatre pistes sonores qui sont des pistes...
1: Ah oui, on joue.
0: Oui, voilà, on va jouer.
1: On joue.
0: On joue. Vous jouez, nous jouons. Qui sont des pistes sonores de jouets sexuels, de sextoys, et il y a un intrus. Je vais vous montrer à vous quels sont ces objets. Donc vous pouvez les décrire sans dire comment ils s'appellent. On a un objet... Mm-hmm.
1: Qui ressemble à une limace.
0: Ouais, on est une limace.
2: Oblique.
0: Voilà,
2: non,
0: c'est bien.
2: Oblisque. Oblisque.
0: Ouais, une limace. Le deuxième, ce serait...
3: Un micro.
1: Ouais, un micro. Un micro de ouf.
0: Et oui, parce que la radio...
2: Oui.
3: J'aurais pu te dire
2: et le troisième, un vase d'art contemporain.
0: Ah oui, voilà, un vase d'art contemporain.
1: Ou une plante. Moi, ça me fait un peu penser à une plante.
2: C'est vrai, c'est vrai.
0: Donc là, vous avez assez d'indices pour qu'on puisse écouter la première piste. Il s'agit d'un sextoy. De quoi s'agit-il ?

0: C'est la plante verte?
1: Alors, ça n'est pas la plante verte.
2: C'est
0: le micro.
2: Ouais, le micro.
1: Eh bien, je ne crois pas.
2: Non?
0: Ah ouais?
1: Ouais, non, il me semble que ça n'est pas le micro.
2: C'est l'autre, la limace.
1: C'est la limace.
0: Ah ouais?
1: La limace qui s'appelle... qui s'appelle Womanizer.
2: C'est ça, ça fait ce bruit-là.
3: Donc ouais. Là, ce qu'on vient d'entendre, c'est le bruit du womanizer avec plusieurs vitesses, enfin plusieurs intensités.
1: Exactement,
3: quoi.
1: Poussé okay. À l'extrême.
2: Ok, ok.
3: J'ai entendu dire que les personnes qui utilisent le womanizer ne peuvent plus s'en passer, qu'il y a un truc addictif.
1: Il paraît, ouais.
0: On n'est pas là pour faire de la pub.
3: Ah oui, c'est de la contre-pub en même temps ce que je vais faire. Je mets le deuxième?
1: Oui, bien sûr.
2: Le micro, c'est le micro.
1: Tu le reconnais?
2: Oui, je le reconnais.
1: Oh. Alors, comment il s'appelle, le micro?
2: Un wand.
1: A wand, yes. I don't know, qu'est-ce que ça veut dire?
2: C'est vrai, ça?
1: Ouais.
0: Ouais.
1: Bon. Alors, le womanizer qu'on avait entendu en premier, ça fait de la succion, en fait. Et donc avec de l'air, ça absorbe de manière répétée. Et là, il s'agit d'un autre mouvement. Tu veux dire qu'est-ce que ça fait comme mouvement, le micro?
2: Mais c'est quoi, ça vibre?
1: Ouais.
2: Et ça fait un autre mouvement, non?
1: Peut-être qu'il vibre un peu fort, quoi, dans tous les sens.
2: Ouais.
1: Alors là, ce que nous avons entendu, c'était en wand. Et ça veut dire...
2: Ça veut dire baguette magique.
1: Est-ce que tu trouves ça magique?
2: Ouais, c'est très mécanique et efficace. Je dirais.
1: Comme une baguette magique. Bon, on va passer au troisième son.
0: C'est la machine à café.
2: Je vais faire coup.
1: C'est une cafetière italienne, ouais. J'avoue. Moi, ça me procure beaucoup de plaisir. On va maintenant écouter le dernier.
2: C'est une blague, en fait.
1: Un son de système au bout du champ. C'est vrai que si vous avez vraiment rien pour danser, vous pouvez toujours l'allumer. Mais pas sur toutes les vitesses, parce que là, c'est vraiment fin de soirée, quoi. Alors?
0: C'est le dernier, c'est la plante verte.
1: Oui, qu'est-ce que c'est une plante verte? C'est un...
0: Vibromasseur.
1: Ah oui, c'est un godemichou qui vibre.
0: Mais c'est tous
2: c'est
0: des godemichous.
2: Bah oui. Pourquoi? Pourquoi lui, on l'appelle que comme ça?
1: Parce que c'est le vieux.
2: Ah ouais?
1: Je sais pas, non, pour moi, c'est un peu le...
3: Le vintage, quoi.
0: Ouais, en plus, là, c'est un, il est un peu...
2: Il a pas l'air à l'ancienne.
0: Alors, ouais, l'image, il à l'ancienne,
1: vous ne pouvez pas voir l'image parce que nous faisons des jeux radiophoniques avec des images. C'est ça qui est drôle. c'est une plante verte parce qu'en fait, il a deux doigts, quoi, si on veut, sur cet objet. Un qui vient devant le clitoris et un qui va dans le clitoris, quoi, ou derrière. Voilà. Bref, mille manières de titiller son clitoris.
0: Ok.
1: N'oubliez pas de boire un café.
0: Aussi.
2: Je m'en remets pas que t'as mis
0: le prix. Ouais, moi, je m'attendais vraiment à genre au mixeur girafe ou tu vois un truc.
2: Ah oui, tu t'attendais à une blague.
3: Bah oui. Bah, on connaît
0: jeu. Bah, la machine à café, c'est une blague aussi, non?
2: Bah oui, mais c'est ça. Mais moi, je m'attendais pas à ce qu'il y ait une blague dans le jeu, quoi.
0: Bah si, elle l'a dit. Il y en a un.
2: On sait pas ce que c'est un intrus.
0: C'est un intrus.
2: Pardon.
1: C'est pas grave.
2: Bon, poursuivons.
3: Est-ce qu'on n'écouterait pas une interview, par exemple, de quelqu'un qui nous parle de son rapport au sextoys? C'est Audrey qui n'est pas là ce soir et qui a interviewé sa partenaire. Enfin, se sont interviewés ensemble et voilà, ça introduit le propos, j'ai envie de dire.
4: Salut, donc moi je m'appelle Élise, j'ai 46 ans et je vis entre l'Île-de-France et la Bretagne. Je suis artiste visuelle. Mes pronoms, c'est elle et il. Et je suis pansexuelle en théorie, en pratique Gwyn, à plein temps.
1: Ok, on va enchaîner direct sur ton premier sextoy.
4: Alors, mon premier sextoy, je l'ai eu hyper tard parce que j'avais vraiment un rejet des sextoys pendant très longtemps. Pour moi, j'ai associé ça vraiment à un truc de conso. Et je trouvais ça, enfin, j'avais beaucoup de mépris pour ces objets que je trouvais assez ridicule. J'avais une vision vraiment de, enfin, de personnes qui sont en chien, qui utilisent ça, et qui sont voilà, dans une espèce de misère sexuelle, ce qui n'était pas mon cas. J'ai mis beaucoup de temps à, en fait, à découvrir que je pouvais vraiment prendre beaucoup de plaisir comme ça, avec des jouets, et à m'autoriser aussi, voilà. Pourtant, j'avais une sexualité très libre, je vivais beaucoup de choses, voilà, très librement, mais j'avais pas ce rapport, en tout cas dans ma sexualité d'avant, plutôt hétéra, j'avais vraiment pas de rapport avec ces objets, et ouais, j'avais un certain mépris, quoi. Voilà. Donc c'est en fait la première fois que j'ai acheté un sextoy, je devais avoir presque 40 balais, je pense. Voilà, donc... C'est vraiment un moment donné, ou peut-être un peu avant, parce que c'est un moment où, en gros, moi je me faisais un peu chier dans ma sexualité et j'avais envie.
5: De couple.
4: De couple, voilà. Et j'avais envie de. Enfin, j'avais des amants à ce moment-là, en toute transparence avec la personne à qui j'étais. Et en fait, c'est à ce moment-là où j'ai eu envie et besoin, je pense, d'explorer des nouvelles choses. Et c'est à ce moment-là que j'ai acheté ça. Parce qu'on en parlait en fait avec un des mecs que je voyais. Qui avait été un ancien amour, bref, quand j'ai retrouvé un peu, voilà, on s'est vu pendant quelques mois, et puis on a pas mal parlé de ça. Et il me disait, mais pourquoi t'achètes pas, voilà, et pourquoi t'as, c'est étonnant que t'aies pas du tout de jouets et tout. Et en fait, comme lui, en plus, il a un gros fantasme que je le prenne avec un harnais et un god. Du coup, les jouets se sont invités un peu dans ma sexualité, etc. Et donc, j'ai acheté ce premier god vibrant, qui m'a rapidement plu, quoi. Enfin, dès que j'ai essayé, je me suis dit, ah ouais.
5: Il était comment? Tu peux décrire un peu?
4: Alors, c'était un gros cliché de. Un gros cliché de jouets de god, vraiment genre une espèce de tub avec des veines. Il était affreux, mais vraiment trop laid. Heureusement, il n'y avait pas la paire de couilles en plus, mais c'est tout comme, hein, presque. C'était vraiment trop laid. Mais il était assez large. Moi, j'avais envie d'un gros truc, je voulais un truc balèze. Je me suis dit, quitte à prendre un god, il faut que je prenne un truc bien vénère, parce que j'avais voilà, un truc que je ne pourrais pas trouver dans la vraie vie, quoi. ou difficilement en tout cas. Et avec plein de vibrations diverses. Et en fait, j'ai découvert que c'était plus les vibrations elles-mêmes qui me donnaient beaucoup de plaisir que la taille de cet objet ou sa forme qui, assez vite, m'a répugnée. Enfin, même quand je l'ai ouvert, le truc, je me suis dit « Oh putain, c'est tellement moche !» Et c'est tellement une caricature de tub avec des veines, enfin vraiment le truc de...
5: Et tu le rechargeais comment ?
4: Il avait des piles à l'intérieur. Des piles, mais il allait dans l'eau et tout, je pouvais le mettre dans le bain, je pouvais... En silicone tout doux, mais sauf qu'il y avait ces horribles veines qui sortaient de partout là.
5: Et du coup, ton meilleur sextoy, ce serait quoi ?
4: Ben là, j'ai un sextoy en ce moment que je trouve assez chouette parce que, en fait, il est vibrant et en même temps, il fait des va-et-vient. Il a un truc, et c'est pas une tub, enfin, c'est vraiment, il a une forme un peu aérodynamique et il vient bien chercher à l'intérieur du vagin là où ça fait du bien. Et après, il y a un truc de... C'était un peu perturbant au début parce que je me disais, putain, qu'est-ce que c'est que ce truc qui bouge en moi, qui se déplace tout seul? Parce que vraiment, le truc se déplace, quoi. Tout
5: seul. Et c'est aimanté.
4: Ouais, il y a une sorte de... Ben, je savais pas au début, mais je me suis rendu compte à un moment donné, quand je l'ai lavé, je voulais le ranger. En fait, je sais pas, il est passé à côté d'une porte métallique et en fait, ça s'est collé, quoi. Et je me suis dit, putain, c'est quoi ce truc? J'ai découvert qu'il était aimanté. Donc il y a un système d'aimant à l'intérieur, c'est un truc allemand, c'est la même marque que celui qu'on utilise, nous, et ouais, c'est une bonne marque. C'est pas mal, c'est un truc allemand. Les Allemands, ils sont toujours à la pointe.
5: Et est-ce que tu peux raconter une fois qui t'a marqué, qui t'a vraiment donné du plaisir, genre avec un sextoy, avec partenaire ou sans?
4: Alors moi, j'ai jamais utilisé de jouets pour me masturber, en tout cas, avec une partenaire, toute seule, je veux dire. Enfin, sinon on l'utilisait ensemble, mais je veux dire pour moi-même me donner du plaisir seul en présence de quelqu'un, c'est plutôt vraiment quand je suis seule que j'ai envie d'utiliser ces jouets là, vibrants et tout. La toute première fois, hein, je m'en souviens, c'était vraiment ouf parce que je me suis dit putain c'est dingue tout le plaisir que je peux prendre toute seule, et j'ai beaucoup aimé cette sensation, cette puissance là aussi de me dire mais en fait j'ai juste besoin de personne pour me taper à un délire, voilà, et pour prendre énormément de plaisir, parce que j'ai joui très fort, enfin, c'est une sacrée expérience, quoi. Donc ça, je me souviens très bien. Et puis après, il y a eu pas mal de fois, voilà, mais c'est vrai qu'à chaque fois, en fait, je trouve qu'à chaque fois, c'est différent. Je sais pas comment les autres personnes vivent ça, mais pour moi, c'est vraiment à chaque fois très différent, la façon dont je me caresse et je prends du plaisir. Ouais, Et qu'à part un tournevis, c'est un truc mécanique et tout. Finalement, c'est, ça dépend de mon état d'esprit, de à quoi je pense, à qui je pense. Mais j'ai remarqué quand même que je prenais plus de plaisir quand j'étais en relation avec une personne avec qui je me sens bien sexuellement. Et donc j'ai envie. Et c'est vrai que le sextoy, à ce moment-là, ça vient comme... je sais pas, ça vient comme démultiplier le désir que j'ai pour la personne, quoi. Et je prends beaucoup plus de plaisir à ce moment-là. Parce que je me connecte aussi à la personne, j'imagine des scènes, des situations qui m'excitent. Et ça peut être assez fort, quoi. Ça peut être même assez... Enfin, je sais qu'il y a des fois où j'étais vraiment... j'ai pris tellement de plaisir, je tremblais et tout. Après, j'étais complètement... bouleversée, quoi.
5: Est-ce que tu veux rajouter quelque chose autour des sextoys, toi?
4: Ouais, j'aurais plein de trucs à dire autour des sextoys. Je pense que c'est des super objets pour... se donner du plaisir, en donner à l'autre, aux autres. C'est vrai, ça vient démultiplier, ouais. Les situations, les choses qu'on peut faire. Enfin, je trouve que c'est utilisé avec élégance et tact et dans des situations excitantes, ça apporte beaucoup, beaucoup, beaucoup, quoi, à la sexualité, même si c'est pas nécessaire, indispensable. C'est vraiment quelque chose qui vient prolonger le désir et offrir tout un panel de possibles au plaisir. D'ailleurs, j'ai l'impression d'avoir exploré que dalle pour l'instant par rapport à ça. Enfin, après, je me vois pas avoir une espèce d'armoire. J'ai l'impression déjà d'avoir ça en plus. Enfin, genre, j'ai 6 ou 7 ou 8 trucs. J'ai l'impression d'en avoir 2000, enfin, d'ouvrir ma caverne.
5: Un sextoy,
4: ouais, c'est ça. J'ai pas non plus envie d'en avoir 150, quoi. Enfin, c'est pas... ouais, ça me suffit d'avoir ça. C'est plus comment les utiliser, trouver une variété d'usage avec un objet. Il y a beaucoup de choses à inventer.
5: Et t'achètes comment? T'achètes en première main?
4: Ah ouais.
5: En magasin, sur internet?
4: Ouais, sur internet en général, ouais. C'est plutôt des trucs. Ouais. Après, avec toi, on l'avait acheté en magasin. J'avais beaucoup aimé ce moment. On l'avait regardé, on l'avait pris en main, on l'avait partagé. Du coup, c'était un objet vraiment qu'on choisissait pour nous. Et ça, j'ai trouvé ça super beau.
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3: Et oui.
1: Merci à Élise, ma comparse de fausse publicité, enfin de vraie publicité, pour subventionner cette émission. Et sachant qu'on a quand même des difficultés financières à Radio Royan, on peut faire des fausses publicités et essayer de vendre des choses. Vous avez compris de quoi il s'agit quand même?
4: Oui.
2: Oui.
4: Ça a l'air super.
3: Ça a l'air trop bien, j'ai trop envie moi.
2: Ouais,
3: mais moi j'avoue, à la première écoute, j'avais pas compris. Tu me l'avais expliqué après. Et ça m'a fait rêver.
1: Bah comme quoi, il faut aller à la recyclerie le samedi matin, on peut trouver des merveilles.
4: Comme par exemple un CD de Mylène Farmer.
1: Tu veux annoncer quelque chose?
4: Je vais écouter tout de suite.
1: Et c'est quoi le titre de la chanson?
4: Sextonic.

0: Ah, c'était bien ce CD trouvé à la recyclerie.
1: Gros son, gros son. Et pour faire un petit pas de côté, je vous propose d'écouter un petit montage d'une conférence qu'a fait Myriam Bahafou à l'École nationale supérieure d'art et de design de Limoges. C'était en 2025 dans le cadre de la Journée internationale du droit des femmes. Myriam Bahafou était invitée par Emma Biget, qui est philosophe, danseuse, enseignante et coordinatrice de la recherche dans cette école. Et Myriam Bahafou, pour la présenter vite fait, c'est une chercheuse en philosophie féministe. Et elle travaille sur les liens interespèces dans une perspective écoféministe et décoloniale, afin d'élaborer une compréhension intersectionnelle des enjeux touchant à la justice climatique. Et donc c'est une personne qui a écrit des paillettes sur le compost, entre autres. Et donc là, elle a sorti un bouquin qui s'appelle « Héros politique, écoféminisme, désir et révolution ». Et je vous laisse l'écouter, on s'en dit quoi après.
2: L'érotisme, c'est pas une espèce de force ou d'énergie créatrice qui nous surplombe comme ça, et que parfois dans la philo qui s'est intéressée à ce concept-là, c'est un peu ce que j'ai pu ressentir, mais c'est produit par des systèmes politiques en fait. L'érotisme, il est jamais surplombant, il est jamais déconnecté, c'est jamais quelque chose qui nous préexiste ou qui est décollé en fait de nous. Il est produit à l'intérieur de nos individualités, de nos subjectivités et des systèmes de domination et d'oppression dans lesquels on vit au quotidien. Et c'est pour ça donc héros politique. Et ensuite, moi, ce mot, il m'a permis de m'intéresser en fait aux personnes qui pratiquaient plus l'héros politique que d'autres. Et quand je dis pratiquer, ça ne veut pas forcément dire que c'est un choix. Il y en a certaines qui ont été plus assignées, il y en a certaines qui l'ont plus découvert. Et donc, de fait, les personnes qui proposent un projet héros politique, donc un projet où on met au centre une forme de désir pour le monde. C'est un peu large hein, quand je dis ça, mais on va peut-être venir pour décortiquer ce que je veux raconter par là. Sont des minorités, bien évidemment, parce qu'en fait, ce sont elles qui se sont retrouvées du côté de l'oppression la plus extrême et d'une forme de volonté. Elles ont été l'objet d'une volonté d'éradication, et donc en fait, leur manière de résister ne peut, à mon sens, ne pouvait que se faire dans une proposition politique qui était organique, qui était de l'ordre du désir en fait, et pas seulement un programme politique intellectuel. En gros, pour moi, je pouvais pas faire une proposition d'un bouquin qui disait « Ah bah c'est super, il faut qu'on s'émancipe tous par le désir et le plaisir universel. » En gros, faisons une espèce de partouze interespèce constante et cosmique pour résoudre tous les problèmes politiques du monde, et c'est super. Parce qu'en fait, le désir actuellement, il est principalement empreint de violence. Et ça, c'est ce que les féministes ont mis au jour depuis des décennies maintenant, ce que les décoloniaux, décoloniales ont fait aussi. En fait, la façon dont on désire aujourd'hui, les anticapitalistes aussi, c'est extrêmement difficile de le délier de la question de la violence. Dans le cas du capitalisme, c'est simple. En fait, désirer, souvent, ça veut dire désirer un objet, désirer quelque chose qu'on n'a pas pour le posséder. Et une fois qu'il est possédé, soit l'intégrer, soit le vider... et recommencer le cycle, si vous voulez. Donc c'est pour ça que j'ai mis manque, accumulation, possession. En fait, c'est ça le code, si vous voulez, de base du désir conquête. Et ce code-là, il est très visible dans le capitalisme, je trouve, avec la commodification de tout le vivant, en fait. Ça veut dire les choses qu'on possède, ce sont des choses. C'est pas... Donc elles ont une durée de vie limitée, elles sont limitées en... Elles ont des contours limités. Et surtout, le désir qu'on a envers elles, c'est un désir de possession. Ça veut dire, en fait, une fois qu'on possède, une fois qu'on désire quelque chose, ça veut dire que la chose n'existe plus de manière inhérente et indépendante. Elle existe que dans ce qu'elle peut faire pour moi, en fait. Une fois que ça s'est passé, enfin, qu'on l'a assimilé, il nous faut renouveler le désir, puisqu'en fait, la chose, elle n'existe plus. Et en fait, ça, pour moi, c'est le code qui n'est pas forcément propre au capitalisme, mais aussi au patriarcat. Donc dans le système hétérosexuel, la question de la purification du désir, pour moi, elle n'a pas été très convaincante parce qu'elle recrée de la honte chez les sujets. Et pour moi, baser une politique sur de la honte ou de la culpabilité, ça ne fonctionne pas vraiment. Donc moi, ce que je dis, c'est qu'au lieu de purifier le désir ou de vouloir le transformer pour qu'on désire mieux, etc., en fait, il faut transformer les sujets. Ça veut dire que ce n'est pas la manière dont on désire, mais évidemment que la manière dont on désire, du coup, elle va être influée par la manière dont on se dit, dont on se nomme et dont on est. Mais en fait, il faut, en gros, ce que je dis, briser l'ego. Quoi. Cette partie, elle s'appelle composter l'ego, multiplier et devenir queer. Donc forcément, ça implique un truc de redéfinition du sujet. Et qu'est-ce que j'entends par composter l'ego ? C'est en fait ce truc de rigidité, vous voyez, sur lequel j'ai terminé là. En fait, plus on se définit comme un sujet, et ce sujet, ça peut être homme-femme, mais ça peut être plein d'autres choses. Moi, je m'intéresse par exemple au sujet humain. Plus on se définit comme humain, et quand on réalise en fait ce que ça veut dire humain, c'est extrêmement situé dans l'histoire, ça veut dire qu'en fait, on se définit comme un sujet qui est coupé du reste. Un humain, en fait, en général, c'est un non-animal, c'est une non-plante, c'est un non-quelque chose d'autre, en fait. C'est presque même une forme de vie qui est unique sur Terre et qui n'a presque rien à voir avec tout ce qui a jamais préexisté. Ce qui est donc scientifiquement faux, premièrement, mais politiquement, en fait, qui aboutit à une sorte de tragédie, en fait. Parce que ça veut dire que votre socle politique sur lequel vous allez bâtir votre éthique, en fait, c'est déjà une fracture. Et ça, ça peut, pour moi, ça ne peut pas fonctionner. Donc je vais chercher chez les gens qui ont pensé à l'opposé de la fracture, et en fait, dans l'idée de fluidité. Et donc, qui de plus... qui de mieux que les queers ont fait ça? Et du coup, toute cette partie, elle est traversée, non pas par le désir queer comme un désir donc, qui irait dans le sens de désirer une identité, dans le sens désirer des personnes gays, lesbiennes, trans, etc. Mais plutôt comme une manière de se percevoir dans sa production de désir, en fait. En tout cas, c'est mon pari. Et donc, ce que je raconte là-dedans, c'est que l'idée de purifier le désir, pour moi, elle ne fonctionne pas parce qu'elle maintient quand même un bon et un mauvais désir. Alors que... Elle recrée des bons et des mauvais sujets. Et en fait, si on fait des dichotomies et des binarités comme ça, pour moi, ça ne fonctionne pas. Mais plutôt, ce que je cherche à faire, c'est s'attacher aux personnes qui n'ont jamais désiré correctement, en fait. Qui n'ont jamais désiré de la manière dont les systèmes de production de désir l'ordonnent ou le promeuvent. Et en fait, la manière dont les trucs de production, blablabla, que je viens de dire, produisent le désir, c'est la mort. En fait, le truc, là, désir conquête, en fait, c'est la mort, hein, généralisée. C'est pour ça qu'il y a autant de féminicides, c'est pour ça que le viol, c'est pour ça que il y a un continuum entre les violences environnementales et les violences sexistes et sexuelles. Et ça, que ce soit le paradigme général, c'est un réel problème. Et c'est pas juste un problème féministe, en fait, c'est un problème écologique. C'est ça que les écoféministes disent et que je dis. Donc, le désir queer, là, c'est d'opposer une sorte de rigidité et de fluidité. Donc, d'arrêter de vouloir se dire humain, homme ou femme, toutes ces choses-là. Alors, d'arrêter de vouloir se dire, c'est pas un truc de « je m'identifie ou je m'identifie pas », hein, ça, on s'en fout, enfin, à l'échelle individuelle, là. Ce que je veux dire, ça veut dire, c'est la façon dont on a besoin de ces catégories pour produire du désir, en fait. Ça veut dire à quel moment ces catégories, elles vont devenir essentielles pour vous donner, entre guillemets, une bonne excuse de désirer de telle ou telle manière. Que dans l'héros politique, il y a l'expérience. Et donc, dans la définition de l'expérience que je donne, l'expérience, c'est toujours un dépassement. En fait, quand vous vivez une expérience, bon, mot qui est super utilisé aujourd'hui, mais en vrai, il y a une définition du mot expérience que moi, j'aimerais bien réhabiliter, qui est quelque chose qui vous a dépassé, en fait. Quelque chose qui, au bout d'un moment, vous a transcendé, j'aime pas trop, mais qui vous a fait perdre le contrôle. Voilà. Et encore une fois, j'oppose un monde d'ultra-contrôle à quelque chose qui serait... Waouh, j'adore quand je dis perdre le contrôle, il se passe ça. À quelque chose qui vous, comment dire, qui vous échapperait des mains partiellement. Et donc je dis bouleversement, je dis renversement aussi. Donc je parle pas uniquement évidemment du consentement et de la sexualité, parce qu'encore une fois, il y a des personnes qui voudraient ne pas, qui pourraient ne pas vouloir vivre ça, ça serait super acceptable. Mais je parle aussi d'autres, donc je parle du BDSM, qui est toujours de la sexualité, mais quand même, enfin pour moi, on peut imaginer un rapport BDSM au monde sans forcément que ce soit sexuel, ce que j'explique dans cette partie. Je parle de la danse. Je pense que je suis accompagnée de personnes qui pourront en parler mieux que moi, de quel point la danse peut être une expérience de renversement, de bouleversement et d'ouverture en fait radicale à ce qui peut me toucher, me pénétrer, me faire entrer en mouvement en fait avec le monde, en résonance avec lui, hors d'un paradigme de contrôle et surtout hors d'un paradigme de l'identité en fait. Ça veut dire sans que j'aie à me dire, quand je danse, en fait, j'ai pas besoin de me dire humain, homme-femme, je suis quelque chose qui bouge, en fait. Je suis un mouvement, je suis une vibration, une énergie, une sorte de découpage, en fait, de ce que je suis dans un espace temps donné. Le féminisme décolonial et queer, il œuvre déjà à partir de catégories qui sont héropolitiques par nature, en fait. parce que, comme je vous l'ai dit un peu plus tôt, la blanchité est un espace de hyper-contrôle, hyper-vigilance. En fait, quand vous parlez du point de vue décolonial, votre projet, de fait, en fait, il est lié à une forme de célébration du vivant. Et donc, c'est pour ça que dans les espaces décoloniaux, dans leur manière de militer, d'occuper l'espace public, etc., on voit qu'il y a déjà, en fait, cette connivence entre la politique et la joie, le plaisir, l'idée d'avoir un corps, par exemple. C'est pour ça que dans les écrits des féministes décoloniales et queer, on peut pas lire un livre sans trouver la personne qui a écrit ce livre, en fait. Alors que dans l'écologie politique ou les philosophies du désir, on trouve des idées. On trouve pas des gens, on trouve des idées. Les idées, c'est bien, mais il faut qu'elles soient incarnées par des gens pour vraiment avoir une continuité entre la tête et le corps, en fait. Parce qu'une des erreurs de notre civilisation moderne, occidentale, blablabla, c'est d'avoir acté, en fait, complètement ce dualisme entre corps et esprit. Et ce qui fait qu'on peut pas être glamour quand on parle de philosophie. Et c'est un drame. Non, mais parce, mais en fait, c'est un sujet très sérieux quand on y pense, parce que vous vous rendez compte de ce que ça veut dire de ne pas pouvoir habiter son corps lorsqu'on présente de la pensée. Enfin, du coup, ça fait comme si la pensée était purement abstraite, qu'elle n'émanait pas d'un corps, pas d'une expérience, pas d'un ressenti, pas d'un vécu, que tout ça est complètement nié, et qu'en fait, vous n'êtes que une sorte d'abstraction flottante qui arrivait sur scène et qui donnait ce savoir-là à d'autres gens, qui eux-mêmes sont flottants aussi, pour se nourrir d'idées. Alors que ça, c'est un pourcentage infime, en fait, de la manière dont les gens apprennent. En fait, on apprend parce qu'on est touché par quelque chose, parce qu'on est bouleversé par quelque chose, parce qu'on le sent. Parce qu'on le vit et donc parce qu'on l'habite et pas simplement parce qu'on le comprend, en fait. Donc la partie féministe décoloniale et queer, elle est vraiment plus dans je dirais, non pas le corps, parce qu'encore dire le corps, ça fait comme s'il y avait le corps et l'esprit, mais au contraire l'idée que la pensée est incorporée, en fait. Voilà, ça c'est très bien ce que je viens de dire. Pardon.
0: C'est clair, c'est très bien.
1: L'idée que la pensée est incorporée, c'est très très bien.
3: J'espère que c'est ce que vous ressentez là, que le savoir, vous l'intégrez directement dans votre partie de vous qui est appelée un corps. C'est difficile hein, de parler après ça, on a toujours l'impression qu'on dit des conneries.
0: C'est clair. Mais en tout cas, cette fin est formidable, j'ai trouvé. J'ai pas tout intégré, tout ce qu'elle a dit, mais avec ma sensibilité... J'ai bien ressenti, je ressens bien cette chose-là que l'expérience et le savoir, c'est physique, ou je sais pas comment le dire, que c'est pas juste. Et des fois, je trouve ça très agaçant d'être en face de gens qui sont dans un savoir très froid et très cérébral et très déconnecté de ce qu'ils vivent. Voilà, bref.
1: Moi, ça me fait un truc de... déplier des états où il y a des perceptions, des sensations, des machins, enfin des trucs Enfin, je me disais quand elle parlait là, je me disais bah ouais, mais super, mais en fait c'est difficile à raconter, c'est difficile à porter ces rapports là ou ces manières d'exister là ou des états de sensualité qui sont en interaction avec. Avec de l'eau froide ou avec des trucs des rivières, de zoner dans les rivières parce que ça fait du bien en ce moment, il fait super chaud, mais je trouve que c'est pas si facile que ça de porter des petits bouts d'existence avec en parlant de ces endroits de sensations et de corps. Je me disais ça. Mais moi je trouve ça trop bien que ça décale des trucs des questions génitales et moi, ça m'a aussi dans la vie, ça m'a aidé à tenir des états où je suis en surkiff de trucs qui sont où je ça me met dans des états super sensuels au monde. Et voilà, c'est tout. Et mais ça m'aide à tenir. Enfin, il y a des moments où c'est quand je traverse ces moments-là, c'est et ben ça fait des gourmandises, quoi. Ça fait des trucs de gourmandises où je me sens hyper traversée. Souvent, c'est dans des moments où où j'ai vécu des gros trucs, genre après des pertes, des gros deuils ou des trucs comme ça. Et ça me fait des trucs qui me traversent hyper fort. Et
3: des expériences, dans le sens où elle le dit, un truc qui te dépasse, quoi. Ah ben voilà.
4: T'avais pas envie de nous lire un petit poème?
1: Ouais, c'est pas le poème que j'avais prévu, c'est l'autre petit poème. On a deux petits poèmes pour cette émission. Alors, je suis une petite butte, étendue sur un terrain industriel, au milieu des machines monstres, à l'ombre d'un arbre. J'ai survécu parce que je suis sage, je ne gêne pas, je ne bouge pas, je suis discrète. Je suis discrète et pourtant, j'habite des populations, elles aussi discrètes, aux yeux légitimes. Ensemble, je suis une petite butte, des orties, des roseaux, des nuées éphémères et des lichens. Je suis du sable perforé par leurs racines et les larves. Ensemble, je suis la vapeur qui s'échappe des feuilles gorgées de rosée. Ensemble, reste invisible parce que je ne joue pas au même jeu que les machines monstres. Ensemble, joue au désir hirsute et complexe d'ingérer le monde. Pas pour soi, mais par alliance, par recherche de cohabitation. Et de tous mes membres alliés, je suce la vie pour la transformer en feu fertile de sensations. Des rayons d'éclat que nous transforment en fluide. Je suis une petite butte discrète, avec mes densités et mon histoire. Et je jouis de toutes les capacités qu'il me reste.
4: Alors c'est très bizarre comme enchaînement d'enchaîner sur cette deuxième publicité.
3: Oui, mais c'est pour des questions financières.
4: C'est ça, c'est pour financer cette émission et tout l'achat de sextoys qu'on a dû commander pour faire des tests. 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
1: Et c'est de la fin là.
3: Voilà, comment ça s'appelle ce magasin? Pardon, j'ai pas entendu. Hein.
4: Alors,
3: Chauve-Tanois,
4: exactement. Mmh. Alors, les gens du Royan se reconnaîtront la référence. Et rassurez-vous, il n'y a pas de sex shop qui va ouvrir entre le Vival et l'école maternelle. Quoi? Publicité mensongère. Tu voulais parler des Peaches?
1: Oui, Peaches. Alors, c'est une artiste canadienne qui fait une sorte d'électro-rock qui est née en 66. Et elle fait des trucs très très tripés et tripants. Et elle parle beaucoup de sexe. Voilà, dans sa musique. Elle parle beaucoup de sexe, de la question des identités genrées, sexuelles. Elle joue beaucoup avec ça. Et elle se revendique comme un être sexuel. Et elle rejette le cliché de chanteuse populaire propre. Elle a quand même beaucoup de succès, quoi. Elle est assez connue. Ça envoie ce qu'elle fait comme son. Vous connaissez?
3: Non, pas du tout.
4: Eh bien non.
1: Grosse découverte alors.
4: Et c'est surtout, quoi le titre?
2: Il faut aller voir la vidéo, non? C'est ça?
1: Vidéo, ouais. Elle a pareil, gros clip. Peut-être ça se fait de zoner, de regarder un peu ce qu'elle fait. Plein de trucs différents. Sa vidéo est incroyable.
2: Et ça s'appelle?
1: Ça s'appelle No Lube So Rude.

0: Eh ben, on continue du coup avec une petite transcription d'une vidéo, une vidéo de Mathilda Apprenons l'égalité. C'est le réseau Canopée de l'éducation nationale, mais qui fait quand même de très bonnes vidéos, avec Odile Fillot, qui est, je sais plus, biologiste ou quelque chose comme ça, qui nous explique les bases physiologiques de la sexualité. Alors... Donc, elle commence par rappeler que la sexualité, ce n'est pas le comportement de reproduction. Et ça, c'est important. Ce sont déjà deux choses différentes chez les animaux non humains. Et c'est encore plus vrai dans notre espèce. Notre sexualité est une chose complexe, faite de pensées, de sensations et d'actes. Et elle comporte des aspects affectifs, psychologiques, sociaux et culturels. À ce propos, je fais une petite parenthèse. Vous pouvez aller voir Culbut. Sur Arte, c'est une petite série qui explique justement l'impact de la culture sur nos sexualités et qui est vraiment bien faite. Du coup, elle dit elle va parler ici que des bases anatomiques et physiologiques, ce qui est au cœur de la sexualité, c'est-à-dire du désir et du plaisir sexuel. Elle ne décrira pas l'orgasme parce que figurez-vous que l'orgasme comme l'éternuement sont deux choses que la science n'a pas encore éclairées.
1: Ça veut dire
0: on ne sait pas vraiment l'expliquer, ouais. C'est fou, hein. Ouais, c'est génial quand même. Hein.
1: Mais à chaque fois que j'éternue, du coup, j'y pense. Mais pas à chaque fois que je joue.
0: Ouais, tu pourrais y penser à chaque fois que tu auras un orgasme, maintenant. Mais sauf que, bon, alors, le désir sexuel prend sa source dans le cerveau, d'accord ? Il peut être éveillé par une stimulation mécanique des organes génitaux ou par celle d'un autre endroit du corps, par une phrase lue ou entendue, par une pensée, par la présence d'une personne particulière ou le fait d'être dans une situation particulière ou encore par une image ou un son évocateur. Ça dépend des périodes de la vie, de l'état général dans lequel on est, du contexte, de notre histoire personnelle. En la matière, hormis la sensibilité particulière des organes génitaux, il n'y a aucune normalité sur le plan biologique. C'est important.
1: Super.
0: Et la suite est encore plus importante. Notre cerveau ne nous permet pas de choisir ce qui éveille notre désir ou de choisir de ressentir certains désirs et pas d'autres. D'accord ? On ne choisit pas. En revanche, il nous donne la faculté de réprimer volontairement un désir qui survient. Ok ? On est capable de réprimer un désir qui survient, même si c'est pas toujours facile. Et il nous permet toujours de choisir quel acte accomplir en réaction à ce désir. D'accord ? Donc aucune excuse. Les gens qui dépassent le consentement des autres parce que vraiment ils avaient trop de désir, aucune excuse. Ton cerveau est capable. Le désir peut aussi être inhibé par un processus involontaire. Comme la survenue du désir, son inhibition peut être provoquée par des choses très diverses, ça dépend du contexte, du vécu de chacun. Si le désir sexuel n'est pas inhibé, il active des circuits cérébraux qui envoient dans le corps, par l'intermédiaire du système nerveux autonome, des signaux qui déclenchent l'excitation sexuelle. L'excitation sexuelle, c'est un processus physiologique qui a notamment pour effet de rendre les organes génitaux plus sensibles. Leur stimulation mécanique par un acte sexuel, en même temps que le maintien du désir, envoie au cerveau des signaux qui créent une sensation de plaisir et qui, en retour, maintiennent une augmentation sexuelle. Vous voyez, sur le schéma, ça fait des flèches dans les deux sens, entre le cerveau et les organes génitaux.
2: Ouais, on voit comment tu remues les bras.
0: Voilà. Si tout se passe bien, la stimulation prolongée finit par activer des circuits cérébraux qui déclenchent l'orgasme. Ok, là, on n'en sait pas plus. Un processus physiologique qui crée momentanément un état de conscience altéré. Il provoque la contraction involontaire de certains muscles et fait chuter l'excitation sexuelle. Donc, en principe, l'orgasme, il s'accompagne d'une sensation de plaisir intense. Chez les personnes ayant plutôt un pénis, d'une éjaculation, mais ce n'est pas toujours le cas, Et il peut aussi arriver que l'orgasme s'accompagne d'une forme d'éjaculation chez les personnes qui ont plutôt une vulve. Dans ce cas, un liquide translucide est expulsé de manière involontaire par deux minuscules orifices qui se trouvent de part et d'autre du méa urinaire et éventuellement aussi par le méa urinaire lui-même. Ce liquide, il est produit par les glandes para-urétrales. J'ai changé quelques mots de vocabulaire à ce texte. Ceux qui comprennent iront chercher, mais ou auront pas besoin, et les autres iront chercher. Des homologues du tissu glandulaire de la prostate, d'accord?
2: Crypto-féminisme scientifique. De quoi s'agit-il?
0: Non, c'est que en fait, dans les schémas de biologie classique, on appelle les glandes de Skene, et sauf que Skene, c'est l'homme qui a découvert les glandes.
2: Non, alors c'est le premier qui a dit. Ah, moi je sais ce que c'est. Vas-y, ouais, on donnerait mon nom parce que c'est moi qui l'ai vu.
0: C'est ça, c'est pas lui qui l'a découvert, effectivement. Ouais. Donc si on parle de glandes para-urétrales, on parle juste en termes biologiques et on vient pas mettre des gens et potentiellement des gens maltraitants dans l'histoire. Voilà.
3: Cool.
0: Donc les glandes para-urétrales, c'est des homologues du tissu glandulaire de la prostate. Et donc, il provient peut-être aussi de la vessie, notamment quand il est présent en grande quantité. Ce mécanisme, il n'est pas encore bien documenté. Voilà, c'est là que ça s'arrête, l'information scientifique sur l'orgasme. Donc après une éjaculation, l'excitation sexuelle cesse complètement et ne peut être réactivée qu'au bout d'un certain temps, appelée période réfractaire. Un peu comme en ce moment, pardon. C'était pas ça que je voulais dire. En revanche, en l'absence d'éjaculation, il est possible d'obtenir très rapidement un nouvel orgasme et éventuellement d'en enchaîner plusieurs. Donc, orgasme, c'est bien, mais des fois, c'est plus intéressant sans. Cela dit, l'excitation sexuelle s'accompagne d'une tension nerveuse qui est épuisante à la longue. Oui, ce qui fait que ça s'arrête forcément au bout d'un temps. Et oui, toutes les bonnes choses s'arrêtent au bout d'un moment. Après ces grandes lignes, voyons... Heureusement que j'ai un public parce que c'est vraiment nul. Après ces grandes lignes, voyons de plus près en quoi consistent les deux grandes composantes du processus physiologique d'excitation des organes génitaux. La première et la plus importante est la congestion vasculaire de ces organes. Le système nerveux autonome commande le relâchement des muscles lisses entourant les artères qui les irriguent. En conséquence, ces artères se dilatent et le sang afflue vers les organes génitaux. Ce qui va faire gonfler leur tissu érectile. Et après, bah ça c'est pour tout le monde. Et après, chez les personnes qui ont plutôt un pénis, ces tissus sont les deux corps caverneux et le corps spongieux qui forment le pénis. Et quand il se gorge de sang, le pénis il s'allonge, il s'élargit un peu, se redresse et durcit. Ce qu'on appelle l'érection. Merci. Odile. Chez les personnes ayant plutôt une vulve et un clitoris, les tissus érectiles sont les deux corps caverneux qui forment le clitoris, c'est la même matière que le pénis en fait, hein, et les corps spongieux qui forment les bulbes du vestibule. Comme on n'en parle pas souvent, ça vaut le coup de passer un peu plus de temps dessus, hein, le clitoris. Voici à quoi ça ressemble en taille réelle. Là, elle le montre, donc ça fait à peu près cette taille. Hein, à la radio, ça se voit bien. Ici, en rose...
2: C'est comme si tu fais un cœur avec les mains.
0: Oui, voilà.
2: Ça, c'est la taille.
0: Mmh. Ça, c'est la taille, voilà. Ici, en rose... Alors, donc, il y a les deux racines, donc les tiges extérieures du clitoris qui se rejoignent pour former son corps en haut avec le gland qui dépasse et les cinq derniers, voilà, c'est les cinq derniers millimètres qui s'appellent le gland et c'est comme le gland du pénis, il contient de très nombreuses terminaisons nerveuses, ce qui le rend très sensible au toucher. L'ensemble mesure, voilà on y vient, 9 à 11 cm. Dans la majorité des cas, seul le gland est visible. Moi, je dis bien dans la majorité des cas, elle disait mais en principe, bah oui, parce qu'en fait, il peut y avoir des excisions, des infibulations ou une morphologie différente. Mmh. Voilà. Ici, à l'intérieur du triangle et plus épaisse, on a les bulbes du vestibule qui sont rattachés au clitoris, à l'endroit où les racines se rejoignent. Ok. Elles sont entièrement invisibles. Comme celle du pénis, les racines du clitoris sont fixées aux os du bassin et son corps est de même suspendu à des ligaments fixés à l'os pubien, du pubis. Donc, les bulbes, ils encerclent quant à eux l'urètre et le vagin et la congestion génitale fait gonfler l'ensemble. Mais le corps du clitoris, il ne se redresse pas. En effet, l'extrémité haute des petites lèvres est fusionnée avec le bas du gland du clitoris, donc ça c'est toujours en généralité, hein, d'accord, et forme un capuchon au-dessus de lui, appelé prépuce, ce qui le maintient plié. Voilà. Une autre composante notable de l'excitation sexuelle est la sécrétion d'un liquide lubrifiant en plus ou moins grande quantité selon l'intensité de l'excitation.
2: C'est quand on dit lubrifiant, ça me...
0: Voilà.
2: Je suis désolée.
0: Et selon des facteurs physiologiques qui dépendent des personnes et varient au cours de la vie. Parfois, il y a si peu de ce liquide qu'on ne remarque pas sa présence. Et parfois, elle s'écoule au contraire à l'extérieur du corps assez vite. Après le déclenchement de l'excitation. Chez les personnes qui ont un pénis, ce liquide est sécrété par ce qu'on appelle les glandes bulbo-urétraires, se présentant sous la forme de deux glandes principales situées à la base du bulbe du corps spongieux. Elles déversent leur production dans deux canaux qui débouchent dans l'urètre. Comme ces canaux sont en aval du sphincter strié, l'écoulement de ce liquide par le méa de l'urètre n'est pas contrôlable. Chez les personnes qui ont plutôt une vulve, ça va être sécrété par ce qu'on appelle les glandes vestibulaires majeures. Ces deux glandes sont situées à la base des bulbes du vestibule et déversent leur production dans deux canaux qui débouchent sur la paroi du vagin à proximité de son ouverture. Voilà pour la mécanique de base de la sexualité. Et du coup, elle disait ça varie au cours de la vie, bah parce que notamment, pour parler de la ménopause dont on parle jamais, bah, à la ménopause, il peut y avoir une sécheresse vaginale et du coup, des difficultés à avoir ce fameux liquide.
2: Mais on n'a pas besoin d'attendre que...
0: Ouais, d'attendre ça pour mettre du lubrifiant.
2: Exactement. On a bien entendu la leçon des pitches.
0: Voilà.
1: No loop, so loop.
0: Voilà.
1: Et oui, c'est les mécaniques de la sexualité à propos des appareils génitaux, quoi.
0: Oui, et comme vous l'aurez remarqué,
1: ailleurs dans le, avec le corps.
0: Contrairement à ce qu'on dit parfois, elle dépend finalement assez peu du type d'organes génitaux dont on est équipé. Voilà. J'ai fini là-dessus, et du coup, pour continuer, je voulais vous présenter... Donc, si vous êtes motivé pour aller un peu faire contribuer à la recherche scientifique, vous pouvez aller sur le site recherche https://recherche.hug.ch/études/études sur la sensibilité de la vulve avec des tirés du 6 entre chaque mot. Point d'interrogation. Page égale 1.
2: Merci.
0: Donc,
2: j'espère que vous avez bien noté. Hein.
0: C'est une étude sur la sensibilité de la vulve qui est menée actuellement depuis février dernier à l'Université de Genève et pour laquelle on recherche des cobayes. Et c'est même des dédommagements d'une valeur de 100 francs suisses.
2: Et dis donc, t'avais pas dit qu'en plus il fallait essayer des choses ?
0: Oui. Alors.
2: On t'envoie un truc, un jouet à ta maison peut-être ?
0: Bah alors, comment ça se passe ? Objectif de l'étude. Mener auprès de femmes avec ou sans mutilation génitale féminine, parce que c'est quand même en lien avec la reconstitution. Parce qu'en fait, ils se sont rendus compte que dans les reconstitutions qui sont faites suite à des mutilations sexuelles, on retrouvait pas forcément de sensibilité, voilà, que c'était pas forcément... hyper intéressant, efficace ces reconstitutions. Donc l'idée, c'est d'aller comprendre comment ça fonctionne pour mieux reconstituer éventuellement.
2: Double intérêt finalement de cette étude, quoi.
0: Donc cette recherche vise à mieux comprendre la sensibilité des organes génitaux féminins et obtenir grâce à un appareil connecté.
3: Trouvé à la recyclerie de Saint-Laurent.
2: Voilà. Il parle de
0: et facile à manipuler. Un seul coup de langue sur votre dent. Non, c'est pas ça. Une mesure scientifique objective de cette sensibilité, notamment après une mutilation génitale, mais c'est pas que pour les femmes qui ont subi des mutilations génitales, un traitement médical ou une reconstitution chirurgicale.
1: Et peut-être faut y aller pas beaucoup de fois et que du coup c'est pas que des gens qui sont à côté de Genève qui peuvent y aller.
0: L'étude se fait en deux temps au sein du service de gynécologie des HUG, donc hôpitaux universitaires de Genève, avec une durée totale de 4 heures environ.
3: Bon, on part en voyage d'études en tout cas, avec les noctules à Genève.
0: Mais même si vous n'allez pas faire cette... ils ont un pôle déjà études du clitoris qui est vraiment très à la pointe. Ils ont écrit des études, ils écrivent des articles et tout sur tout ça, ils étudient. Et là, moi, j'ai trouvé hyper intéressant la vidéo qui a été faite pour présenter cette étude, qui est vraiment, j'ai trouvé que c'était hyper intéressant et un positionnement plutôt chouette dans la manière de présenter les choses. Voilà.
1: Sur le site de l'Université de Genève.
0: Ouais, ouais,
2: ouais. On vous mettra le lien sur notre site internet.
3: Radio-Royan.fr.
0: Voilà. Voilà, voilà.
3: T'avais pas un petit autre poème, Chico, toi ?
1: Oui. Un autre petit poème. Petit filet, ma tâche. Gourmand, dise. Oublie, hirsute. C'est le froid, puis le chaud, puis le feu, puis la pierre, puis la boue, puis le souffle. Élastique.

0: films, et du coup c'est avec une voix. Alors merci à cette personne qui m'a permis de découvrir qu'on pouvait modifier les voix grâce à l'intelligence artificielle. Vraiment, j'utilise jamais ça, mais voilà. Et donc en fait, c'est une interview de Julia Roberts. On aura qu'à dire ça. Allez, c'est parti.
1: Julia. Ok, personne n'est parfait. On a tous nos défauts, faut pas s'en cacher. Ok, on préfère s'isoler. Ne pas s'en parler.
2: Ça amène un peu de du temps à venir dans ma pratique. Je me rappelle qu'une fois, je suis allée à un salon d'érotisme à Grenoble. Qu'est-ce que ça, Alp Expo, c'est une espèce d'immense halle. C'est un peu terrifiant. Hein. T'as, du coup, des sextoys de partout, mais t'as aussi des hommes qui font des striptease. Enfin, c'est pas très... c'est un peu gros comme un roi. Et je suis vraiment repartie là-bas avec une sorte de sextoy, une espèce de d'osage en plastique violet, transparente, que j'ai gardé longtemps dans ma table de nuit, dont je n'ai jamais su vraiment quoi faire. Je me suis dit, je vais peut-être me masser avec, j'en sais rien, le dos. Et je l'ai donné à une copine un jour, en me disant, en fait, j'en fais rien. Et je pense que plusieurs années après, en redécouvrant la pratique de la masturbation, d'abord manuellement, pas un autre mot, mais je trouve pas, je me suis dit, mais en fait, ça serait quand même pratique d'avoir un prolongement de ma main qui a une forme différente et qui du coup puisse stimuler différemment l'intérieur et l'extérieur de mon sexe. Et du coup, j'ai commencé par m'acheter un, ce qu'on appelle un rabbit, qui avait une fonction vibreur à l'époque. Je me rappelle le truc qui va notamment sur le clitoris là qui vibre, mais assez vite. En fait, j'ai enlevé les piles parce que je me suis rendu compte que c'était beaucoup trop fort. Et en fait, c'est comme si c'était amené une espèce d'intensité hyper forte et que du coup tout le chemin parcouru. Alors, nota bene, moi je n'ai pas d'orgasme, donc je suis pas à la recherche d'avoir un orgasme. Et c'est plus une recherche de sensations. On va dire d'expérience de sensation, mais du coup il y avait quand même un truc que les sensations étaient très fortes d'un coup. Ouais, je crois que du coup ça perdait vraiment en qualité quoi. Du coup j'ai viré ce truc là et donc en envoyant la fonction vibreur, je me suis rendu compte que c'était beaucoup plus intéressant. Et du coup au fur et à mesure de ça, le temps que j'ai pris pour faire ça est devenu de plus en plus long. Parce que j'ai commencé de plus en plus petit dans les mouvements, dans le crochet. Et surtout de plus en plus hop sur mon corps, c'est-à-dire qu'au début c'était vraiment centré sur ma vulve et génitale quoi. Et là pour te dire, en ce moment j'adore me caresser le pied du coude, le creux du coude.
0: Est-ce que tu dirais que t'explores différemment des sensations avec les objets que manuellement?
2: Ouais, et oui carrément. Déjà ça me permet d'atteindre des zones honnêtement des forces. Ça c'est bête, mais du coup ça permet du coup une détente, d'un relâchement du corps, qui je pense est quand même assez important pour être beaucoup plus à l'écoute des sensations, des toutes petites sensations notamment. Parce que oui, des fois je peux vraiment commencer, je me pose un doigt quelque part et je vois ce qui se passe, tu bouges à peine, en fait il se passe déjà des choses, et au fur et à mesure du coup ça s'étend. Et aussi pour le coup, mais il y a vraiment aussi un truc de pénétration. J'utilise quand même aussi pour ça, mais finalement, tu vois là typiquement mon sextoy qui s'appelle le rabbit, là, au début je le pose vraiment à l'entrée de mon ballon, et du coup ça met vraiment un temps mais infini avant qu'il y ait une pénétration entière quoi. Mais par contre ça permet comme cette progression là, tout en m'occupant, en explorant d'autres zones. Et notamment le clitoris et tout autour quoi, et d'autres zones du corps aussi, parce que du coup j'ai développé des espèces d'astuces pour coincer le truc contre mes pieds et du coup avoir ma main libre pour pouvoir explorer ailleurs. Je tiens mon objet entre mes deux talons, je le coince comme ça, et je suis plutôt très souple, et du coup l'idée c'est que mes pieds bougent pas, mais c'est moi qui bouge autour de l'objet, petit à petit, qui ondule autour de l'objet, jusqu'à ce qu'il rentre à l'intérieur. Donc, oui, c'est, et puis, du coup, j'ai commencé, pour prolonger la question, à me dire, tiens, mais est-ce qu'il y a d'autres formes, du coup, qui permettraient de stimuler d'autres zones? Et donc, après, sur Orbit, j'ai acquis, alors, un petit sextoy génial, c'est une espèce de boîte, je fais des sextoys en bois, mais alors, c'est des excellents bois, je pense que c'est très dur et c'est pas forcément un kiff absolu, mais je trouve

0: truc-là qui a été vraiment conçu par une femme dans l'équipe. C'est vraiment une espèce de prolongement du doigt. C'est comme une bague que tu mets à ton doigt et qui va venir à la fois stimuler le clitoris. C'est vraiment l'entrée justement du vagin qui est un peu recourbé. Il est hyper beau en plus. C'est assez élégant.
1: Comme une griffe.
0: Ouais, comme une espèce de griffe. Et avec le truc qui est au niveau de l'entrée du vagin qui est un peu plus gros. Et du coup, dans ça, enfin, à partir de, en expérimentant ce truc-là, j'ai vraiment découvert de nouvelles sensations.

0: Et j'ai créé un partenaire avec qui j'arrive à vivre ce que je peux vivre seul. Et notamment en termes de rythme. Parce que justement, vu que je prends des temps qui sont très longs, des fois, ça peut vraiment durer. Je fais ça que si j'ai 2 heures devant moi. Et des fois, ça peut vraiment durer 3 heures, en fait. C'est vraiment des explorations, comme quand tu vas, faire du yoga ou danser, quoi. Ça a pas mal à voir avec ça. Donc, dès là, voilà, il faut quand même, même si, dans mes pratiques sexuelles, maintenant, je prends toujours du temps long avec mes partenaires, il y a quand même un truc où je vois que c'est pas facile de garder un rythme très long et surtout un geste qui se répète. Tu vois, une pression qui se répète pendant 10 minutes, tu vois, c'est quand même plus facile d'avoir ça toute seule. Mais c'est cool, en fait, c'est juste deux choses différentes.
1: Et est-ce qu'il y a des trucs que t'as pas encore testé comme objet? Genre, est-ce que t'es encore à l'affût? T'en as certains dans ta collecte? Est-ce qu'il y en a certains que tu dis, ah ouais, tiens, ça, est-ce que c'est encore différent? Enfin, est-ce que c'est que la recherche de sensations différentes qui fait que tu vas aller vers des nouveaux objets? Ou juste des histoires de taille, de matière?
0: Ah ouais. Il y a des histoires pratiques. J'aimerais vraiment trouver un truc, par exemple, qui s'accroche à la cheville pour pouvoir justement l'utiliser sans les mains et qui tient mieux que le coincer entre mes pieds, par exemple. En fait, c'est vraiment des trucs pratiques comme ça. En vrai, j'en ai 5 différents. Donc, un que j'utilise pas du tout parce que c'est un truc que j'ai... Je crois que c'est peut-être même le premier que j'ai acheté, en fait. J'ai oublié ce truc-là. Qui est une forme de glace comme un cornetto, là. Et, mais c'est vibre. En fait, je me rappelle, elle avait acheté, c'était là. Waouh, le truc le plus puissant de l'univers. Et moi, j'étais un peu... Je savais pas trop à l'époque, du coup, j'ai acheté ça. Mais sauf qu'en fait, tu démolis un mur avec ce truc-là. Bon, franchement, tellement c'est la force. Et sur le truc le plus bas, déjà, c'était l'enfer. Du coup, on l'utilisait par-dessus des vêtements. Alors, ça, c'était du coup pas inintéressant comme sensation. Et notamment sur le PNL. Vraiment très, très chouette. Mais en fait, c'était trop, hein. Donc, je n'utilise plus de trucs. Faut que je leur vende à un maçon ou un petit peu de chumban, comme ça. Mais du coup, après, les autres ont quand même des tailles différentes. Parce qu'en effet, il y a quand même un truc progressif qui se fait dans ma pratique. Quand je fais ça. Et il y a des jours où j'ai envie, justement, d'avoir, un format plus gros pour d'autres sensations. Mais c'est assez rare, en fait. C'est pas forcément ça que je vais chercher. Tous les trucs qui vivent, je crois que j'ai vraiment, plus trop envie, quoi. En tout cas, moi, j'ai l'impression que j'amène un truc assez détendu. D'en parler. Et du coup, ça amène aussi les personnes à être plus relax de parler de ça. Et du coup, on parle de modèles. Et c'est sûr que le womanizer, ce fameux truc qui te juste plutôt ils sont touchés, là. C'est un truc dont les copines parlent souvent. Donc, c'est aussi ça, je me dis, bon. Mais après, il y a quand même aussi un rapport, j'ai l'impression, à provoquer un orgasme hyper vite. Mais vu que ça, peut-être ça me provoque un orgasme, mais peut-être super, enfin. Mais vu que c'est pas forcément ça que je cherche, voilà, je me dis pas forcément que je suis en train de passer à côté de cet objet. Oui, moi j'utilise des lubrifiants. Attention, il ne faut pas utiliser huile de coco ou des choses comme ça avec les sextoys parce que ça les abîme. Et du coup, je m'en rends compte parce que Lina, au moment de les utiliser, quand je fais ça, ils sont tout blancs. Ils sont comme s'il y a encore une espèce de poudre, comme si le latex, la matière est en train de se barrer, quoi. Donc, il faut pas faire ça, il faut utiliser du lubrifiant à l'eau, comme pour les préservatifs, d'ailleurs. Ne pas utiliser d'huile. Et là, je me fais la question de 3 lubrifiants différents, qui, justement, ont des propriétés particulières. Il y en a où il y a de l'acide hyaluronique dedans, qui va venir soigner, hydrater. Enfin, c'est un peu ce qu'on fait pour, quand les femmes ont de la ménopause, ce genre de choses. Il y en a un avec de l'aloe vera, et l'autre avec calendula. Donc, je vais essayer tout ça pour voir. Mais souvent, tu vois, moi, je pars d'un endroit où j'ai pas forcément de désir. Je suis pas excitée. Tu vois, ce qui est très différent. Quand je suis très excitée, justement, je sens que ça va monter plus vite, que je me dis quoi, avoir envie de plus de sensations, que justement, je vais prendre peut-être des sextoys plus gros. Enfin, tu vois, il y a un truc qui est très différent de quand je commence tout petit. Et que c'est vraiment comme une espèce de... Ouais, tu vois, de méditation. Enfin, d'ailleurs, tu vois, moi, j'essaie de faire la méditation tous les jours. Un type de meilleur, là. Et quand je fais ça, je fais pas. La méditation, parce que c'est vraiment un moment qui m'apporte cette qualité de présence dans mon corps, quoi. Mais du coup, je pars vraiment de très très loin au niveau de du désir. C'est un rendez-vous, c'est genre, ah tiens, ce matin, rien de prévu. On essaie. Et des fois, d'ailleurs, je commence et puis, en fait, tu vois, au bout de 20 minutes, je vois que ça déclenche pas autre chose, mais c'était quand même un temps avec moi, tu vois. Mais c'est OK. C'est rare. Parce que il y a quand même un truc, un moment qui se produit. Mais faites des systèmes avec vous-même, Clairement. Et du coup, ça, par exemple, je faisais vraiment que le matin. Beaucoup, j'ai jamais dans la journée me coucher au réveil.

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0: Alors, qu'est-ce que c'était que cette musique incroyable?
1: C'était dingue, c'était très beau, ça faisait vraiment beaucoup de bien.
2: C'est Aqua Naru, et le morceau il s'appelait Poetry, How Does It Feel? Qu'est-ce que ça fait sentir? Et Aqua Naru, c'est une artiste moi, que j'aime vraiment beaucoup, beaucoup. Elle n'a pas sorti plein de sons. Mais du coup, ce premier morceau, il donne son nom à son premier EP qui date de 2011. Et elle a sorti un peu des albums quand même, jusque son dernier là, en 2024. Elle est née en 78 et voilà, elle fait du gros hip-hop, moi comme j'aime. J'aime vraiment beaucoup ce qu'elle pose et ses textes. Elle fait des espèces de mélanges de soul à plein de moments. Voilà. Je vous invite à aller découvrir. Et puis, il y a plusieurs versions de ces morceaux, parce qu'il y a des versions acoustiques aussi, qu'elle a enregistrées spécialement avec des Icos. Et puis, d'autres versions plus stud, avec plutôt des prods. Voilà. Je vous laisse aller découvrir.
1: Merci pour cette découverte, Chico. C'était super.
0: Et maintenant,
1: sans transition...
0: Soudainement.
1: C'est Audrey qui nous laisse un message, vu qu'elle n'est pas là ce soir pour enregistrer cette émission. Elle nous parle des sextoys et des animaux, figurez-vous.
3: Salut les noctules, c'est Audrey. Je vous ai déniché quelques petites perles pour cette dernière. Passionnée d'éthologie, comme vous le savez, j'ai tapé dans mon moteur de recherche « sextoys et animaux ». Et je suis tombée sur Anim Hall, une espèce de collection ahurissante de sex toys créée en 2018 par une jeune entreprise française qui respecte l'environnement, puisque ces jouets sont moulés dans le vinyle, sans phtalate ni cadmium, et parfaitement conforme aux exigences de la réglementation européenne. Les sex toys de Gangbanster se démarquent surtout par leur allure hors norme. On les voit de loin. Leurs dimensions sont aussi surprenantes que leurs formes, d'organes génitaux parfois copiés à l'exact sur des bergers allemands, des zèbres, des tigres ou des baleines. Mais il y a surtout l'effet de suggestion. Les pénis de kangourous, de taureaux, de renards, de loups, des talons. L'idée, d'après Gangbanster, c'était de créer des badass sex toys, c'est-à-dire des jouets pour les balèzes et les durs à cuire, surtout dédiés au plaisir anal, mais attention, pas n'importe lequel. Un plaisir sauvage. Les gens rêvent d'un retour à la sauvagerie. C'est pas moi qui le dis, c'est Libé. Bon, mais je suis quand même allée chercher parce que j'avais entendu parler de ces animaux qui prenaient beaucoup de plaisir à se masturber. Et je suis tombée d'abord sur un article de Géo, du magazine Géo, sur les singes de Bali, qui sont parmi les plus connus du monde. Et beaucoup de monde vient les observer dans leur milieu naturel. Pourtant, certains spectateurs peuvent assister à une scène bien particulière. D'après des recherches menées par l'université de Lethbridge, il a été constaté que les macaques se servent de sex toys en pierre pour se masturber. C'est le Daily Mail qui révèle. Ce n'est pas un cas isolé et ce n'est pas la première fois qu'un primate est observé en train de se masturber avec un outil. Bien souvent, les animaux se servent de ce qui leur tombe sous la main pour les aider. Un chimpanzé mâle avait déjà été vu en train de se masturber avec une bouteille en plastique qui lui avait été lancée en 2018. En 2016, un autre chimpanzé pratiquait la masturbation avec un morceau de fruit. Si la preuve existait pour les chimpanzés, ce n'était pas encore le cas pour les macaques à longue queue. Des observations menées entre 2016 et 2019 ont révélé des centaines d'exemples d'animaux se servant de pierres pour se faire plaisir. La scène est plus ou moins toujours la même. Le singe est en position assise et il frotte ou tapote ses parties génitales avec une pierre. Les scientifiques ont observé ce comportement chez plus de 170 singes, mâles et femelles. L'équipe de recherche a noté que les femelles étaient plus exigeantes face au choix de leurs sextoys. Ainsi, elles sélectionnent les pierres les plus rugueuses, alors qu'elles ne montrent aucune préférence quand il s'agit simplement de jouer avec des pierres. Voilà, et pour finir, parce que je me suis dit que voilà, il n'y avait pas de limite pour les sextoys, ni humaines, ni religieuses. Et j'ai vu dans le film Benedetta qui passe sur Arte, Donc ce film est inspiré d'une histoire vraie, interdit aux moins de 12 ans, attention. Ça se passe en Italie au XVIIe siècle, alors que la peste se propage et la jeune Benedetta Carlini rejoint le couvent de Pescia en Toscane. Je vous spoil pas, mais voilà, sa compagne de couvent, et bien plus encore, fabrique un sextoy pour elle, en bois, à l'effigie de la Vierge Marie. Salut.
2: Ok.
1: On n'était pas très très concentrés.
2: On n'était pas prêts pour cette dernière phrase.
1: La Vierge Marie nous apparaît maintenant. Eh ben, je crois qu'on est bien à la fin de cette émission jouissance ultime, ultime jouissance.
0: À la fin de la fin.
1: À la fin de la fin, c'est la fin. Voilà, moi ça m'émeut un peu, c'est quand même 4 ans d'émission, 38 émissions.
2: Ouais, on arrête parce qu'on n'arrive plus à trouver de la place dans nos agendas pour faire des trucs ensemble et à se coordonner, principalement, et du coup voilà, j'avais envie de tout le partager.
1: Oui, ça ne veut pas dire qu'on n'aime plus les noctules, au contraire, on a toujours du désir pour tout ça, mais ça va prendre d'autres formes, on va se laisser de l'espace, on va voir.
2: On vous tient au courant.
1: Restez connectés.
0: Ah, restez à l'écoute, je dirais même. Hein.
1: Ouais.
0: J'aimerais vous dire que c'est un signe, Issa Yasuke. Notre star, finalement,
2: oui,
0: qu'on a interviewé dans ses loges avant un concert, avait dit qu'elle arrêtait sa carrière parce qu'elle avait vécu trop de choses difficiles dans lesquelles elle est allée fouiller. Eh bien, figurez-vous qu'elle vient de ressortir un EP, elle y retourne. Et genre, le leitmotiv, c'est on lâche rien, quoi.
1: Et ça se trouve, les noctules comme Issa Yasuke seront de retour.
2: C'est sûr.
1: Mais en tout cas, c'était trop bien de faire de la radio avec vous, les petites amies noctules.
2: Et merci pour votre écoute et pour avoir suivi nos émissions, pour vos retours, pour vos cartes, pour vos mails.
1: Ouais, on a eu plein de mots d'amour.
0: On a envie de dire vive les radios associatives.
2: Ouais.
1: Ça, c'est sûr.
0: Vive les émissions féministes.
1: Vive les émissions féministes dans les radios associatives. Voilà, alors cette émission sur les sextoys sera disponible sur notre site internet radioroyant.fr et à l'antenne et aussi sur les applis de streaming.
0: N'oubliez
1: pas ça, de streaming, d'écoute.
0: D'aller écouter podcast, notre playlist.
2: Oui.
0: Si vous avez envie de vous replonger dans toutes les musiques qu'on a passées.
1: Ah oui. Et si vous voulez nous écrire des mots d'amour, vous aussi, parce que vous êtes triste, ou juste parce que vous nous aimez, je ne sais pas.
0: Enfin, ça s'arrête.
1: Voilà. Vous pouvez nous écrire Radio Royan, place de l'Église, 2690 Saint-Jean en Royan. Vous venez de nous voir et on a des rivières fraîches par chez nous.
0: Ou alors à notre mail noctule.
1: Avec un S.
0: @mailo.com.
2: Comme.
1: Allez, on arrête, il est beaucoup trop tard, on rend l'antenne.
2: Oui, on vous dit bye bye. Prenez soin les unes des autres.
1: Et ciao.
0: Ciao, ciao. 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
2: Non. 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
1: Ah, oh, tu te crois très fort, hein, Loubar? 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